0: le récit de Sœur Lucie est succinct. On aimerait avoir plus de détails. Comme François n'entendait pas les paroles de Notre-Dame, Lucie a peut-être répété cette question. Elle a dû regarder ses deux cousins qui, peut-être, ont hoché la tête en signe d'accord. Enfin, elle a répondu « Oui, nous le voulons ». La Sainte Vierge ajouta « Vous aurez beaucoup à souffrir, mais la grâce de Dieu sera votre réconfort ». Les trois enfants venaient de faire l'offrande de leur vie. Ils s'engageaient définitivement dans la voie de la sainteté. S'il fallait retenir un seul épisode de tous les événements de Fatima, il faudrait garder celui-ci. Il nous plonge dans le mystère, dans cet admirable échange entre le ciel et la terre. Dieu, par la voix de sa mère, qu'aimant de la bonne volonté de trois enfants comme un bien nécessaire à ses desseins de salut, et les pastoraux ont répondu sans hésitation en s'offrant entièrement. Ils l'ont fait parce qu'ils avaient été préparés à ce sacrifice par les apparitions de l'ange. Ils avaient médité pendant de nombreux mois sur ce qu'ils pourraient donner à Dieu. Ils s'engagèrent donc, comme l'ange leur avait déjà demandé, à supporter leurs souffrances futures en acte de réparation. Il est vrai qu'ils ne pouvaient, à ce moment, imaginer les terribles épreuves qui leur seraient imposées. Ils signèrent donc un contrat, sans en connaître les modalités. Ils ne posèrent pas de questions, ne demandèrent pas de garanties, ils se contentèrent de regarder la belle dame qui se présentait devant eux. Elle était si belle, si gracieuse, elle ne pouvait que vouloir leur bien. Ils lui firent pleinement confiance. Il y avait aussi une autre raison qui poussa les enfants à répondre affirmativement à la question posée par Notre-Dame. Elle est donnée par Sœur Lucie, non pas dans ses mémoires, mais dans une lettre envoyée au père Augustin Fuentes, le postulateur des causes de béatification de François et de Jacinthe. Elle écrivait en 1957 « Mes cousins se sont sacrifiés parce qu'ils ont toujours vu la très sainte Vierge très triste dans toutes ses apparitions. Elle n'a jamais souri avec nous, et cette tristesse, cette angoisse que nous remarquions chez elle à cause des offenses à Dieu et des châtiments qui menacent les pécheurs, pénétrèrent notre âme et nous ne savions qu'inventer en notre petite imagination enfantine comme moyen pour prier et faire des sacrifices. » Ainsi, les trois bergers étaient prêts à souffrir pour consoler Notre-Dame. Cet engagement, ils vont le tenir pendant toute leur vie, parfois d'une façon héroïque. Que ces pastoureaux sont admirables dans leur foi et leur charité. Ils n'avaient qu'un seul désir, celui de la consoler, de lui montrer leur amour. Ils sont persuadés que leurs sacrifices serviront pour le salut de nombreuses âmes, même s'ils ne peuvent concevoir comment leurs efforts peuvent aider des personnes éloignées et qui leur sont inconnues. Essayons-nous aussi de retrouver cette foi vive et généreuse des pastoureaux, et levons nos yeux vers le ciel au moment des épreuves, à la fois pour demander de l'aide et aussi, ne l'oublions pas, pour offrir nos souffrances.
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Alors, sur la place de Marie dans la vie de foi du peuple chrétien, je voudrais revenir à mon introduction d'hier matin. Vous vous souvenez, Marie, on s'est embarqué sur les débats au Concile Vatican II. Marie, est-ce qu'il faut ou non un texte séparé? Où j'ai dit, Marie, ça n'est pas qu'une question de sensibilité. Il faut absolument avoir un juste regard sur Marie parce que sont en jeu beaucoup de questions sur qui est le Christ. Est-ce que Marie est vraiment Théotokos, mère de Dieu? De quelle nature de Dieu? Marie est-elle la mère des deux, d'une seule, de la seule personne de Jésus-Christ? Marie et l'Église, Marie et la nature humaine. Et on pourrait se dire, mais alors c'est très bien de se dire, Marie est au cœur de la théologie et on a besoin de ce regard de Marie pour entrer dans une réflexion théologique. Mais est-ce que finalement, avec tout ça, nous ne nous sommes pas un peu éloignés de ce que nous pouvons constater autour de nous? Et ce qui a toujours été une constante, c'est que finalement, l'attachement à Marie, c'est la marque de la pauvreté, mais au sens positif du terme, de la foi, des personnes simples. Chez les personnes simples, à tout point de vue, hein, socialement, intellectuellement, religieusement aussi, ce qui marque et ce qui demeure souvent, c'est l'attachement à Marie. Et on sait bien comment, chez des personnes très très éloignées de la foi, même quand il reste presque plus rien, il reste quand même Marie. Même quand... Alors le « je crois en Dieu », on n'en parle pas du tout, là, c'est trop compliqué. Le « Notre Père », peut-être. Mais finalement, s'il ne reste qu'une prière, c'est peut-être même plus le « Je vous salue Marie » que le « Notre Père ». Comme si... Il y avait, et c'est même pas comme si, c'est vrai, il y a dans cet attachement cordial vécu à Marie quelque chose de la foi de l'ensemble du peuple de Dieu qui est en jeu et qu'il s'agit de découvrir et peut-être de redécouvrir. Et aussi, pour nous, ce serait dommage que, et là aussi, ce serait, je pense, un contresens, finalement, une grande spéculation peut-être que nous avons pu commencer à entrevoir sur Marie, si finalement ça nous détourne de cet attachement simple, cordial à Marie, ben sans doute qu'on passe à côté de quelque chose. Et donc c'est sur ce dernier point de l'attachement simple, modeste à Marie que je voudrais terminer cette session. Et toujours dans les remarques introductives, cette question de l'attachement à Marie du peuple chrétien nous renvoie à une autre question. Qu'est-ce qui, dans notre foi, est normatif? C'est-à-dire la foi, c'est la réponse à Dieu qui s'est révélée. Nous avons la foi parce que nous avons fait l'expérience concrète du Seigneur. Mais qu'est-ce qui, en quelque sorte, donne la règle, s'il y a une règle dans la foi? D'où vient-elle cette règle, cette norme dans la foi? Alors, à cette question-là, plusieurs réponses peuvent être abordées. Aujourd'hui, je pense que la majorité des réponses, ce serait de dire, mais la norme de la foi, c'est moi qui me la donne. La foi, c'est personnel. Je n'ai pas besoin d'une autorité extérieure qui va me dire ce en quoi je dois croire. C'est ma foi, je me suis fait ma foi, c'est mon propre chemin. Alors, bien sûr que la foi a une dimension personnelle, mais la foi, c'est tout à la fois le « je crois », le « je », mais la foi a nécessairement une dimension communautaire. C'est le « nous » de la foi. Et une foi qui ne se mesure qu'à elle-même, qu'à ce que nous ressentons, c'est une foi qui finalement ne fait que contribuer à cette fragmentation de la société à laquelle nous assistons. La foi nous met en communion avec Dieu, avec aussi tous les hommes, mais aussi spécialement avec ceux qui partagent la même foi. À table, on parlait du symbole. Le symbole de la foi, étymologiquement le symbole, sum balein, jeté ensemble, c'était des morceaux de bois ou de poterie, des tessons de poterie qu'on cassait à un moment donné pour montrer que entre deux parties contractuel, et quand on se retrouvait,
on associait les deux tesselles cassées, on se disait, ben oui, c'est un morceau unique. Le symbole de la foi, c'est ce qui nous unit dans la même foi, dans la même communion de foi. Nous sommes capables ensemble de proclamer la même foi. Ce qui fait que la foi est personnelle, mais la foi n'est pas subjective au sens de c'est ma foi sans lien avec aussi la foi des autres. Alors, qu'est-ce qui est normatif dans la foi ? Première réponse, c'est ce que je sens, c'est ce que je ressens, c'est ce que je veux accepter. Mais dans ce cas-là, nous entrons dans une conception individualiste de la foi. Ensuite, il y aura d'autres personnes, au contraire, qui auront un grand attachement à l'autorité en disant « Mais ce qui va nous dire la vérité de la foi, c'est le pape, ce sont les textes, un certain nombre de textes. Il suffit de regarder les textes du magistère, il suffit de regarder le catéchisme de l'Église catholique. Là, nous avons ce que la vérité de la foi. » Alors là, on tombe dans un autre excès, c'est-à-dire d'une norme finalement très extérieure et qu'il s'agit simplement d'appliquer, de mettre en œuvre. La réponse n'est pas encore tout à fait satisfaisante. Autre réponse possible, ou déjà on pourrait avancer, ben, on va dire que la norme de notre foi, c'est ce que nous a dit Dieu, c'est la parole de Dieu. Et c'est ça qui doit mesurer, en quelque sorte, la qualité de notre foi. Est-ce que ce que je dis est conforme à la parole de Dieu ? Alors d'accord, mais qu'est-ce que la parole de Dieu ? Est-ce que la parole de Dieu, je n'ai pas de Bible sous les mains, mais est-ce que la parole de Dieu, c'est ça ? Ben, la réponse n'est pas si évidente que ça. Est-ce que la parole de Dieu, c'est ça ? Vous savez, parfois on parle des religions monothéistes comme les religions du livre. En réalité, ce n'est pas tout à fait juste. Nous ne sommes pas une religion du livre. Nous sommes une religion de la parole vivante, de la parole faite chair en Jésus-Christ. Donc cette parole nous est transmise à travers ce qui en a été consigné par écrit, mais le livre de la Bible ne peut pas être simplement assimilé à la parole de Dieu. Et on n'a pas une lecture fondamentaliste de la Bible. Je n'ai pas, en lisant chaque passage de la Bible, une réponse non plus à toutes les questions que je peux me poser. Alors, au final, qu'est-ce qui est la norme de la foi ? La réponse n'est pas univoque, elle regroupe un ensemble de choses, mais la norme de la foi, là où se trouve la vraie foi, c'est dans la foi vécue du peuple chrétien, dans la foi pratiquée par le peuple chrétien. Le peuple chrétien qui écoute la parole de Dieu, qui met et qui prie cette parole de Dieu. Et là, nous avons, on pourrait dire, la règle de la foi. Au sein d'un corps, l'Église, où chacun a une fonction, et c'est évident que le pape, le pasteur du troupeau, paie mes brebis, soit le pasteur de mes brebis, a un rôle essentiel pour maintenir la communion dans la foi, pour faire grandir dans la foi, mais la norme de la foi, c'est avant tout la foi telle qu'elle est pratiquée, vécue dans le peuple chrétien, en particulier dans la prière du peuple chrétien, et même plus précisément dans la prière liturgique du peuple chrétien. Il y a un adage en latin, lex orandi, lex credendi, la loi de la prière, c'est la loi de ce que nous croyons. Ça signifie que la prière ne doit pas appliquer ce que nous croyons, mais la prière est une expression authentique de la vérité de la foi, et spécialement dans la célébration liturgique, qui est le rassemblement du peuple de Dieu qui se met à l'écoute de la parole de Dieu et qui loue son Seigneur. Donc, la norme de la foi se situe dans le peuple chrétien, dans la foi vécue et pratiquée, spécialement dans la prière, spécialement dans la prière liturgique. Et là, nous avons une expression authentique de ce qu'on appelle
le sensus fidei, le sens de la foi qui est une expression authentique de la communion dans la foi, et ce sens de la foi qui est partagé par l'ensemble des fidèles du Christ réunis, communiant dans une même foi, dans un même corps, où chacun a son rôle, une fonction différente, mais où tous nous communions dans la même foi. Et là, dans ce sens de la foi, alors qui n'est pas facile de distinguer, mais c'est un point sur lequel le pape François insiste beaucoup, nous avons une expression authentique de la foi. C'est ce que dit en particulier le catéchisme de l'Église catholique, le sens surnaturel de la foi. Tous les fidèles ont part à la compréhension et à la transmission de la vérité révélée. Ils ont reçu l'onction de l'Esprit-Saint qui les instruit et les conduit vers la vérité tout entière. Et puis après, il y a une citation du texte du Concile Vatican II sur l'Église, Lumen Gentium. L'ensemble des fidèles ne peut se tromper dans la foi et manifeste cette qualité par le moyen du sens surnaturel de la foi. Le sens surnaturel de la foi, ça n'est pas le plus petit dénominateur commun sur lequel nous sommes d'accord, c'est beaucoup plus que cela. C'est cette foi perçue dans le cœur de chacun des fidèles qui nous met en communion les uns avec les autres et cette foi vécue, célébrée dans la liturgie, priée. Le sens surnaturel de la foi qui est celui du peuple tout entier, lorsque des évêques jusqu'au dernier des fidèles laïcs, il apporte aux vérités concernant la foi et les mœurs un consentement universel. Le sens de la foi se trouve dans le peuple chrétien, dans ce sens de la foi et spécialement dans la prière. Donc, premier point, Marie priée, Marie célébrée dans la prière du peuple chrétien, dans la liturgie de l'Église. Cette prière à Marie, peut-être qu'on peut la juger excessive à certains moments donnés de l'histoire de l'Église, mais ça n'est pas une prière tardive, ça n'est pas non plus une prière qui ferait de l'ombre au Christ. On peut dire qu'on a le fondement de la prière à la Vierge Marie déjà dans le Nouveau Testament. On l'a déjà dans le Nouveau Testament, dans déjà ce cri d'Élisabeth au moment de la visitation, tu es bénie entre toutes les femmes, cette première acclamation, voire même l'ange, réjouis-toi Marie, comblée de grâce, tu es bénie entre toutes les femmes, cette célébration de Marie, nous la trouvons déjà à l'œuvre dans les évangiles de l'enfance. Et cette célébration de Marie dans la prière, dans le cœur des chrétiens, nous la trouvons aussi à l'œuvre, je vous l'avais brièvement évoqué hier, dans l'appel du Christ à Saint Jean au pied de la croix. « Voici ta mère ». À partir de ce moment-là, le disciple la prie chez lui. Et là, je vous cite un commentaire de Jean-Paul II sur ce passage de Marie au pied de la croix, de Jean qui accueille chez lui Marie, parce que le geste d'accueil de Saint Jean avait une valeur symbolique pour tout disciple du Christ. Toute vie chrétienne doit offrir un espace à Marie. Toute vie chrétienne doit offrir un espace à Marie. Jésus fonde ici concrètement le culte marial de l'Église, à qui il fait comprendre, à travers Jean, sa volonté que Marie reçoive de la part de chaque disciple, dont elle est mère par institution de Jésus lui-même, un amour filial sincère. L'importance du culte marial, toujours encouragé dans l'Église, est fondée sur les paroles prononcées par Jésus à l'heure même de sa mort. C'est les paroles mêmes de Jésus, « Voici ta mère » qui invite Jean, chaque disciple à travers Jean, à accueillir Marie. Nous rappelle que nous avons à laisser une place à Marie, et y compris laisser une place à Marie dans notre vie dans notre vie de prière. La vie de prière du peuple chrétien, c'est d'abord la vie liturgique. Et quand on parle de liturgie aujourd'hui, malheureusement, nous sommes un petit peu piégés par des questions de sensibilité,
communion dans la main, communion sur les lèvres, debout, à genoux, latin, français, etc. La liturgie, avant d'être cela, un peu un lieu où sur des questions de sensibilité, il peut y avoir vite des options très différentes, c'est le moment où se rassemble le peuple chrétien pour se mettre à l'écoute de la parole de Dieu, comme le peuple hébreu au pied du mont Sinaï, où Dieu parle et où est célébrée l'alliance, comme au pied du mont Sinaï, où est célébrée l'alliance par la célébration de l'Eucharistie, et c'est le moment de la plus grande communion, de la plus grande communion avec Dieu et avec les autres, le moment où se donne le corps du Christ, qui est l'Eucharistie, et le moment où se forge et se forme le corps du Christ, qui est l'Église. La liturgie, pour nous chrétiens, c'est la célébration du Christ mort et ressuscité. C'est-à-dire que toute la liturgie est centrée autour du mystère pascal. Et toute l'année liturgique nous permet, centrée autour de Pâques, nous permet de suivre les mystères de la vie du Seigneur à travers toute une série de fêtes, de célébrations qui ont pour centre l'annonce que le Christ est mort et ressuscité. C'est l'annonce de Pierre le jour de la Pentecôte et c'est ce que nous ne cessons de célébrer, d'annoncer dans la liturgie chrétienne. Et Marie, de par sa place, est étroitement associée à l'œuvre du salut. Et dès les origines, Marie a une place dans la liturgie. Ça ne signifie pas qu'il y aurait un cycle de la vie du Christ autour du cycle pascal, de Noël, et puis de la même manière, un autre cycle parallèle consacré à Marie. Mais ça signifie que à chaque fois que nous célébrons les mystères de la vie du Christ, eh bien, Marie, d'une manière ou d'une autre, y est présente. Alors, on le voit bien évidemment durant le temps de l'Avent et durant toutes les fêtes de la Nativité. On le voit aussi autour du cœur de l'année liturgique, qui est la Semaine Sainte. Pour ça, je voudrais vous citer un texte que nous entendons dans l'Office des Lectures, le Jeudi Saint, un texte du IIe siècle, qui est assez des textes les plus anciens, non scripturaires, une homélie d'un certain Méliton de Sardes, bien vu, qui est consacré à une méditation sur le Christ qui donne sa vie, l'agneau immolé. Et ce que je trouve très intéressant dans ce texte, qui nous plonge au cœur de notre foi, la centralité de notre foi, le mystère pascal, le mystère de la mort et de la résurrection, c'est que Marie, alors même que parfois on a tendance à dire « oui, la place de Marie c'est assez tardif, c'est le Moyen-Âge », Marie y est très présente. Je vous en cite quelques extraits. « Bien des choses ont été annoncées par de nombreux prophètes en vue du mystère de Pâques qui est le Christ. À lui la gloire pour les siècles des siècles. Amen. » Et après, on a toute une série de « c'est lui, c'est lui, c'est lui ». C'est lui qui est venu des cieux sur la terre en faveur de l'homme qui souffre. Il a revêtu cette nature dans le sein de la Vierge et quand il en est sorti, il était devenu homme. Il a pris sur lui les souffrances de l'homme qui souffre avec un corps capable de souffrir et il a détruit les souffrances de la chair. C'est lui qui a plongé la mort dans la honte et qui a mis le démon dans le deuil. C'est lui qui nous a fait passer de l'esclavage à la liberté, des ténèbres à la lumière, de la mort à la vie, de la tyrannie à la royauté éternelle. C'est lui qui s'est incarné dans une vierge, deuxième mention de l'incarnation par la Vierge Marie, a été suspendu au bois, enseveli dans la terre, ressuscité d'entre les morts, élevé dans les hauteurs des cieux. C'est lui l'agneau muet, c'est lui l'agneau égorgé, c'est lui qui est né de Marie, la brebis sans tache. Quand même assez intéressant. Hein. C'est lui l'agneau muet, c'est lui l'agneau égorgé. Donc là, c'est une référence évidemment aux prophéties du chant du serviteur souffrant dans le livre d'Isaïe, hein, comme un agneau qu'on mène à l'abattoir. Et juste après, c'est lui l'agneau muet, c'est lui l'agneau égorgé, c'est lui qui est né de Marie, la brebis sans tache. Et je trouve ça intéressant, on parlera tout à l'heure de l'Immaculée Conception, cette mention du sans tache à propos de Marie. C'est lui qui a été pris du troupeau,
traîné à la boucherie, immolé sur le soir, mis au tombeau vers la nuit. Voilà, un beau texte, une belle homélie à propos de la mort et de la résurrection du Christ et qui, à trois reprises, fait mention de Marie. Cette prière à Marie, donc prière essentiellement liturgique, est aussi passée à travers toute une série de prières qui ont porté, qui continuent à porter la foi du peuple chrétien. Alors aujourd'hui, évidemment, la prière mariale par excellence, c'est le « Je vous salue Marie ». Mais ce qui est étonnant sur cette prière qui est très belle, très très simple, c'est qu'en fait, ça n'est pas du tout la prière à Marie la plus ancienne. Le « Je vous salue Marie », dans sa forme actuelle, ne date que de la fin du Moyen-Âge. Le « Je vous salue Marie » est donc composé de plusieurs éléments. La première partie, ce sont des versets bibliques. « Je vous salue Marie, pleine de grâce. Le Seigneur est avec vous. » Là, ce sont les paroles de l'ange lors de l'Annonciation. « Tu es bénie entre toutes les femmes et Jésus, le fruit de tes... » Ou « Vous êtes bénie entre toutes les femmes et Jésus, le fruit de vos entrailles, est béni. » Ça, ce sont les paroles d'Élisabeth à la visitation. Et donc, au cours du Moyen-Âge, on va associer ces deux versets pour en faire une prière. Ensuite, il y a une autre prière, d'abord récitée indépendamment. Sainte Marie, Mère de Dieu, priez pour nous pauvres pécheurs, maintenant et à l'heure de notre mort, avec la mention de la Théotokos, Marie, Mère de Dieu. Et ça n'est que vers le 15e, voire 16e siècle, que ces deux prières vont être jointes pour former l'Ave Maria, tel que nous le connaissons. Donc, ça reste une très très belle prière, mais ça n'est pas la prière la plus ancienne consacrée à Marie. La prière la plus ancienne que nous connaissons, alors, outre le Magnificat, qui est, nous prions avec les mots mêmes de Marie chaque soir durant les vêpres, la prière la plus ancienne, c'est le Subtuum. Je ne sais pas si ça vous rappelle quelque chose, hein, Subtuum, Presidium, Confugimus, Sancta Dei Genitrix. Je vous... Sous ton voile, sous de miséricorde, ou sous l'abri de ta miséricorde, où nous réfugions, Sainte Mère de Dieu, ne méprise pas nos prières quand nous sommes dans l'épreuve. Voilà, protège-nous de tous les dangers. Voilà, Vierge toujours glorieuse. Ce Subtuum, c'est une prière du 3e siècle. Et c'est probablement une prière qui est commune aussi bien à l'Orient qu'à l'Occident. Et on la chante plus beaucoup, mais c'est probablement la plus ancienne prière à Marie. Et la dernière partie de notre « Je vous salue Marie » est visiblement inspirée du Subtuum. Même si on ne le chante plus beaucoup, le « Sainte Marie, Mère de Dieu, priez pour nous pauvres pécheurs, maintenant et à l'heure de notre mort », c'est visiblement une variante très très inspirée du Subtuum. L'Orient, comme on l'a un petit peu déjà vu à propos de l'histoire de l'art, va connaître un grand développement des prières mariales, une prière fréquente en Orient, ce qu'on appelle, une prière qui n'est pas figée, c'est-à-dire qui peut aussi être adaptée en français, c'est l'hymne akatiste. Je pense que ça vous dit quelque chose. Réjouis-toi, en français, il y a un air qui est un petit peu connu, je ne vais pas vous le chanter parce que c'est un peu hasardeux chez moi. Mais je ne sais pas si ça vous dit quelque chose. Réjouis-toi, et puis c'est une sorte de prière litanique, si vous voulez, avec ce réjouis-toi, l'hymne akatiste qui date du 7e siècle, probablement rédigé à Byzance en souvenir d'une intervention de Marie et qui dans tout l'Orient a connu une grande diffusion. Et dans les autres prières à Marie, il y a évidemment en Occident je vous ai parlé du mouvement marial au 19e, 20e siècle, mais on peut dire aussi qu'au 12e, 13e siècle, on a en Occident un grand mouvement
mariale, représentée entre autres par Saint Bernard, qui a écrit des très très belles choses sur Marie. C'est aussi l'époque où sont composées ces grandes, ce qu'on appelle les antiennes mariales, le Salvé, Regina, antérieure à Saint Bernard, mais qui reste, de par sa diffusion, très liée à Saint Bernard, et on dit en particulier que c'est lui qui a composé la toute fin du Salve Regina, au Clemens, quand on ne chante pas, j'arrive jamais à me retenir les paroles, au Dulcis, au Pia, ou au Pia, au Dulcis, Virgo Maria, ça c'est probablement Saint Bernard qui l'a rajouté, certains disent c'est lui qui a contribué, qui a écrit la prière, en tout cas qu'il l'ait écrite ou non, c'est lui qui a contribué à la diffuser. Et puis, à peu près à la même époque, c'est là qu'apparaissent les autres grandes antiennes mariales que nous chantons, donc le Regina Caeli qui remplace l'Angélus durant le temps pascal, l'Ave Regina Caelorum, l'Alma Redemptoris Mater, tous ces grands textes datent du 12e, 13e siècle. Et c'est aussi l'époque en Occident où se diffuse la prière du rosaire, la prière du chapelet. Alors, de même que le Salve Regina est très associé à Saint Bernard, même si c'est pas lui qui l'a, même si c'est probablement pas lui qui l'a créé, le rosaire, le chapelet est très associé à Saint Dominique, hein, ça c'est un thème très très fréquent dans les vitraux où on voit Marie confier la prière du chapelet à Saint Dominique, et le rosaire. Alors, je pense que c'est quelque chose que vous savez, qui a à l'origine, et on va dire très lié au psautier. Dans le psautier, il y a donc ces 150 psaumes que les moines récitaient. C'était l'idéal de la prière continue. Le chant de l'office dans la liturgie, c'est l'idéal de Saint Paul. Prier sans cesse. Et nous prions sans cesse en priant avec les mots même que Dieu nous a inspirés, qui sont les psaumes, et ces 150 psaumes que les moines chantaient, récitaient chaque semaine. Et pour les illettrés, il y avait cette prière du rosaire, qui était les 150, avec les trois mystères. Maintenant, vous savez qu'il y a les mystères lumineux, mais les mystères joyeux, les mystères douloureux, les mystères glorieux, qui permettaient d'entrer dans cette prière qui n'est pas une prière machinale, mais qui est vraiment à lier à cet idéal qui a vraiment qui est quelque chose de beau qu'aujourd'hui on a un peu oublié, l'idéal de la prière continue, prier sans cesse. Et c'est vraiment cet idéal qui nous paraît un peu, enfin très très éloigné, mais c'est quelque chose qui a vraiment mis en mouvement des chrétiens à travers tous les siècles. La vie monastique, c'est répondre à cet appel de prier sans cesse, faire sans cesse de notre vie une prière. C'est ce que cherchaient les moines du désert. En Orient, c'est la prière du cœur. Ça vous dit quelque chose, là, la petite philokalie du cœur, les récits d'un pèlerin russe, avec très aussi lié à la respiration, au rythme cardiaque, c'est-à-dire on prie sans cesse. Et en Occident, et parce qu'il y a aussi beaucoup de liens, dans la vie de Saint-Martin, de Sulpice Sévère, à un moment donné, il dit, même quand il avait l'air de faire autre chose, il priait le Seigneur. C'est-à-dire, on est tellement imprégné de cette prière que, finalement, toute notre... Parce qu'évidemment, tous, même le moine, il doit aussi penser à un certain moment donné à manger, il a d'autres préoccupations, etc. Mais finalement, à force de rentrer dans cette prière intérieure, avec aussi... Parce qu'aujourd'hui, on a assez tendance à dévaloriser la prière répétitive, en disant on rabâche ce que dit Jésus, hein, ne faites pas comme les païens qui rabâchent sans cesse, mais là, dans la prière du rosaire, comme dans la prière du psautier, comme dans l'idéal de la prière continue en Orient, il ne s'agit pas de rabâcher, mais il s'agit vraiment de vivre au rythme même de Dieu et de faire de toute notre vie une offrande tournée vers le Seigneur. Et le rosaire, donc, qui n'est pas une pratique de petite dévotion, c'est qui est le récit tous les mercredis à l'église de Maintenon, c'est vraiment, même si évidemment on ne passe pas notre vie à réciter notre chapelet, mais faire cet effort avec Marie de faire de toute notre vie une sorte de prière continue.
Donc, à travers ces exemples, et puis on pourrait multiplier les exemples, on voit comment la prière à Marie, enracinée déjà dans le Nouveau Testament, est une expression authentique de la foi. Et dans un deuxième point, je voudrais illustrer ce sens de la foi porté par le peuple chrétien à travers l'exemple du dogme de l'Immaculée Conception. Je l'évoquais brièvement hier, l'Immaculée Conception, le dogme a été proclamé assez tardivement, 1854, par Pie IX. Et comme je vous le disais, ça n'est pas Pie IX qui un jour s'est levé un matin en disant « je vais proclamer une nouvelle vérité de foi ». Ce qui est intéressant à noter, c'est que c'est vraiment un dogme, on va dire, qui a été proclamé, on pourrait presque dire, sous la pression populaire, au sens où, tout au long des siècles, on voit une réticence des théologiens, une réticence du magistère vis-à-vis de l'Immaculée Conception, qui semblait entrer en contradiction avec d'autres vérités de foi, mais qui en réalité est porteur d'une vérité de foi plus profonde, une vérité de foi plus profonde qui n'était pas, et c'est ça qui est assez intéressant, je trouve, à voir dans le sensus fidei, une vérité de foi plus profonde que les réticences légitimes opposées par les théologiens et le magistère, une vérité de foi qui n'était pas en tant que telle explicitée par tout ce courant en faveur de la proclamation de l'Immaculée Conception, mais dont il était porteur. C'est-à-dire que le corps ecclésial, dans son ensemble, dans sa vie de foi, dans ce qui était perçu dans la vie de prière, était, on va dire, dans la vérité, dans une justesse du rapport à Marie, même si les fondements théologiques n'en étaient pas totalement explicités. Alors, je vais essayer de m'expliquer un peu plus sur ce sujet. Sur l'historique de l'Immaculée Conception, on peut dire que, d'abord, il y a quand même un certain nombre de traces qui nous montrent voilà, la brebis sans tache dans l'homélie de Méliton de Sardes, dès les premiers siècles, qui porte une foi non explicitée en l'Immaculée Conception. Et le terme même d'Immaculée Conception apparaît en Orient, vers le 7e siècle. L'Orient nous a précédés dans l'attachement à Marie. La dénomination en tant que telle apparaît à ce moment-là. Et c'est la piété populaire qui va contribuer à la diffusion de ce titre. On célèbre Marie Immaculée. À partir du XIIe siècle, on commence à célébrer, à prier l'Immaculée Conception à Lyon. Il commence à y avoir, un petit peu en catimini, pourrait-on dire, des liturgies autour de la fête de l'Immaculée Conception. Et, comme je vous le disais, cette pratique se heurte à des réserves, des réticences, voire des oppositions. D'abord, de tous les grands théologiens, même Saint Bernard. Même Saint Bernard, pourtant le grand apôtre de Marie au Moyen-Âge, s'oppose à l'Immaculée Conception. Saint Bonaventure, Saint Thomas d'Aquin, dont on vous a parlé tout à l'heure, eh bien, si on lit Saint Thomas d'Aquin explicitement s'oppose à l'Immaculée Conception. Si l'âme de la Bienheureuse Vierge n'avait jamais été souillée par la contagion du péché originel, c'eût été une atteinte à la dignité du Christ, qui est le Sauveur universel de tous les hommes. Et on peut le comprendre, on avait peur que ça remette en cause le principe de l'universalité du péché originel. Ah, c'était l'héritage augustinien qui semblait être mis en cause, donc il y avait un certain nombre de raisons. Quand je vous disais ces réticences face à l'Immaculée Conception, ce n'était pas des questions selon de sensibilité, c'est de se dire, mais non, l'ensemble de l'humanité a été touché par le péché. Pourquoi dire qu'il y a une personne qui n'a pas été atteinte par le péché? En soi, l'objection est tout à fait audible. Je continue ce que dit saint Thomas.
Bien que l'Église romaine ne célèbre pas la fête de la conception de la Vierge, elle tolère la coutume de certaines églises qui la célèbrent. C'est-à-dire, bon, ben, on la célèbre à des endroits, on ne peut pas faire autrement, on va le tolérer, mais on sent qu'il n'y a pas un grand, enthousiasme hein, derrière cela. Mais du fait qu'on célèbre la fête de la conception, il ne faut pas penser que la Bienheureuse Vierge a été sainte dans sa conception. Donc, grosso modo, il dit, bon, ben, ça se fait en certains endroits, on est bien obligé de faire avec, mais il faut pas, on peut célébrer l'Immaculée Conception, mais il ne faut pas croire qu'il y a l'Immaculée Conception. C'est un petit peu ce qu'il... Non, ce n'est pas la contradictoire, c'est aussi un principe de réalité. Et puis parfois, on le voit aussi dans l'Église, nous aussi comme prêtres, bon, ben, y a des choses, on n'aurait pas voulu que les choses se fassent comme ça, mais ben, les gens, ils font comme ça, et... Ben, on ne va peut-être pas l'encourager, mais c'est la réalité, donc on va faire avec. Et puis peut-être que, ben, même si on ne le voit pas, derrière ça, il y a aussi justement une expression authentique du sens de la foi. Toujours pour parler de ces réticences, le Concile de Trente, vous savez le Concile de Trente qui s'est réuni après la réforme protestante et qui, un petit peu en réaction à la réforme protestante, a voulu réinsister sur ce qui faisait l'identité catholique. On aurait pu dire, ben, le Concile de Trente, face aux protestants qui avaient tendance à négliger le rôle de Marie, aurait pu parler de l'Immaculée Conception. Le Concile de Trente refuse d'en parler. Au XVIIe siècle, les débats sont assez vifs sur cette question. Alors, c'est juste des détails, mais ça donne un peu les oscillations, on va dire, du magistère. En 1617, il y a un décret du pape Paul V qui autorise l'enseignement de l'Immaculée Conception. Donc, on peut parler de l'Immaculée Conception, mais ce décret interdit de combattre la thèse adverse. Ça veut dire qu'on peut autoriser l'enseignement de l'Immaculée Conception, mais on ne peut pas combattre ceux qui disent qu'il n'y a pas d'Immaculée Conception. Vous voyez, on est encore... il y a une oscillation. Une trentaine d'années plus tard, en 1644, autre décret qui cette fois-ci interdit l'usage de la formule Immaculée Conception. Et une vingtaine d'années après, on revient en arrière en disant on peut parler de l'Immaculée Conception. Mais donc tout ça pour dire que ce soit, c'est pas la peine de noter, enfin c'est vraiment pour illustrer plus que pour que retenir, et pour dire que cette foi, on va dire, pratiquée et vécue depuis les premiers siècles, hein, et puis formalisée en tant que telle dès le 7e siècle en Orient, a eu du mal à se frayer un chemin dans, on va dire, dans l'enseignement officiel de l'Église jusqu'à donc le 19e siècle, où là, les esprits étaient prêts pour la proclamation de la définition. Je vous la cite juste. Nous déclarons, prononçons et définissons que la doctrine qui tient que la Bienheureuse Vierge Marie a été dans le premier instant de sa conception par une grâce et une faveur singulière du Dieu Tout-Puissant en vue des mérites de Jésus-Christ, sauveur du genre humain, préservé intact de toute souillure du péché originel, est une doctrine révélée de Dieu et qu'ainsi elle doit être crue fermement et constamment par tous les fidèles. Alors, oui, révélé, pas en tant que tel, si vous lisez votre Bible et que vous cherchez l'Immaculée Conception, vous pouvez chercher longtemps, mais c'est ce qui ressort de l'ensemble des textes, puisque quand on dit que c'est révélé, la révélation est close depuis, on dit traditionnellement, la mort du dernier apôtre, depuis la mort de Saint Jean. Donc aujourd'hui, tout ce qui peut être dit n'est pas un ajout à la révélation, puisque tout ce que nous disons est une explicitation de la révélation. Ce n'est pas un complément, on ne complète pas la révélation. Dieu nous a tout dit. En ces temps qui sont les derniers, Dieu nous a tout dit. Alors, quel était, même si ça n'était pas... Donc, on a cette foi vécue, célébrée dans la liturgie, dans la prière. On a ces réticences légitimes des théologiens, du magistère, en disant, mais il y a cette universalité du péché originel, et à quoi bon dire qu'une personne a été préservée du péché originel. Donc des réticences qui se comprennent, et dans le même temps, cette foi vécue, célébrée, non formalisée, mais était porteuse d'une vérité plus importante
même que l'universalité du péché originel. Ça nous rappelle que l'incarnation, c'est ce que j'ai essayé de dire tout à l'heure, hier, à propos de l'Annonciation, l'incarnation, ça n'est pas tout à coup Dieu qui descend du ciel. L'incarnation a été préparée dès la chute originelle où Dieu vient à la recherche de son peuple. Dieu veut se réconcilier l'humanité et pour cela se choisit un peuple qui va être porteur d'une espérance, l'espérance du Messie, mais aussi porteur de la grâce, de la vie de Dieu, de la communion avec Dieu. Et il y a, depuis la chute, une sorte de pression de la grâce de Dieu à travers cette élection d'un peuple qui s'approche de notre terre, qui touche notre terre. Et tous les justes de l'Ancien Testament, ce sont tous ces hommes, ces femmes qui se sont laissés toucher par une grâce, un salut, le salut qui vient du Christ, même pour eux, mais de manière anticipée. Et on peut dire qu'au terme de tout ce processus de sanctification du peuple hébreu, cette sanctification qui n'est pas allée, comme je vous le disais hier, en s'élargissant à des personnes de plus en plus nombreuses, mais qui allait au contraire, presque on pourrait dire en entonnoir, à se resserrer sur ce petit reste d'Israël, et puis à se resserrer sur cette figure allégorique, mais qui tend à se personnifier, de la fille de...

un salut universel, nous trouvons une personne qui est la Vierge Marie, Immaculée Conception, pas au sens où elle aurait été conçue. Alors souvent l'Immaculée Conception, les gens ils pensent que c'est l'Immaculée Conception du Christ. On dit non, c'est la Vierge Marie, mais ça ne signifie pas que la Vierge Marie ait été conçue de manière miraculeuse. Elle est née d'un homme, d'une femme, comme ça chacun, mais Marie qui a été tout à la fois, dès le début, créée et sanctifiée dès le même instant. Il n'y a pas eu sa création marquée par le péché originel, puis sa sanctification, mais dès le premier instant, Marie, qui arrive au terme de toutes ces grâces préparatoires à la venue du Christ, et de cette grâce parvenue à son maximum de dilatation, Marie est tout à la fois créée et, dans le même temps, sauvée, créée et, dans le même temps, sanctifiée. On a vraiment là, en Marie, l'aboutissement de tout ce que le Seigneur n'a cessé de faire depuis la chute d'Adam, pour se réconcilier l'humanité et pour préparer, à travers le oui de Marie, la régénération de l'humanité entière. Et on peut dire que cette vérité de foi de l'Immaculée Conception, qui n'est pas une espèce de, encore une fois, de boursouflure mariale, eh bien, c'était, sans que ça ait forcément été très, très formalisé, c'était ce qui était porté, vécu dans la liturgie et dans la foi priée du peuple chrétien. Et je trouve ça assez intéressant de voir comment il peut y avoir un peu un décalage entre le lieu où est préservée la foi, la liturgie, la célébration, la prière, le sensus fidei, le sens de la foi, ce que le pape François revient souvent là-dessus, ce qu'il appelle la piété populaire, qui porte un trésor, qui peut aussi rebuté par certains excès qui peut y avoir, qui peut aussi se heurter à des objections, universalité du péché originel, mais qui, dans le même temps, porte un trésor. Et donc, dans tout cet attachement sensible très concret, très cordial à Marie, qu'une bonne partie du peuple chrétien vit, il y a ce qu'on peut appeler, ça c'est une expression d'un théologien du XVIe siècle, Melchior Cano, un lieu théologique. C'est-à-dire, là, dans cette foi vécue, à partir de cela, on peut vraiment faire de la théologie, et il y a une expression authentique de la foi. Il peut y avoir aussi des excès, ça c'est certain, il y en a toujours eu, mais il y a aussi une expression authentique de la foi. Est-ce que Marie a eu des frères et sœurs? C'est marrant, ce n'est pas une question qu'on s'est beaucoup posée. Alors, la tradition dit quand même qu'elle est née de parents âgés, Anne et Joachim. Alors après, il y a aussi eu... Alors, parce que vous savez, ces excroissances consacrées à Marie, elles sont apparues dès le début. Elles sont apparues dès le début, en particulier dans les évangiles apocryphes. En particulier, c'est le protévangile de Jacques, on insiste beaucoup sur le merveilleux, où on dit que les pieds de Marie ne touchent pas le sol avant ses 3 ans, avant qu'elle soit présentée au temple, etc. Et ce qui est aussi étonnant, c'est il y a aussi eu des choses dans le protévangile de Jacques qui sont aussi passées, pardon, je ne réponds pas tout à fait à votre question, qui sont aussi passées dans la tradition. Anne et Joachim, ça fait partie des évangiles apocryphes. La présentation de la Vierge au Temple, le 21 novembre, ça fait partie aussi des évangiles apocryphes. Et alors, pourquoi je vous réponds à Gélie ça? Parce que il me semble que c'est dans ce protévangile de Jacques qu'on insiste beaucoup, à mon avis, à tort, sur la naissance miraculeuse de Marie née de parents très âgés. En tout cas, si on suit cette tradition, Marie née de parents âgés, on peut supposer, mais j'en dire, on n'en sait rien, qu'il n'y en avait pas, mais qu'il y en ait ou qu'il n'y en ait pas, ça ne change rien. Ce qui n'est pas le cas, ce qui n'est pas le cas du Christ, par exemple, pour nous, que le Christ n'ait pas eu de frères et sœurs de sang, ben c'est aussi lié à la virginité de Marie, et donc on arrive à toucher des choses qui ne sont pas sûres dans notre foi. Après que Marie ait eu des frères et sœurs, on ne sait pas. La tradition va plutôt dans le sens négatif, mais en soi, c'est indifférent
pour notre foi.

0: la révélation est close, mais l'explicitation de la révélation, nous n'avons jamais fini de creuser dans la révélation. Mais ça n'est pas des choses qui s'ajoutent en tant que telles à la révélation. C'est une lecture plus affinée de la révélation. Et justement, c'est intéressant de voir que, au Mélite de Méliton de Sardes, deuxième siècle, on nous parle de cette brebis sans tache. Peut-être qu'il n'y a pas trop réfléchi quand il l'a écrit, quand il a dit, on n'en sait rien, en fait. Mais c'était porté. C'était porté, mais pas bien mis en lumière. Et je pense que dans 100, 200, 300 ans, dans la foi, nous, on vit de certaines choses, on a certaines insistances, mais qui laissent dans l'ombre des aspects de la foi et qui, sans doute, seront davantage mis en lumière dans quelques siècles. Et puis alors, juste parce que ça avait été annoncé, mais comme il me reste 2 minutes, ça va être un peu court, sur la question des apparitions. Donc, une apparition, c'est, je pense, à voir comme un signe donné par Dieu, par la Vierge Marie, pour nous encourager, nous fortifier dans la foi. Quand on lit l'Ancien Testament, le Nouveau Testament, enfin, et toute l'histoire de l'Église, regorge des visions. Des visions, il y en a beaucoup. L'apparition, ce qui est un peu plus la différence entre une vision et une apparition, c'est qu'une apparition est porteuse d'un message qui dépasse la personne qui reçoit la vision. Je pense que pour moi, l'apparition, c'est vraiment un signe de cette proximité de Marie, de cette fonction maternelle de Marie pour l'ensemble de l'Église, du peuple chrétien. Alors, ce que je vous disais à propos de ce trésor conservé dans la vie de foi du peuple chrétien qui peut laisser un peu plus dubitatif le magistère, etc., il y a les apparitions, au sens où il y a un certain nombre d'apparitions qui ont été reconnues, mais en fait la liste des apparitions officiellement reconnues comme authentiques est très courte. Il y a 17 ou 18 lieux d'apparition officiellement reconnus par l'Église. En France, il y a Notre-Dame du Lot, La Salette, Lourdes, Pontmain. Ce sont les 4 lieux d'apparition mariale officiellement reconnus. Après, il y a des lieux où on autorise les pèlerinages, etc. Mais par exemple, c'est marrant, même la médaille miraculeuse, alors même qu'il y a une fête liturgique de la médaille miraculeuse, le lendemain, une fête liturgique de Sainte-Catherine Labouré, il n'y a pas eu de reconnaissance officielle. Après, dans les autres apparitions, alors, il y en a 2 en Belgique, Banneux-Borin, il y en a 1 au Japon, là on en parlait à Akita tout à l'heure, il y a Notre-Dame de Guadalupe au Mexique.
1: La dernière en France,
0: l'île Bouchard. Mais l'île Bouchard, c'est une autorisation des pèlerinages qui a été donnée par le Monseigneur 23 quand il était archevêque de Tours. Ça n'est pas une reconnaissance en tant que telle des apparitions. Mais
1: Catherine Labouré, c'est pareil.
0: Mais ça ne veut pas dire que, enfin, c'est pas parce qu'il y a c'est normal. J'ai envie de dire, c'est normal aussi que l'Église soit prudente, parce que on sait aussi qu'il y a des apparitions qui sont des supercheries. Il y en a des lieux d'apparition où c'est aussi une supercherie. Il y a aussi, c'est ça qui est très compliqué, c'est que parfois nous, on est beaucoup, c'est dans le vrai, c'est dans le faux.
1: Oui.
0: Je pense aussi qu'il peut y avoir des vraies expériences spirituelles mal retranscrites et qui font qu'il y a aussi un certain nombre d'apparitions où on est dans une zone grise, si vous voulez, où on ne peut pas dire c'est une supercherie, où on ne peut pas non plus dire c'est une vraie apparition, et c'est ce qui, à mon avis, explique une certaine réserve de l'Église avant de reconnaître officiellement une apparition. Et en tout cas, pour qu'il y ait reconnaissance d'apparition, ce qu'on dit bien, c'est un principe important de dire la révélation est close, c'est-à-dire Marie ne vient pas apporter un complément à la révélation. Et ce qui est dit par Marie ne vient que mettre en lumière tel ou tel aspect de la révélation, insister sur tel ou tel aspect de la révélation chrétienne, mais ne vient pas compléter les informations manquantes. Alors là, je vous parlais des apparitions mariales, et donc là, parelmonial, c'est le Sacré-Cœur, et est-ce que... Non, mais j'ai envie de dire, c'est pas... Je pense aussi qu'on accorde aussi une grande importance à c'est reconnu, c'est pas reconnu. Je pense que s'il y a une mise en garde, cette mise en garde, il faut vraiment... Il faut vraiment l'écouter. Voilà, il y a des lieux un petit peu dosulés, Garabandal, Kérisinen, ça c'est des lieux. Mais non, Paray-le-Monial, puis, on, bon, puis quand même, le fait quand même qu'on canonise et qu'on bête, voilà, Sainte-Marguerite-Marie, fait quand même qu'on se dit, là, il y a quelque chose. Après, là, j'ai, en fait, pour être tout à fait honnête, j'ai juste regardé les apparitions mariales qui avaient été reconnues. Je ne suis pas allé regarder les apparitions du Christ. Donc, je peux vraiment... Enfin, Paray-le-Monial, c'est quand même un lieu de pèlerinage sérieux. Mais donc, il y a vraiment quelque chose de beau, je pense. C'est sûr que Lourdes, dans le paysage ecclésial français, c'est quelque chose qui a une place, tout à fait unique, hein, et mondiale. Et donc, ces apparitions, c'est aussi l'occasion de susciter aussi une prière et puis un attachement à Marie. Alors, il y a des sanctuaires consacrés à Marie qui n'ont pas eu d'apparition, mais qui restent aussi des beaux lieux de prière. Il y en a un dans le Perche, par exemple. J'en connais un dans le Perche. Alors, il y en a 17 en tout, et en France, il y a Le Lot, La Salette, Lourdes et Pontmain.

Je vous exhorte, par la tendresse de Dieu, à lui présenter votre corps, votre personne tout entière, en sacrifice vivant, saint, capable de plaire à Dieu. Romains 12, 1.

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Nous sommes au numéro 16 de l'étude, la méditation, et si possible la contemplation, puisque le pape insistait tout de suite, pape Jean-Paul II, sur la contemplation à laquelle devait mener la prière vocale du rosaire. Dans la lettre apostolique, le rosaire à la Vierge Marie, au numéro 16, suppliez le Christ avec Marie. Suppliez le Christ. Demandez et l'on vous donnera. Cherchez et vous trouverez. Frappez et l'on vous ouvrira. Saint Matthieu, chapitre 7, verset 7, nous rappelle le Saint-Pape, au numéro 7, dont nous l'avons déjà dit, de cette lettre apostolique. Il faut demander, il faut frapper. Alors, un prêtre disait, c'est très vrai, quand on demande, il faut avoir le désir d'être exaucé. Et ça n'a l'air de rien, cette remarque, mais c'est très profond. Parce qu'on demande, mais est-ce qu'on demande d'abord ce qu'il faut? Et puis, est-ce qu'on veut vraiment être exaucé? Parce que être exaucé, ça va loin. Parce que l'exigence du Christ va loin. Donc, demandons la grâce d'aimer, par exemple, la grâce d'être purifié de tel péché. Ça demande est-ce que je veux vraiment être exaucé? Si je veux vraiment être exaucé, le Christ vous répondra. Sinon, il restera sur la réserve. Frappez-le, on vous ouvrira. Le fondement de cette efficacité de la prière, c'est la bonté du Père, mais aussi la médiation du Christ lui-même auprès de lui. Et l'action de l'Esprit-Saint qui intercède pour nous selon le dessein de Dieu. Car nous-mêmes ne savons pas prier comme il faut, et parfois ne sommes pas exaucés parce que nous prions mal, avec les citations de l'Évangile et de saint Paul aux Romains et de saint Jacques. Par son intercession maternelle, Marie intervient pour soutenir la prière que le Christ et l'Esprit font jaillir de notre cœur. La prière de l'Église est comportée par la prière de Marie, nous dit le catéchisme de l'Église catholique au numéro 2679. La prière de l'Église est portée par la prière de Marie. En effet, si Jésus, l'unique médiateur, est la voie de notre prière, Marie qui est pure transparence du Christ, nous montre la voie, et c'est à partir de cette coopération singulière de Marie à l'action de l'Esprit-Saint que les Églises ont développé la prière à la Sainte Mère de Dieu en la centrant sur la personne du Christ manifestée dans ses mystères. Citation toujours du catéchisme, numéro 2675. Aux noces de Cana, l'Évangile montre précisément l'efficacité de l'intercession de Marie qui se fait auprès de Jésus le porte-parole des besoins de l'humanité et non plus de vin. Saint Jean, chapitre 2, verset 23. Vous voyez, c'est ce qu'on appelle la prière d'exposition. Elle ne demande rien. Elle ne dit pas, vous devez intervenir parce que vous devez ceci, vous devez cela, parce que elle n'a pas de discours à faire à Jésus, qui sait tout ça parce qu'il est Dieu. Et elle ne veut pas forcer la main de son fils. C'est très beau. Elle ne veut pas forcer la main. Mais elle intervient cependant. Ils n'ont plus de vin. Et le fait avec ce regard, nous avons parlé déjà dans un précédent entretien, dans les regards de Jésus, je tourne mon l'encyclique, les pages, le regard pénétrant dont parlait la lettre apostolique au numéro 10, le regard pénétrant. Ce regard pénétrant de la mère qui, dans cette prière d'exposition, supplie son fils humblement et discrètement, mais avec instance, pour qu'il intervienne pour ces pauvres jeunes gens qui vont être couverts de honte parce qu'il n'y a plus de vin. Le rosaire est à la fois méditation et supplication. L'imploration insistante de la Mère de Dieu s'appuie sur la certitude confiante que son intercession maternelle est toute puissante sur le cœur de son Fils. Elle est toute puissante par grâce, comme disait dans une formule dont il faut bien comprendre l'audace, le bienheureux Bartolo Longo, dans la supplique à la Vierge. Dans le rosaire, où Saint Bernard, « Dame, tu es si grande et de valeur si haute, que qui veut une grâce et à toi ne vient pas, il veut que son désir vole sans elle. » Citation de Saint Bernard. Dans la Divine Comédie, le paradis.
C'est Dante plutôt qui suit Saint Bernard, excusez-moi, dans le rosaire, tandis que nous la supplions, Marie, sanctuaire de l'Esprit Saint, se tient pour nous devant le Père, qui l'a comblée de grâce, et devant le Fils, qu'elle a mis au monde, prière avec nous et pour nous.

Au numéro 17, le pape Jean-Paul II nous parle d'annoncer le Christ avec Marie. Le rosaire est aussi un parcours d'annonce et d'approfondissement au long duquel le mystère du Christ est constamment représenté aux divers niveaux de l'expérience chrétienne. Il s'agit d'une présentation orante et contemplative qui vise à façonner le disciple selon le cœur du Christ. Si dans la récitation du rosaire, tous les éléments permettent une bonne méditation, et ces éléments sont en effet mis en valeur de manière appropriée, il y a la possibilité, spécialement dans la célébration communautaire, en paroisse ou dans les sanctuaires, d'une catéchèse significative que les pasteurs doivent savoir exploiter. C'est sûr, quand dans une église et quand on entend les gens prier, ça change tout. S'il peut y avoir toutes les semaines ou si c'est tous les jours, ça serait merveilleux, que de telle heure à telle heure, même s'il n'y a que deux ou trois personnes, on prie le chapelet ou le rosaire. Parce que quelqu'un peut rentrer et le Seigneur enverra les âmes, poussera les âmes de bonne volonté à rentrer dans l'église à ce moment-là. Ils entendront prier la Sainte Vierge et elle peut les toucher. Voilà pourquoi, quand on est plusieurs à en prier, souvent on est plus distrait, ça dépend des personnes, quand on prie. Mais cette prière est plus efficace parce que le Seigneur aime qu'on prie à plusieurs et en commun. De cette manière, poursuit le pape Jean-Paul II, de cette manière aussi, la Vierge du Rosaire continue son œuvre d'annonce du Christ. L'histoire du Rosaire montre comment cette prière a été utilisée, spécialement par les dominicains, dans un moment difficile pour l'Église à cause de la diffusion de l'hérésie. Il s'agit de l'hérésie cathare. Et le rosaire a été l'un des moyens de prière, la fondation des dominicains contemplatives, parce que Saint-Dominique a beaucoup prêché, mais avec assez peu de résultats, parce que les idéologies ne sont pas difficilement réduites par le verbe. Parce que les gens qui sont fermés dans leur intelligence et prises par une idéologie, on ne peut plus parler avec eux. Ils n'ont plus même le raisonnement. Ils sont fixés dans une idée qui est devenue, qui les a prises, qui les a dominés, et dont ils ne sont plus, mais ils sont esclaves d'une idée. Alors, bon, il faut essayer d'argumenter, évidemment. On ne sait jamais, on pourrait dire. Mais c'est surtout la prière. La prière de la Vierge Marie, qui a été chargée par Dieu d'écraser la tête de Satan et les idéologies. Et donc, Saint-Dominique a fondé les Dominicaines contemplatives, et puis la récitation a encouragé la récitation du rosaire que les Dominicains portent à leur tunique, à leur froc, un grand chapelet, des gros grains, pour montrer que c'est un des moyens d'apostolat. Non seulement le verbe à la prédication, mais la prière du rosaire. Aujourd'hui, poursuit le pape Saint Jean-Paul II, nous nous trouvons face à de nouveaux défis. Pourquoi ne pas reprendre en main le chapelet avec la même foi que nos prédécesseurs? Le rosaire conserve toute sa force et reste un moyen indispensable dans le bagage pastoral de tout bon évangélisateur. On doit revenir toujours à ce moyen de la prière, du rosaire, qui a fait triompher les armées chrétiennes, qu'on songe à Lépante, 16e siècle, au pape Saint-Pie V qui était dominicain, qui avait demandé, compris le rosaire dans toute la chrétienté, et puis beaucoup d'autres combats aussi, et les combats spirituels, et aujourd'hui nous sommes dans un grand combat entre ce qui reste de chrétienté en Occident, ce qui reste de chrétien en Occident, qui risque de disparaître, et puis des idéologies, hein, y compris religieuses, triomphante et prégnante, qui risque de tout emporter. Donc la Vierge Marie, la prière pacifique, on pourrait dire par excellence, c'est pas le combat des armes, parce que nous n'entrons pas dans ce jeu-là, mais c'est le combat de la prière et de la vérité du Christ contre Satan par Marie.

Nous abordons, lors de cet entretien, le chapitre 2 de la lettre apostolique que le reçoit la Vierge Marie du pape Saint Jean-Paul II du 16 octobre 2002, et où nous voyons que cette lettre apostolique n'a aucune ride et qu'elle est aussi valable aujourd'hui qu'hier, parce que le magistère du Saint-Pape a été vraiment de très haut niveau, exceptionnel, et on peut relire ces documents comme la plupart des documents des papes, en fait, surtout des encycliques, le magistère, ce qu'on appelle le magistère ordinaire, a une grande profondeur et toujours n'a aucune ride. Le rosaire au numéro 18, résumé de l'Évangile. Pour être introduit dans la contemplation du visage du Christ, il faut écouter dans l'esprit, c'est-à-dire ne pas seulement écouter d'une façon humaine, ou avec nos propres moyens, notre propre intelligence, nos propres connaissances. Dans la prière dans l'esprit, c'est autre chose, avoir des oreilles surnaturelles, on pourrait dire. Ça demande une grande ascèse, l'écouter dans l'esprit. Là, il y aurait toutes des conférences à faire. Mais ne nous égarons pas. Près de Césarée de Philippe, à l'occasion de la profession de foi de Pierre, Jésus précisera l'origine de cette intuition si lumineuse concernant son identité. Ce n'est pas la chair et le sang qui t'ont révélé cela, mais mon Père qui est aux cieux. Chapitre 16 de Saint Matthieu, verset 17 à Pierre. Parce que c'est pas le raisonnement humain, même la foi naissante, mais déjà forte de Saint Pierre, qui avait senti, compris et cru que celui qu'il appelait était le Messie. Mais la profession de foi, le Seigneur rappelle à Pierre que c'est un don de Dieu. La foi est un don de Dieu. C'est le Christ, c'est l'Esprit Saint qui a révélé à Saint Pierre que Jésus était le Fils de Dieu. Qui dites-vous, je suis? Eh bien, vous êtes le Fils, le Christ, le Fils du Dieu vivant. Et nous rappelons au chapitre 6 de Saint Jean, quand le Christ annonce très à l'avance la Sainte Eucharistie, le corps et le sang. Si vous mangez mon corps et buvez mon sang, la vie n'est pas en vous. Le schisme d'un grand nombre de disciples qui ne veulent pas croire, et Saint Pierre tout seul. Vous êtes le Christ, à qui rions-nous, Seigneur? Vous êtes le Christ, le Fils du Dieu vivant. Vous avez les paroles de la vie éternelle. Ça, c'est vraiment le Saint-Esprit qui, dans le faible Pierre, généreux, mais qui trahira son maître avant de se repentir, heureusement, eh bien, a révélé à Saint-Pierre que Jésus était le Fils de Dieu, ainsi de suite. Le Saint-Esprit qui révèle aussi à Élisabeth que celle qui vient la voir, sa cousine, alors qu'elle est enceinte de 6 mois, est la mère du Sauveur. Quand la voix de Marie frappe l'oreille d'Élisabeth, le Saint-Esprit révèle à Élisabeth que Marie est la mère du Messie. Et à nous d'être écoutants et silencieux. Et de nous laisser prendre par la prière de l'Esprit. La révélation d'en haut, poursuit la lettre apostolique, est donc nécessaire. Mais pour l'accueillir, il est dispensable de se mettre à l'écoute. Les bavards et les bavardeux, même s'ils sont pleins de Dieu, ne sont pas les interprètes du Saint-Esprit. Même s'ils disent tout haut que c'est le Saint-Esprit qui est le Saint-Esprit et l'Esprit qui est l'Esprit quoi, je veux froisser personne, je veux contrarier personne, mais c'est pas le Saint-Esprit. Je ne dis pas que ce qui est dit n'est pas bon, ni tout à fait conforme à l'Évangile, ni tout conforme à ce que dit l'Église dit, mais c'est pas le Saint-Esprit. Même au nom du Saint-Esprit, c'est pas le Saint-Esprit. Il faut se taire. Il faut peu de mots. La Vierge Marie a dit peu de choses. Saint Joseph n'a pas dit un mot qui nous a. Il a parlé, mais aucun mot nous est donné dans l'Évangile. Aucun. Aucun. Donc, et c'est eux que nous devons suivre. Et dans ses apparitions reconnues, la Vierge Marie a très peu parlé. Très peu de mots. Et dans l'Évangile, elle garde tout dans son cœur. Donc, je répète,
pour l'accueillir, dit le pape Jean-Paul II, il est indispensable de se mettre à l'écoute. Seule l'expérience du silence et de la prière offre le cadre approprié dans lequel la connaissance la plus vraie, la plus fidèle et la plus cohérente de ce mystère peut mûrir et se développer. Citation de la lettre apostolique Novo Millennio Ineunte de 6 janvier 2001 au numéro 20.

Nous sommes au chapitre 2, le mystère du Christ, mystère de sa mère, de la lettre apostolique, le rosaire de la Vierge Marie. Et nous poursuivons au numéro 18, la deuxième partie. Le rosaire est l'un des parcours traditionnels de la prière chrétienne qui s'attache à la contemplation du visage du Christ. Vous voyez, nous revenons à l'insistant du pape sur la contemplation du visage du Christ. Nous l'avions vu déjà au tout début, au numéro 9. Fixer les yeux sur le visage du Christ, en reconnaître le mystère dans le chemin ordinaire et douloureux de son humanité, la résurrection, etc. Il nous ramène à l'essentiel, parce que le pape était un contemplatif, et dans les contemplatifs ramène tout à l'essentiel. Parce que nous sommes, dans le bruit, l'inflation verbale, le verbiage, et on en souffre à la fois. On parle, on n'en finit plus. Et beaucoup de fidèles regrettent que souvent dans la liturgie, et les papes l'ont fait remarquer, en particulier le pape Benoît XVI, qu'il y a beaucoup, et même le Canassara, préfet de la création du culte divin, qu'il n'y a pas assez de silence. Parce que on est là pour arriver à quelqu'un. Et pour arriver à quelqu'un, par la liturgie est un moyen, ce n'est pas une fin en soi. Donc il faut que le verbe conduise, se fasse chair, et le chair, c'est le présent de Dieu. Le présent de Dieu, c'est une présence silencieuse, comme on l'a rappelé, et dans notre dernier entretien, je vous l'ai rappelé. Le pape Paul VI le décrivait ainsi. Prière évangélique centrée sur le mystère de l'incarnation rédemptrice. Le rosaire a donc une orientation nettement christologique. En effet, son élément le plus caractéristique, la répétition litanique de l'Ave Maria, devient lui aussi une louange incessante du Christ, objet ultime de l'annonce de l'ange et de la salutation de la mère du Baptiste. Le fruit de tes entrailles est béni. Nous dirons même plus, la répétition de l'Ave Maria constitue la trame sur laquelle se développe la contemplation des mystères. Le Jésus de chaque Ave Maria est celui-même que toute la succession des mystères nous propose tour à tour, Fils de Dieu et de la Vierge. Mais je répète, le Jésus de chaque Ave Maria est celui-même que la succession des mystères nous propose tour à tour, Fils de Dieu et de la Vierge. Donc c'est le pape Paul VI dans l'exhortation apostolique Marialis Cultus du 2 février 1974 au numéro 46. Parmi tous les mystères de la vie du Christ, le rosaire, tel qu'il s'est forgé dans la pratique la plus courante, approuvée par l'autorité ecclésiale, n'en retient que quelques-uns. Ce choix s'est imposé à cause de la trame originelle, plutôt originaire, de cette prière, qui s'organisa à partir du nombre 150, correspondant à celui des psaumes. Afin de donner une consistance nettement plus christologique, au rosaire, il me semble toutefois qu'un ajout serait opportun, tout en le laissant à la libre appréciation des personnes et des communautés. D'ailleurs, il a laissé la liberté, mais tout de suite, le peuple chrétien s'est approprié cette proposition du pape Jean-Paul II, immédiatement. Et je me souviens les éditeurs de cette encyclique où le pape propose « Mystère lumineux ». Eh bien, ont été démunis parce que le peuple chrétien, ça aurait pu ne pas marcher, ça aurait pu avoir quelques communautés, quelques individualités. Pas du tout. Le peuple chrétien s'est immédiatement précipité avec ferveur sur la proposition du pape Jean-Paul II. C'était intéressant parce qu'il n'obligeait pas, n'est-ce pas? Cela pourrait permettre de prendre en compte également les mystères de la vie publique du Christ entre le baptême et la passion. C'est dans l'espace de ces mystères que nous contemplons des aspects importants de la personne du Christ en tant que révélateur définitif de Dieu. Proclamé fils bien-aimé du Père lors du baptême dans le Jourdain, il est celui qui annonce la venue du royaume, en témoigne par ses œuvres, en proclame les exigences. C'est tout au long des années de sa vie publique que le mystère du Christ se révèle à un titre spécial comme mystère de lumière, tant que je suis dans le monde. Je suis la lumière du monde. Saint Jean chapitre 9, verset 5.

C'est le numéro 19 de l'encyclique, la lettre apostolique sur le rosaire à la Vierge Marie, que le pape Jean-Paul II propose l'adjonction des mystères qu'on appellera mystères lumineux. Et je disais que le peuple chrétien s'est tout de suite été enthousiasmé par cette proposition du pape. Et filiale obéissance, mais pas obéissance, que le pape ne demandait pas, demandait rien, mais il proposait, mais en tout cas par filial amour pour l'Église, on peut dire, et à travers le Saint-Pape, que le peuple chrétien a bien reconnu comme étant son bon pasteur. Pour que l'on puisse dire de manière complète, dit le pape Saint Jean-Paul II, que le rosaire est un résumé de l'Évangile. Il convient donc que, après avoir appelé l'incarnation et la vie cachée du Christ, mystère joyeux, et avant de s'arrêter sur les souffrances de la passion, mystère douloureux, puis sur le triomphe de la résurrection, mystère glorieux, la méditation se tourne aussi vers quelques moments particulièrement significatifs de la vie publique, mystère lumineux. Cet ajout de nouveaux mystères sans léser aucun aspect essentiel de l'assise traditionnelle de cette prière, a pour but de la placer dans la spiritualité chrétienne avec une attention renouvelée, comme une authentique introduction aux profondeurs du cœur du Christ, abîme de joie et de lumière, de douleur et de gloire. C'est beau cela, voyez. Une authentique introduction aux profondeurs du cœur du Christ, abîme de joie et de lumière, de douleur et de gloire. Alors voici les mystères joyeux dont nous parle le pape au numéro 20. Le premier cycle, celui des mystères joyeux, est effectivement caractérisé par la joie qui rayonne de l'événement de l'incarnation. Cela est évident dès l'annonciation où le salut de l'ange Gabriel à la Vierge de Nazareth rappelle l'invitation à la joie messianique, Réjouis-toi, Marie. Toute l'histoire du salut bien plus en un sens, l'histoire même du monde aboutit à cette annonce. En effet, si le dessein du Père est de récapituler toutes choses dans le Christ, Éphésiens 1er chapitre verset 10, c'est l'univers entier qui d'une certaine manière est touché par la faveur divine avec laquelle le Père se penche sur Marie pour qu'elle devienne la mère de son Fils. À son tour, toute l'humanité se trouve comme contenue dans le fiat par lequel elle correspond avec promptitude à la volonté de Dieu. C'est donc une note d'exultation après l'Annonciation, la Visitation, qui marque la scène de la rencontre avec Élisabeth, où la voix de Marie et la présence du Christ en son sein font que Jean tressaille d'allégresse. Une atmosphère de liesse baigne la scène de Bethléem, où la naissance de l'enfant divin, le sauveur du monde, est chanté par les anges et annoncé aux bergers, justement comme une grande joie. Mais les deux derniers mystères qui conservent toutefois cette note de joie anticipent les signes du drame. À la fin de la présentation au temple, tout en exprimant la joie de la consécration et en plongeant le vieillard Siméon dans l'extase, souligne aussi la prophétie du signe en but à la contradiction que sera l'enfant pour Israël et de l'épée qui transpercera l'âme de sa mère. L'épisode de Jésus au temple, lorsqu'il eut 12 ans, est lui aussi tout à la fois joyeux et dramatique. Il se dévoile là dans sa divine sagesse, tandis qu'il écoute et interroge, et se présente essentiellement comme celui qui enseigne. La révélation de son mystère du Fils tout entier consacré au choix du Père est une annonce de la radicalité évangélique qui remet en cause les liens même les plus chers à l'homme face aux exigences absolues du royaume. Joseph et Marie eux-mêmes, émus et angoissés, ne comprirent pas ces paroles, nous dit Saint Luc chapitre 2 verset 50. Nous voyons bien que nos mystères joyeux sont pénétrés de mystères douloureux.

si on ne comprend pas, comme Joseph et Marie n'ont pas compris, sur le moment, il faut l'accepter de ne pas comprendre, il faut accepter d'être fidèle, et c'est ça la voie de la foi. La voie de la foi, c'est ne pas sentir, ne pas comprendre, ne pas saisir sur le moment, et faire confiance.

Après le rappel des mystères joyeux, le pape Saint Jean-Paul II non, inaugure, on pourrait dire, les mystères lumineux. Nous sommes au numéro 21 de la lettre apostolique. Passant de l'enfance de Jésus et de la vie à Nazareth à sa vie publique, nous sommes amenés à contempler ces mystères que l'on peut appeler à un titre spécial mystère de lumière. En effet, c'est tout le mystère du Christ qui est lumière. Il est la lumière du monde, rappel de Saint Jean chapitre 8, verset 12, mais dans cette dimension est particulièrement visible durant les années de sa vie publique, lorsqu'il annonce l'évangile du royaume. Si l'on veut indiquer à la communauté chrétienne cinq moments significatifs, mystère lumineux de cette période de la vie du Christ, il me semble que l'on peut les mettre ainsi en évidence. Premièrement, le premier mystère lumineux, moment de son baptême au Jourdain. Deuxièmement, dans son auto-révélation aux noces de Cana, le Christ se révèle Dieu par son premier miracle. Troisième, dans l'annonce du royaume de Dieu avec l'invitation à la conversion. Quatrièmement, à sa transfiguration, et enfin, cinquième mystère lumineux, dans l'institution de l'Eucharistie, expression sacramentelle du mystère pascal. Chacun de ces mystères est une révélation du royaume désormais présent dans la personne de Jésus. Alors prenons-les un par un pour bien les méditer. Le baptême au Jourdain est un mystère de lumière, rappelle le pape Jean-Paul II. Ou indique, plutôt que rappelle le pape Jean-Paul II, en ce lieu. Alors que le Christ descend dans les eaux du fleuve comme l'innocent qui se fait pécher pour nous, les cieux s'ouvrent, la voix du Père le proclame son Fils bien-aimé, c'est Matthieu 3, verset 17, tandis que l'Esprit descend sur lui pour l'investir de la mission qu'il attend. Dont le mystère de lumière, c'est le Père qui révèle son Fils, qui atteste que Jésus de Nazareth, baptisé dans les eaux du Jourdain par Jean le Baptiste, son cousin, eh bien, qu'il a reconnu dans le sein d'Élisabeth à la visitation, vous rappelez, eh bien son Fils, celui-ci est mon Fils bien-aimé en qui je me complais, et la colombe manifestée, qui manifeste le Saint-Esprit. Nous avons là la Sainte Trinité. Mystère, la révélation, et chaque révélation est un mystère de lumière, parce que la révélation est un mystère de connaissance. C'est la connaissance qui nous est révélée, une connaissance surnaturelle, révélée par le Saint-Esprit, qui dépasse les capacités de notre nature humaine. Voilà pourquoi on dit surnaturel. On ne peut pas le comprendre ni le saisir en dehors de la grâce qui est donnée à Dieu, à certaines âmes, de façon ordinaire, à chaque baptisé, qui prie, et le désir, et qui est fidèle au Christ, au commandement de Dieu, parce que papa, il y a votre révélation à une âme qui n'est pas habitée par la grâce, par le Saint-Esprit, et un mystère donc de connaissance qui mène bien sûr à l'amour. Alors après le baptême, Cana, mystère de lumière par excellence, au moment où le Christ, changeant l'eau en vin, ouvre le cœur des disciples, à la fois grâce à l'intervention de Marie, la première des croyantes. C'est aussi un mystère de lumière que la prédication. Donc, Cana, mystère de lumière, Jésus manifeste qu'il est le Fils de Dieu. Et puis, l'avènement du royaume des dieux, la prédication par laquelle Jésus annonce l'avènement du royaume de Dieu et invite à la conversion. Saint Marc, chapitre 1er, verset 15, remettant les péchés de ceux qui s'approchent de lui avec une foi humble. Ce mystère de miséricorde qu'il a commencé, il le poursuivra jusqu'à la fin des temps, principalement à travers le sacrement de la réconciliation confié à son Église, Saint Jean chapitre 20, versets 22-23. Donc, dans l'avènement du royaume de Dieu, le pape rappelle qu'il y a la conversion par la remise des péchés, c'est-à-dire la contrition des péchés, reconnaissance du péché, contrition des péchés, désir de plus recommencer et demander pardon, à recevoir le sacrement du pardon, le sacrement de pénitence. Donc, n'oublions pas cela dans
le deuxième mystère lumineux quand nous parlons de la prédication du royaume de Dieu.

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1: Les ancêtres de Jésus. Livre des origines de Jésus-Christ, fils de David et fils d'Abraham. Abraham est le père d'Isaac. Isaac, le père de Jacob. Jacob, le père de Judas et ses frères. Judas, le père de Pharès et Zara, dont la mère est Tamar. Pharès est le père d'Hezron. Hezron, le père d'Aram. Et Aram, le père d'Aminadab. Aminadab, le père de Naason. Naason, le père de Salmon. Salmon, le père de Boaz, et Rahab et sa mère. Boaz est le père de Obed, et Ruth est sa mère. Et Obed est le père de Jessé. Jessé, le père du roi David. David est le père de Salomon, dont la mère avait été la femme d'Uri. Salomon est le père de Roboam. Roboam, le père d'Abias. Et Abias, le père d'Azaph. Et Azaph, le père de Josaphat. Josaphat, le père de Joram. Joram, le père d'Ozias. Ozias, le père de Joatam. Joatam, le père d'Akaz. Akaz, le père d'Ézéchias. Et Ézéchias, le père de Manassé. Manassé, le père d'Amon. Amon, le père de Josias. Josias, le père de Jéconias et de ses frères avant l'exil à Babylone. Après l'exil à Babylone, c'est Jéconias, le père de Salathiel. Salathiel, le père de Zorobabel. Zorobabel, le père de Abioud. Abioud, le père d'Éliakim. Éliakim, le père d'Azor. Et Azor, le père de Sadoc. Sadoc, le père d'Akim. Et Akim, le père d'Élioud. Élioud, le père d'Éléazar. Éléazar, le père de Matan. Matan, le père de Jacob. Jacob, le père de Joseph, l'époux de Marie, et c'est d'elle qu'est né Jésus, qu'on appelle Christ. Donc, au total, cela fait 14 générations d'Abraham à David, 14 générations de David jusqu'à l'exil à Babylone, et 14 générations depuis l'exil à Babylone jusqu'au Christ. Voici quelle fut l'origine de Jésus, le Christ. Sa mère, Marie, avait été donnée en mariage à Joseph. Mais avant qu'ils ne vivent ensemble, elle se trouva enceinte par une intervention de l'Esprit-Saint. Joseph, son mari, pensa à la renvoyer. Mais c'était un homme droit, et il voulait agir discrètement pour ne pas lui faire du tort. Comme il en était préoccupé, un ange du Seigneur vint se manifester à lui dans un rêve et lui dit « Joseph, fils de David, n'aie pas peur de prendre chez toi Marie, ton épouse. La voilà enceinte par l'intervention de l'Esprit-Saint. Elle mettra au monde un fils, et tu lui donneras le nom de Jésus, car c'est lui qui sauvera son peuple de ses péchés. » Tout cela fut donc l'accomplissement de ce que le Seigneur avait dit par la bouche du prophète. Voici que la Vierge est enceinte et met au monde un fils. On l'appellera Emmanuel, ce qui veut dire Dieu avec nous. Lorsque Joseph se réveilla, il fit ce que l'ange lui avait ordonné, et il prit avec lui son épouse. Il n'avait donc pas eu de relation avec elle quand elle mit au monde un fils. Il lui donna le nom de Jésus. Jésus était né à Bethléem de Juda, au temps du roi Hérode. Et alors des pays de l'Orient, des mages arrivèrent à Jérusalem et demandèrent « Où se trouve le roi des Juifs qui vient de naître ? Nous avons vu son étoile à l'Orient et nous sommes venus pour lui rendre hommage. » Quand le roi Hérode l'apprit, il en eut un choc, et tout Jérusalem avec lui. Il réunit tous les chefs des prêtres et ceux qui enseignaient la religion au peuple, car il voulait leur faire préciser où devait naître le Christ. Ils lui firent cette réponse, « C'est à Bethléem de Juda. » Car il est écrit dans le livre du prophète, « Toi, Bethléem en Juda, tu n'es pas le dernier des chefs-lieux de Juda, car c'est de toi que sortira le chef, le pasteur de mon peuple Israël. » Et alors Hérode convoqua les mages en secret et leur fit préciser le moment où l'étoile leur était apparue. Il les mit sur le chemin de Bethléem et leur dit « Allez là-bas et tâchez de bien vous informer sur cet enfant. Si vous le trouvez, vous me le direz. Et moi aussi, j'irai lui rendre hommage. » Après cette entrevue avec le roi, ils se mirent en route. Et voici que l'étoile qu'ils avaient vue en Orient les conduisait. Finalement, elle s'arrêta au-dessus de l'endroit où se trouvait l'enfant. Revoir l'étoile fut pour eux une grande joie. Ils entrèrent dans la maison, ils virent l'enfant avec Marie, sa mère, et ils se prosternèrent pour l'adorer. Ils ouvrirent alors leur coffre et lui firent des cadeaux, de l'or, de l'encens et de la myrrhe. Ils reçurent alors un avertissement au moyen d'un rêve. Ils ne devaient pas revoir Hérode. Ils repartirent donc vers leur pays par un autre chemin. Après le départ des mages, un ange du Seigneur vint se manifester à Joseph au cours d'un rêve. Il lui dit « Lève-toi, prends l'enfant et sa mère, et va te réfugier au pays d'Égypte. Tu y resteras jusqu'à ce que je te le dise, car Hérode va rechercher l'enfant pour le faire périr. » Joseph se leva aussitôt. Cette même nuit, il prit l'enfant et sa mère et partit au loin vers l'Égypte. Il y resta jusqu'à la mort d'Hérode. Et de cette façon s'accomplit ce que le Seigneur avait dit par la bouche du prophète. « J'ai fait revenir mon fils d'Égypte. » Et quand Hérode se rendit compte qu'il s'était laissé avoir par les mages, il devint furieux. Il envoya massacrer tous les enfants de Bethléem et des environs, tous ceux qui avaient moins de 2 ans, selon les précisions que lui avaient données les mages. De cette façon s'accomplit ce qui avait été dit par le prophète Jérémie. On a entendu des cris à Rama, on gémit. Et on ne finit pas de se lamenter. C'est Rachel qui pleure ses enfants. Ils ne sont plus. Et elle ne veut pas s'en consoler. Joseph et Marie retournent à Nazareth. Après la mort d'Hérode, voilà qu'un ange du Seigneur apparaît à Joseph, en Égypte, au cours d'un rêve. Il lui dit « Lève-toi. Prends l'enfant et sa mère et retourne au pays d'Israël, car ils sont morts. ceux qui en voulaient à la vie de l'enfant. Quand Joseph se réveille, il prend l'enfant et sa mère pour rentrer au pays d'Israël. Mais lorsqu'il apprend qu'Archélaüs règne en Judée à la place de son père Hérode, il a peur d'y retourner. Ayant reçu des instructions au cours d'un rêve, il s'éloigne donc vers la Galilée et il s'y établit dans un village appelé Nazareth. De cette façon s'accomplira ce qui a été dit par la bouche des prophètes. On l'appellera Nazaréen.

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1: Jean-Baptiste annonce la venue de Jésus. En ces jours-là, Jean, le baptiseur, fait son apparition et commence à prêcher dans le désert de Juda avec ce message « Convertissez-vous, car le règne de Dieu est tout proche ». C'était bien Jean que le prophète Isaïe avait en vue quand il disait « Une voix crie dans le désert, préparez le chemin du Seigneur, aplanissez le sol devant lui ». Jean avait un manteau en poil de chameau et un pagne de peau autour des reins. Il se nourrissait de sauterelles et de miel d'abeilles sauvages. On se mettait en marche vers lui de Jérusalem, de toute la Judée et de la vallée du Jourdain. Les gens confessaient leurs péchés et se faisaient baptiser dans les eaux du Jourdain. Jean vit arriver sur les lieux du baptême un certain nombre de pharisiens et de sadducéens. Il leur dit « Race de vipères, qui vous donnera le moyen d'échapper à la colère qui vient ? Convertissez-vous et qu'on en voie le fruit. Ne croyez pas qu'il vous suffira de dire « Abraham est notre père ». Car je vous le dis, Dieu est capable de faire sortir même de ces pierres des enfants d'Abraham. Déjà la hache est au pied de l'arbre. Tout arbre qui ne produit pas de bons fruits va être abattu et jeté au feu. Moi, je vous donne un baptême d'eau en vue d'une conversion. Mais derrière moi vient un autre plus fort que moi et je ne mérite même pas de lui présenter ses sandales. Lui vous baptisera dans l'Esprit Saint et dans le feu. Il tient déjà la pelle à la main pour nettoyer son blé. Il amassera le grain dans son grenier et brûlera la paille dans le feu qui ne s'éteint pas. C'est alors que Jésus vient de la Galilée au Jourdain pour trouver Jean et se faire baptiser par lui. Jean cherche à l'en détourner. « Quoi ? Tu viens à moi ? C'est moi qui devrais me faire baptiser par toi. » Mais Jésus lui répond « Laisse donc. C'est seulement de cette façon que tout sera dans l'ordre. » Alors Jean le laisse faire. Le baptême terminé, Jésus sortit des eaux. Alors les cieux s'ouvrirent, et Jésus vit l'Esprit de Dieu qui descendait, comme fait la colombe, et s'arrêtait sur lui. Une voix se fit entendre venant du ciel, « C'est lui, mon Fils, le bien-aimé, celui en qui je me complais. » Jésus fut alors conduit par l'Esprit au désert, pour y être tenté par le diable. Il resta 40 jours et 40 nuits sans manger, après quoi il eut faim. Le tentateur s'approche donc et lui dit, « Si tu es fils de Dieu, dis à ces pierres qu'elles deviennent des pains. » Mais Jésus lui répond, « Il est écrit que l'homme ne vit pas seulement de pain, mais de toute parole qui sort de la bouche de Dieu. » Alors, le diable l'emmène à la ville sainte et le dépose sur le rempart du temple. Et il lui dit, « Si tu es fils de Dieu, jette-toi en bas, car il est écrit, il a donné pour toi un ordre à ses anges. De leurs mains ils te tiendront, de peur que ton pied ne heurte quelque pierre. » Mais Jésus lui répond, il est écrit aussi, « Tu ne mettras pas au défi le Seigneur ton Dieu. » Une fois encore, le diable l'emmène à une très haute montagne et lui montre toutes les nations du monde dans toute leur splendeur. Et il lui dit, « Je te donnerai tout cela, si tu tombes à mes pieds pour m'adorer. » Mais Jésus lui dit, « Retire-toi, Satan, car il est écrit, « Tu adoreras le Seigneur ton Dieu, c'est lui seul que tu serviras. » Alors le diable le laisse. Aussitôt des anges s'approchent et ils le servent. Quand Jésus apprend que Jean a été arrêté, il s'éloigne et va en Galilée. Là, il laisse Nazareth et vient séjourner à Capharnaüm, sur le bord de mer, à la frontière de Zabulon et de Naphtali. Ainsi va s'accomplir ce qu'a dit le prophète Isaïe. Écoutez, terre de Zabulon et de Naphtali, route de la mer et rive du Jourdain, et toi, Galilée, province des païens. Le peuple jeté dans les ténèbres a vu une grande lumière. Pour ceux qui restaient dans l'ombre, au pays de la mort, une lumière s'est levée.

Dès ce moment, Jésus commença à proclamer son message. Il disait « Convertissez-vous, car le règne de Dieu est là. » Et comme Jésus passait le long de la mer de Galilée, il y avait là deux frères, Simon, qu'on appelle Pierre, et André, son frère. Il les vit, qui jetaient leurs filets dans la mer, car ils étaient pêcheurs. Et il leur dit, « Venez, suivez-moi. Je ferai de vous des pêcheurs d'hommes. » Aussitôt, ils laissèrent leurs filets et le suivirent. Un peu plus loin, Jésus vit encore deux frères, Jacques, fils de Zébédée, et Jean, son frère. Ils étaient avec leur père Zébédée dans la barque, en train d'arranger leurs filets. Jésus les appela. Aussitôt, ils laissèrent leur père avec la barque et commencèrent à le suivre. Jésus circulait dans toute la Galilée. Il les enseignait dans leur synagogue. Il proclamait la bonne nouvelle du royaume et guérissait le peuple de tout mal et maladie. On entendait parler de lui dans toute la province de Syrie. On lui amenait tous ceux qui allaient mal, des gens atteints de douleurs ou de maladies diverses, ou qui avaient un démon, ainsi que des épileptiques et des paralysés. Jésus les guérissait tous. Des foules commencèrent à le suivre. On venait de la Galilée, de la Décapole, de Jérusalem, de Judée et de l'autre rive du Jourdain. Quand Jésus vit tout ce peuple, il gravit la montagne. Là, il s'assit. Et ses disciples s'approchèrent de lui. Il ouvrit la bouche et commença à les enseigner. Heureux ceux qui ont un cœur de pauvre. Le royaume des cieux est à eux. Heureux les doux. Ils auront la terre en héritage. Heureux ceux qui sont dans le deuil. Ils seront réconfortés. Heureux ceux qui ont faim et soif de la justice. Ils seront rassasiés. Heureux les miséricordieux. Ils auront droit à la miséricorde. Heureux ceux qui ont le cœur pur. Ils verront Dieu. Heureux ceux qui sèment la paix. Ils seront appelés enfants de Dieu. Heureux ceux qui sont persécutés quand ils agissent en toute droiture. Le royaume des cieux est à eux. Oui. Heureux serez-vous quand on vous insultera à cause de moi et qu'on vous poursuivra et qu'on dira sur vous toutes sortes de calomnies. Soyez heureux, soyez joyeux, car vous avez dans les cieux une belle récompense. On poursuivait tout pareillement les prophètes qui étaient avant vous. Vous êtes le sel de la terre. Mais si le sel perd son mordant, avec quoi le salera-t-on? Il ne sert plus à rien. On le jette dehors et il sera piétiné. Vous êtes la lumière du monde. Comment cacher une ville bâtie au sommet de la montagne? Personne n'allume une lampe pour la mettre sous un meuble. On la met sur un lampadaire et elle donne sa lumière à toute la maison. Que votre lumière, de même, brille devant les hommes, qu'ils voient vos bonnes œuvres et qu'ils rendent gloire à votre Père qui est dans les cieux.

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1: Une loi plus parfaite. Ne croyez pas que je suis venu défaire la loi et les prophètes. Je ne suis pas venu pour défaire, mais pour amener à l'état parfait. En vérité, je vous le dis, pas une lettre, pas une virgule de la loi ne passera avant que ne passent le ciel et la terre. Tout se réalisera. Si quelqu'un écarte un des plus petits commandements et enseigne aux autres à faire de même, il sera mis au dernier rang dans le royaume des cieux. Mais si quelqu'un les met en pratique et les enseigne, celui-là sera grand dans le royaume des cieux. Je vous le dis, si votre idéal de perfection ne dépasse pas celui des maîtres de la loi et des pharisiens, vous ne pouvez pas entrer dans le royaume des cieux. Vous venez d'entendre qu'on a dit à vos ancêtres « Tu ne tueras pas ». Si quelqu'un a tué, il doit passer en jugement. Mais moi, je vous dis, si quelqu'un se met en colère contre son frère, il mérite un jugement. Si quelqu'un traite son frère de fou, il mérite une sentence du Conseil suprême. S'il lui a dit « Sois maudit », il mérite d'aller à l'enfer du feu. Quand donc tu t'avances pour présenter à l'autel ton offrande, si tu te souviens alors que ton frère a quelque chose à te reprocher, laisse-la devant l'autel ton offrande et va d'abord te réconcilier avec ton frère. Ensuite, tu reviendras présenter ton offrande. Trouve tout de suite un accord avec ton adversaire pendant que vous êtes en chemin l'un et l'autre. Ton adversaire, peut-être, te mettrait entre les mains du juge. Le juge te remettrait au policier et tu serais mis en prison. En vérité, je te le dis, tu n'en sortiras pas tant que tu n'auras pas payé le dernier centime. Vous venez d'entendre qu'il a été dit « Tu ne commettras pas d'adultère ». Mais moi, je vous dis, celui qui regarde une femme pour satisfaire son désir a déjà commis l'adultère dans son cœur. Si ton œil droit te mène à la chute, arrache-le et jette-le loin de toi. Il vaut mieux pour toi perdre un de tes membres plutôt que d'avoir ton corps entier jeté dans l'enfer du feu. Et si c'est ta main droite qui te mène à la chute, coupe-la et jette-la. C'est ton intérêt de perdre un de tes membres plutôt que d'avoir ton corps jeté tout entier dans la géhenne. Il a été dit, celui qui renvoie sa femme devra lui donner un billet de divorce.

parce que c'est son marchepied, ni par Jérusalem, parce que c'est la ville du grand roi. Tu ne jureras pas davantage par ta tête, parce que tu ne peux même pas rendre noir ou blanc un seul de tes cheveux. Donc, que votre oui soit oui, et que votre non soit non. Tout le reste vient du démon. Vous avez entendu qu'il a été dit « œil pour œil, dent pour dent ». Mais moi, je vous dis de ne pas résister aux méchants. Si on te frappe sur la joue droite, présente encore l'autre joue. Et si quelqu'un veut te réclamer ta tunique, donne-lui aussi ton manteau. Si quelqu'un t'impose une corvée, un kilomètre à faire, fais-en deux avec lui. Donne à celui qui te demande. Et ne te détourne pas de celui qui veut t'emprunter. Vous avez entendu qu'il a été dit « Tu aimeras ton prochain et tu ne feras pas de cadeau à ton ennemi. » Mais moi, je vous dis « Aimez vos ennemis et priez pour ceux qui vous persécutent. » C'est ainsi que vous serez les fils de votre Père des cieux. Lui qui fait briller le soleil sur les méchants comme sur les bons, et qui fait pleuvoir pour les gens honnêtes comme pour les malhonnêtes. D'ailleurs, quand vous aimez ceux qui vous aiment, quelle récompense méritez-vous? Même les publicains le font. Et si vous saluez seulement ceux qui sont de votre bord, que faites-vous d'extraordinaire? Les païens eux-mêmes le font. Donc vous, serez parfaits, comme votre Père du ciel est parfait.

0: Radio Espérance, nous poursuivons la lecture de l'Évangile selon saint Matthieu, au chapitre 6, verset 1.
1: Faire le bien sans le dire. Évitez de faire vos bonnes actions devant les gens de façon qu'ils vous remarquent, car alors, vous n'avez pas de récompense à attendre de votre Père des cieux. Donc, si tu donnes aux pauvres, ne fais pas sonner la trompette devant toi. N'imite pas ceux qui jouent la comédie dans les synagogues et dans les rues et qui veulent que les gens les admirent. En vérité, je vous le dis, ils ont déjà leur récompense. Pour toi, par contre, que ta main gauche ignore ce que fait

main droite, quand elle donne aux pauvres. Ainsi ton aumône restera chose secrète, et ton Père qui voit dans le secret te le rendra. Quand vous priez, n'imitez pas ceux qui jouent la comédie. Ils aiment se planter en prière dans les synagogues ou à l'angle de la place pour que les gens les remarquent. En vérité, je vous le dis, ils ont déjà leur récompense. Toi, au contraire, quand tu veux prier, entre dans ta chambre et ferme la porte, afin de prier ton Père qui est là, dans le secret. Et ton Père qui voit dans le secret te le rendra. Quand vous priez, pas de discours interminables, comme en font les païens. Ils croient qu'à force de parler, ils seront entendus. Ne leur ressemblez pas. Pensez-y. Avant même que vous ne demandiez, votre Père sait de quoi vous avez besoin. Vous donc, priez ainsi. Notre Père, qui es dans les cieux, que ton nom soit sanctifié, que ton règne vienne, que ta volonté se fasse sur la terre comme au ciel. Donne-nous aujourd'hui le pain qu'il nous faut. Pardonne-nous, toi, nos dettes, comme nous l'avons fait pour ceux qui nous doivent. Et ne nous laisse pas tomber dans la tentation, mais délivre-nous du mauvais. Sachez-le, si vous pardonnez aux autres leurs offenses, votre Père céleste vous pardonnera aussi. Mais si vous ne pardonnez pas aux autres, votre Père non plus ne vous pardonnera pas vos offenses. Et quand vous jeûnez, ne prenez pas un air triste comme ceux qui jouent la comédie. Ils se font une figure transparente pour que les gens voient bien qu'ils jeûnent. En vérité, je vous le dis, ils tiennent déjà leur récompense. Toi, par contre, le jour où tu jeûnes, parfume ta tête et lave-toi le visage. Ainsi ton jeûne ne sera pas remarqué par les autres, mais par ton Père qui est là dans le secret. Et ton Père qui est là dans le secret te le rendra. N'amassez pas richesses et réserves sur cette terre, là où les mites et les vers font des ravages, là où les voleurs percent le mur et emportent tout. Amassez-vous richesses et réserves dans le ciel, là où il n'y a ni mites ni vers pour faire des ravages, et pas de voleurs pour percer le mur et tout emporter. Oui, là où est ton trésor, là aussi sera ton cœur. L'œil est ta lampe. Si tu as l'œil sain, toute ta personne profite de ta lumière. Mais si ton œil est mauvais, ton être entier est dans le noir. Si la lumière qui était en toi est devenue ténèbre, que deviendront tes propres ténèbres? Personne ne peut servir bien deux maîtres. Il détestera l'un et aimera l'autre. Ou bien il soignera le premier et se moquera de l'autre. Vous ne pouvez pas servir Dieu et le Dieu argent. C'est pourquoi je vous dis, ne vous tourmentez pas pour votre vie avec des questions de nourriture, ni pour votre corps avec des questions de vêtements. La vie n'est-elle pas plus que la nourriture, et le corps plus que le vêtement? Regardez les oiseaux du ciel.
Ils ne sèment pas, ils ne moissonnent pas, ils n'ont pas de réserve ni de grenier, mais votre Père du ciel les nourrit. Et vous alors, ne valez-vous pas beaucoup plus qu'eux? Qui d'entre vous, à force de s'inquiéter, pourra prolonger sa vie d'une seule coudée? Et le vêtement, pourquoi vous en préoccuper? Voyez comment sortent les lys des champs et instruisez-vous. Ils ne peinent pas, ils ne tissent pas. Mais je vous dis que Salomon, dans toute sa gloire, n'était pas habillé comme l'un d'eux. Si Dieu habille ainsi la plante sauvage, qui aujourd'hui se dresse, mais demain sera jetée au four, ne fera-t-il pas beaucoup mieux pour vous? Vous avez bien peu la foi. Donc laissez là vos inquiétudes. Qu'allons-nous manger? Qu'allons-nous boire? Comment nous habiller? Laissez les païens courir après toutes ces choses. Car votre Père du ciel sait que tout cela vous est nécessaire. Cherchez d'abord son royaume et sa justice, et tout le reste vous sera donné en plus. Cessez de vous inquiéter pour demain, et demain s'inquiétera pour lui-même. À chaque jour suffit sa peine.

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Dans une chronique précédente, je veux rappeler la place que Marie peut tenir dans notre vie lorsque nous souffrons. C'est le moment de nous rappeler que la Sainte Vierge nous présente la croix que nous avons comme étant une croix que Jésus permet pour notre bien et pour le bien de l'Église. Et je veux rappeler l'existence de cette statue où on voit la Sainte Vierge tenir l'enfant Jésus dans ses bras et Jésus tient une croix sur son cœur. Et il nous invite à aller nous reposer dans les bras de Marie et sur son cœur à condition d'embrasser la croix. Mon enfant, cette croix, c'est pour toi qu'elle a été taillée sur mesure. Je t'assure que si j'ai permis cette croix dans ta vie, j'ai su ce que je faisais. Ce n'est pas une punition, ce n'est pas un châtiment, c'est quelque chose qui va t'aider à sauver le monde avec moi. Oui, me direz-vous, mais il y a quand même des soirs où les épreuves s'accumulent. Nous venons d'apprendre que quelqu'un nous quitte, que quelqu'un nous sommes déçus par l'attitude, par les réflexions ou le silence de quelqu'un. Et voilà que aussitôt une mauvaise nouvelle nous est parvenue par voie de téléphone ou par le courrier. Et vraiment, Seigneur, tu exagères. Nous connaissons tous ces moments où nous avons l'impression que le Seigneur vraiment ne nous ménage pas. Et alors, quelque chose qui va nous aider, c'est de regarder intensément Jésus en croix. Il nous dit, mon enfant, tu es comme moi, tu es comme moi, tu es torturé, tu as l'impression de rater ta vie. Mais non, mon enfant, ta croix, c'est moi qui l'ai voulu, qui l'ai permise pour le salut du monde. Et puis aussitôt, nous pensons que la Sainte Vierge était au pied de la croix et qu'elle aussi a participé à la croix de Jésus d'une façon étonnante. Et puis nous pensons à tous ceux que nous avons aidés. C'est le mystère de la communion des saints qui permet aux grands souffrants de l'Église, aux grands stigmatisés, aux martyrs, ou bien tout simplement à ceux qui ne connaissent ni stigmatisation ni martyr, mais qui souffrent à petit feu par les épreuves de la vie quotidienne. Qu'est-ce qui nous aide à ce moment-là? C'est de penser qu'il y en a qui, dans un hôpital, dans un foyer, souffrent encore plus. Et alors le Seigneur nous demande de tenir bon, pour aider les autres à tenir bon également. Toi, tu as la foi, toi, tu sais le mystère de la croix et de la communion des saints. Alors pense à ceux qui ne le savent pas. Et en étant généreux, en croyant que le Seigneur va t'aider, que ce n'est pas vraiment insupportable, que le Seigneur va t'aider à la porter, cette croix. Il va t'aider à croire tellement au mystère de la croix rédemptrice que tu vas accepter cette croix énorme comme on accepte un cadeau formidable dans la foi. Ne soyez pas scandalisés, frères. Je l'ai dit suffisamment, c'est impossible sans une grâce très forte de lumière qui nous fait voir la fécondité de la croix. Donc, je ne dis pas que c'est facile, j'ai même dit la fois dernière que c'était impossible. Mais tout est possible à Dieu. Il est capable d'enraciner dans notre cœur la conviction que s'il permet, c'est le mot qu'on emploie, car ce que Dieu n'aime pas la souffrance, bien sûr, s'il permet l'existence de cette souffrance dans notre vie, c'est vraiment pour un bien. C'est qu'il estime que maintenant, nous sommes suffisamment grands garçons et grandes filles, que nous sommes capables de porter une croix que nous n'étions pas capables de porter lorsque nous étions plus jeunes. C'est finalement le signe qu'il nous considère comme quelqu'un qui a avancé dans la vie spirituelle et que nous sommes capables de faire des choses dont nous aurions été incapables dans nos jeunes années. Demandons à la Sainte Vierge, Notre-Dame des douleurs, d'enraciner dans notre cœur cette conviction pour qu'au moment où l'épreuve arrive comme un coup de tonnerre dans notre vie, nous ne soyons pas complètement déconcertés.

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Pour que notre vie soit plus belle, chers amis, nous avons le droit de penser à ce que nous vivrons éternellement, à l'émerveillement que nous connaîtrons éternellement devant tout ce que le Seigneur aura fait pour nous. Imaginez que dans le ciel, vous verrez que à chaque instant de votre vie, Dieu était présent dans votre cœur et qu'il faisait tout pour que vous réussissiez cette seconde de votre vie. Et que malgré toutes vos récidives de péché, malgré toutes les fois où vous lui avez tourné le dos, il ne s'est pas découragé et il a remis en route un nouveau plan pour vous attirer à lui. Et quand on pense qu'il fait ça à longueur d'histoire pour les milliards de ses enfants chéris. Et c'est le but de la création. Dieu a un plaisir énorme, infini, à s'occuper de chacun de nous. Et ça ne fatigue pas, on ne comprend pas. Il doit être assommé de s'occuper comme ça tout le monde. Non, c'est sa toute-puissance de Dieu. C'est un père capable de s'occuper de chacun de ses enfants comme s'il était unique au monde. Nous ne sommes pas le fils unique de Dieu, mais nous sommes tous pour lui quelqu'un d'indispensable. Et sa joie de Dieu, c'est évidemment de vivre à l'intérieur de la Trinité une joie extraordinaire, mais c'est aussi la joie qu'il a de créer et de recréer sans cesse chacun de ses enfants. Et ce qui est ahurissant, c'est le nombre d'astuces, de diplomatie qu'il utilise sans cesse pour chacun d'entre nous pour réussir à l'apprivoiser vraiment, pour réussir à ce qu'il croit vraiment à son amour infini. Dieu a une ingéniosité extraordinaire que nous ne pouvons pas réaliser. Nous nous imaginons trop souvent qu'il nous les laisse, mais absolument pas. Il est penché sur chacun d'entre nous et il utilise toute son intelligence à nous rattraper, à nous récupérer, au bon sens du terme, à nous réconcilier avec lui-même et avec les autres. Et alors, c'est bon de temps en temps de penser que dans l'éternité, nous n'en finirons pas de nous émerveiller de toutes ces astuces, de toutes ces méthodes qu'il aura employées pour nous attirer à lui. Lorsque nous avons l'impression que le monde va mal, pensons que Dieu, lui, il ne cesse d'utiliser toute son intelligence divine, sa sagesse incroyable, à rendre les hommes un peu plus heureux et finalement à les attirer dans son ciel où ils seront éternellement heureux. Voilà une façon de prier avec la Sainte Vierge. La Sainte Vierge le voit tout ça dans le ciel et elle y collabore, car s'il y a bien quelqu'un qui passe au ciel à faire du bien sur la terre, c'est la Sainte Vierge. Et ce travail, elle le fait à l'intérieur de notre cœur, car elle est sans cela en disant au Père, Père, envoie ton Esprit Saint dans le cœur de cet enfant, de mon enfant. Car évidemment, la transformation du cœur, c'est l'Esprit Saint qui la réalise. C'est pas la Sainte Vierge. La Sainte Vierge n'est pas Dieu. Mais elle est comme une puissance d'intercession, toujours penchée sur nous en suppliant le Père d'envoyer l'Esprit Saint dans cet enfant pour qu'il soit de plus en plus souriant.

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Frères et sœurs, vous connaissez tous l'expression « avoir une belle âme », être quelqu'un dont l'intérieur est magnifique. Car ce qui compte, vous le savez bien, ce n'est pas la beauté du corps, ni même sa bonne santé. Ce qui compte, c'est que notre âme soit belle. Qu'au moment de notre mort, nous puissions rendre une belle âme à Dieu. On dit que la mort, c'est de rendre son âme à Dieu, comme c'est bien dit. Il nous a donné la vie, il nous a donné une âme au moment de notre conception et nous avons à la rendre de plus en plus belle. La Bible considère souvent l'âme comme un beau jardin plein de belles fleurs qui sentent bon, d'arbres magnifiques, de statues très belles qui parcourent, que l'on peut rencontrer dans les allées du parc. Eh bien, il faudrait que nous ayons de plus en plus ce désir d'avoir une belle âme. Lorsque le Seigneur vient nous rendre visite, lorsqu'il vient se donner à nous dans la communion, il faut que nous puissions lui dire, Seigneur, regarde, c'est quand même pas trop mal. Et nous demandons à la Sainte Vierge de rapproprier notre âme, de la rendre plus belle, de lui donner un peu de toilette pour que nous puissions recevoir le Seigneur avec un cœur qui lui plaît. Et quelles sont les qualités que nous pouvons nous souhaiter à nous-mêmes, que la Sainte Vierge souhaite voir se développer en nous? Eh bien, c'est notamment une espèce de bonne humeur, de ne pas toujours être quelqu'un qui rouspète, qui conteste. Bien sûr que la vie est difficile, que la vie est une vallée de larmes, mais comme dirait la petite Thérèse, il ne faut pas le lui redire tout le temps. Nous avons le droit, bien sûr, de raconter au Seigneur nos déceptions, nos difficultés, mais en n'oubliant pas qu'il est là, qu'il nous aime, et que ces difficultés, même si elles nous semblent insupportables, ne le sont pas vraiment, puisqu'il est là pour nous les porter, pour les porter avec nous. C'est lui qui porte nos épreuves, nous ne sommes pas seuls. Oh oui, demandons souvent à la Sainte Vierge de nous aider à être plus souriants, d'être moins contestataires de ce qui nous arrive, de ne pas être un vieux qui se plaint toujours, mais quelqu'un qui se rajeunit de jour en jour, et qui est capable par conséquent d'offrir au Seigneur chaque jour un cantique nouveau, car nous avons le droit et le devoir de penser que le jour qui commence, c'est le plus beau jour de notre vie, que nous allons pouvoir donner aujourd'hui à Dieu un amour que nous ne lui avons pas encore donné, des actes de confiance que nous n'avons pas fait jusqu'ici, des actes de foi vive que nous n'avons pas réalisés jusqu'ici. Voilà, demandons, lorsque nous récitons le chapelet à la Sainte Vierge, pleine de grâce, de nous rendre un petit peu plus aussi pleins de grâce, non pas pour nous glorifier, mais pour réjouir le cœur de Dieu, ce qui est le grand désir de notre vie. Sainte Marie, Mère de Dieu, prie pour nous pauvres pécheurs maintenant, pour que aujourd'hui nous recevions le Seigneur avec une âme plus belle. Qu'il soit content de voir que nous embellissons, que nous rajeunissons.

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Chers amis, il y a quelques jours, je vous ai parlé de la façon dont la Sainte Vierge pouvait vous aider à vivre ce que nous demandons dans la nouvelle formule du Notre Père « Ne nous laisse pas entrer en tentation ». Qu'est-ce que cela veut dire? Et comment la Sainte Vierge peut nous aider à ne pas entrer dans la tentation? Je vous ai rappelé que la tentation, c'était inévitable, que Jésus lui-même a été tenté. Ne rêvez pas d'une vie sans tentation. Alors, lorsque nous sommes, par exemple, terriblement tentés de rouspéter contre ce qui nous arrive, par exemple, nous avons eu un accident, à cause de cela, nos vacances ont été entamées, nous n'avons pas pu faire ce que nous avions prévu, et nous imaginons tout ce que nous aurions pu faire si nous n'avions pas eu cet accident, ce contretemps. Et on n'en finit pas d'imaginer. Et puis, j'aurais pas dû prendre cette route, je n'aurais pas eu cet accident. Nous entrons dans une porte que nous ouvre Satan. Tu vois, le bon Dieu n'est pas gentil. Tu vois comment ta vie aurait pu être autre si tu n'avais pas eu cet accident. Et nous

trop difficile. Ou bien tout d'un coup, nous avons une terrible tentation de jalousie. Nous avons contribué au succès d'une journée paroissiale et sans rien dire à personne, nous nous sommes proposés pour refaire une statue qu'on devait porter en procession ce jour-là, parce que nous avons un certain art de restaurer les statues. Et nous l'avons fait vraiment en ne souhaitant pas que l'on connaisse celui qui a fait la restauration. Et voilà que le jour de la kermesse, de la fête paroissiale, on remercie un tas de monde sans nous remercier nous-mêmes. On n'a pas restauré cette statue pour être félicité, mais voilà que tout à coup, parce que nous ne sommes pas nommés dans ceux qui ont participé à cette réussite, nous ne sommes pas nommés. Et nous sommes terriblement jaloux de ne pas avoir été nommés, félicités en public. Et du coup, nous entrons dans la tentation, nous imaginons quelqu'un qui va une autre fois réparer cet oubli. Oh mes frères, nous avons oublié de dire la personne qui a restauré magnifiquement cette statue, c'est mademoiselle une telle, c'est monsieur un tel, et nous imaginons le succès que nous aurions parce qu'on aurait cité notre nom devant une grande assemblée. Nous avons ouvert la porte à la tentation de jalousie et elle s'est amplifiée. Alors il faut tout de suite fermer la porte, ne pas entrer dans ce scénario, dans ce jeu dont Satan se sert pour nous faire tomber dans un gros péché de jalousie. Non, tout de suite, ô Vierge Marie, ce qui compte, ce n'est pas d'être félicité, c'est ton Fils qui nous félicite, ça nous suffit. Et on reprend un psaume qu'on aime bien. Seigneur, je n'ai pas le cœur fier, ni le regard ambitieux. Je ne poursuis ni grand dessein, ni merveille qui me dépasse, non. Mais je tiens mon âme égale et silencieuse. Mon âme est comme un enfant, comme un petit enfant contre sa mère. Et on pense à la Sainte Vierge qui ne faisait pas de bruit à Nazareth. C'était la plus belle femme du monde. C'était le chef-d'œuvre de la création et personne ne s'en apercevait. Ô Vierge Marie, donne-nous d'aimer la fille cachée que tu veillais Nazareth. Au lieu de vouloir être félicitée, monter sur un podium, être entourée, non, je préfère être caché, car ce qui compte, ce n'est pas de briller aux yeux des hommes, mais de faire plaisir à Dieu. Voilà, Sainte Marie, Mère de Dieu, prie pour nous, pauvres pécheurs, pour qu'au moment où une tentation surgit dans notre esprit, nous n'entrions pas dans le jeu de cette tentation, que nous fermions tout de suite la porte et que nous allions nous réfugier dans tes bras. Ou sur le cœur de Jésus. C'est là l'univers dans lequel nous devons entrer, et non pas l'univers terrible où notre ego est félicité et mis en valeur, mais au détriment de notre amour de Dieu par-dessus tout.

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0: Auditrices et auditeurs de Radio Espérance, je vous salue. L'ermite de Prisot, qui avait bénéficié de quelques semaines de vacances, et on m'a demandé de reprendre régulièrement les enregistrements à partir de ce jour du 5 septembre. Ceux qui m'entendent depuis quelque temps, qui ont l'habitude de mes habitudes, eh bien savent que je donne le mardi un enseignement bref sur le martyrologe romain du jour. Pour ceux qui ne le savent pas, le martyrologe est un livre liturgique. C'est un des 7 ou 8 grands livres liturgiques, comme le missel, comme le bréviaire, comme le cérémonial, comme le rituel des sacrements, etc., qui a été repris, remis à jour, selon l'expression du moment, au moment et après le Concile Vatican II. Alors, ce martyrologe comprend essentiellement un catalogue des saints et bienheureux reconnus par l'Église catholique universelle. Il est constitué chaque jour par une série de petits paragraphes qu'ils appellent des éloges, où, en quelques mots, on dit l'essentiel de ce qu'on peut retenir de ce saint et de ce bienheureux. Alors, habituellement, je donne la lecture de ces éloges du jour, et ensuite, je fais quelques commentaires personnels à partir de ce que je peux prendre ici ou là chez des bons auteurs qui ont étudié d'une manière particulière la vie de ces saints et de ces bienheureux. Voici donc aujourd'hui la lecture du martyrologe pour le 5 septembre. 1. À Porto, en Italie, les saints martyrs Aconcius, Nonnus, Herculan, Taurin et d'autres. 2. À Capoue, en Campanie, saint Quintien et ses compagnons martyrs. 3. En Bithynie, en 370, les saints martyrs Urbain, Théodore, Médédème et 88 autres, clercs et laïcs. Pour leur foi catholique, l'empereur Arien Valens les fit placer sur un navire avec ordre d'y mettre le feu en haute mer. 4. Au pays de Thérouanne, en Flandre, dans les hauts de la France, dans le nord de la France, en 698, saint Bertin, abbé de Citiou, qui fut déposé en terre dans ce monastère qu'il avait fondé avec saint Mamelin et qui prit ensuite son nom. 5. À Tortone en Ligurie, en 1073, saint Alpère, tenu pour le fondateur et le premier abbé du monastère de Boutrio. 6. En Dalmatie, en Croatie actuelle, au XIIe siècle, le bienheureux Jean le Bon abbé, qui construisit sur la côte dalmate le monastère de Saint-Michel en face du mont Gargan. 7. À Ripon, en Angleterre, en 1605, le bienheureux Guillaume Brown, martyr, condamné à mort sous le roi Jacques Ier parce qu'il avait amené d'autres personnes à accueillir la foi catholique, il fut pendu et atrocement mis en pièces. 8. Sur l'île Madame, au large du port de Rochefort, en 1794, le bienheureux Florent Dumonté de Cardaillac, prêtre de Castres et martyr. Sous la Révolution française, à cause de son sacerdoce, il fut détenu dans des conditions inhumaines sur un bateau négrier. Victime de sa charité et de son zèle pour assister ses confrères malades, il mourut, atteint lui-même de maladie. 9. À Nantaï, au Tonkin, en 1838, les saints martyrs Pierre Nguyen Van Thu, prêtre dominicain, et Joseph Huang Luong Khan, médecin, qui furent décapités à haine du nom chrétien. 10. Enfin, à Calcutta, en Inde, en 1997, la bienheureuse Thérèse Agnès Kongsa Boshashu, vierge de l'Albanie, sa patrie, la charité la poussa à étancher la soif du Christ en croix dans ses frères les plus pauvres de l'Inde. Et elle fonda une double congrégation des missionnaires de la charité entièrement au service des malades et des abandonnés. Et ailleurs, d'autres saints martyrs, confesseurs de la foi, hommes et femmes, de toutes conditions et de tout âge, ainsi que des saintes vierges. Eh bien voilà, mes amis, aujourd'hui, un groupe de saints et de bienheureux dont nous ne connaissons bien que la dernière nommée. Mais les autres méritent aussi notre attention, au moins pour savoir qu'ils ont existé et qu'ils peuvent être nos intercesseurs au ciel pour nos difficultés. Vous avez remarqué comme moi qu'il y a, comme souvent d'ailleurs, un grand nombre de martyrs. Je vais commencer par là. Il y a ensuite pas mal d'abbés aussi, de moines abbés. Et les martyrs, il y a ceux de Porto, au sud de Rome, Arconce et de nombreux compagnons qui ont été parmi les premiers martyrs de Rome et de ses environs. Il y a eu aussi un peu plus au sud, dans l'Italie, au sud de Rome, au début de la Campanie, qu'on appelle Campanie, la région autour de Naples, dans la ville de Capoue, on célèbre le souvenir d'un nombre important de martyrs qui sont eux aussi probablement peut-être dans la persécution de Néron ou bien dans celle de Domitien qui l'a suivi à la fin du 1er siècle. Ils furent là des témoins de la foi catholique. Ce sont comme les pierres fondamentales de la foi catholique dans un pays. Et ils y sont très vénérés. À Capoue, il y a eu également d'autres saints, par exemple des saints évêques, et il y a eu un saint dominicain qui s'appelle le bienheureux Raymond de Capoue et qui vivait au XIIIe siècle et qui eut la grâce d'accompagner dans sa démarche spirituelle et contemplative la grande sainte Catherine de Sienne. C'était en quelque sorte son directeur de conscience, si on peut ainsi s'exprimer, et son son aide comme théologien pour l'expression qu'elle a donnée à ces messages reçus d'en haut, qui sont d'une beauté remarquable. Je dis ça par mode de parenthèse, à cause de la ville de Capoue. Un peu plus tard, au début, au milieu du IVe siècle, en Bithynie, c'est la partie centre-nord de la Turquie actuelle, contre la mer Noire, au sud de la mer Noire. C'était là que se trouvait la première capitale des empereurs romains de l'Orient. Il s'était établi dans la ville de Nicomédie, en Bithynie, avant de venir à Byzance et de fonder Constantinople sous l'empereur Constantin. En Bithynie, donc, les saints martyrs, 85, en plus de ceux dont nous avons entendu les noms, Urbain, Théodore, Médédème et 87 autres, qui ont été un groupe de clercs et aussi pas mal de laïcs avec, qui ont eu le malheur de s'adresser à l'empereur Valens, qui était un empereur chrétien, mais tombé dans l'arianisme, dans cette fameuse peste de l'arianisme qui a empesté tout le IVe siècle, surtout dans ces pays d'Orient. Comme vous le savez, on en parle très souvent dans le martyrologe. Alors l'empereur Valens, en particulier avec l'appui insistant de son épouse, était tombé dans l'arianisme. Et voilà qu'ils ont été très mécontents de ce que ce groupe de chrétiens de Bithynie s'adresse à eux pour solliciter leur miséricorde par rapport aux catholiques orthodoxes, aux vrais catholiques fidèles au concile de Nicée. Nous sommes en 370 et le concile de Nicée s'était tenu en 325 où il avait proclamé la foi catholique sur Jésus-Christ authentiquement fils de Dieu, fils unique de Dieu. Et tous les pères du concile avaient condamné l'arianisme, cette hérésie du prédicateur Arius d'Alexandrie en Égypte. Alors, ils faisaient leur devoir de cette délégation importante de chrétiens qui viennent trouver l'empereur pour lui demander miséricorde et bon sens. Pourquoi tuer les catholiques orthodoxes qui refusaient l'arianisme conformément à ce que demandait l'Église catholique. Et pour leur pénitence, ils ont été enfermés dans un bateau et au lieu de revenir en Bithynie par la mer Noire, ils ont été envoyés en pleine mer, on a mis le feu au bateau et ils ont péri, brûlés, vivants, dans ce bateau dans la mer Noire, entre Byzance et Nicomédie, en 370. Des bienheureux martyrs qui sont morts ainsi en pleine mer. Nous avons comme autre martyr à Ripon, en Angleterre. C'est un lieu du centre de l'Angleterre qui est célèbre parce que c'est là où s'est trouvé le premier monastère bénédictin qui a fait alliance, en quelque sorte, avec l'abbaye de Cluny au Xe siècle. C'était l'abbaye de Ripon. Eh bien, dans ce lieu de Ripon, on célèbre des bienheureux, Guillaume Brown, qui et aussi d'autres qui ont été condamnés à mort, à être pendus et dépecés vivants, encore pas morts, sous le roi Jacques Ier, au début du XVIIe siècle. C'était parmi un peu les derniers de cette persécution qui a eu lieu en Angleterre après le schisme du roi Henri VIII qui a fait scission par rapport à l'Église de Rome. Il y a eu, près de 500 prêtres notamment, avec quelques laïcs, qui sont béatifiés ou canonisés au cours de cette persécution importante qui s'est terminée vers le milieu du XVIIe siècle. Chez nous, en France, au large du port de Rochefort, c'était pendant la terreur de la Révolution française, le bienheureux Florent Dumonté de Cardaillac, un vicaire de Castres qui a refusé le serment que lui demandait la Constitution, par fidélité à l'Église catholique et à ce que demandait le pape de Rome, et il a été, comme beaucoup d'autres, arrêté à cause de son sacerdoce catholique. Et en attendant d'être envoyé en détention à Cayenne, il était sur un bateau, qu'on appelait un bateau négrier, avec des confrères. Et là, en attendant, ils ont attrapé beaucoup de maladies et lui-même a été beaucoup pour soigner, a fait beaucoup pour soigner ses confrères malades et il est mort lui-même de cette même maladie. Je crois qu'ils sont 68, si je ne suis pas tout à fait sûr du chiffre, mais enfin d'une soixantaine de ces prêtres béatifiés récemment sous Saint Jean-Paul II, victimes de la terreur, soit sur les pontons de Rochefort, soit sur l'île Madame à côté. Et plus proche de chez nous, au milieu du XIXe siècle, au Tonkin, un bienheureux prêtre dominicain qui est saint, Saint Pierre, et qui est un dominicain vietnamien, avec un collègue catholique médecin. Ils furent tous les deux décapités en haine du nom chrétien au milieu du XIXe siècle. Voilà une bonne liste de martyrs et rappelons-nous que l'Église célèbre les martyrs à cause de la couronne qu'ils ont reçue, à cause de la gloire particulière d'avoir été fidèles à leur foi catholique dans les mêmes sentiments qui ont inspiré le Seigneur Jésus au moment de sa passion, c'est-à-dire des sentiments de confiance en Dieu, de grande patience pour supporter les épreuves et les tortures, et de pardon aux malfaiteurs, aux ennemis, aux bourreaux. Voilà des points importants qui caractérisent depuis toujours, depuis ce que le Seigneur Jésus nous a laissé, qui caractérise l'attitude du martyr. Et ce n'est pas la peine, ce n'est pas, disent les docteurs de l'Église, ce n'est pas la cruauté, ce n'est pas la torture qui fait le martyr, mais c'est la foi. C'est la confiance en Dieu qui fait le martyr. Et la grâce du martyr est considérée comme un don de Dieu, un don précieux. Voilà pourquoi les martyrs sont vénérés beaucoup dans l'Église catholique et leurs reliques sont déposées dans les autels au moment de la consécration des autels. Il y a ensuite des abbés. Plusieurs, disons quelques mots de ces abbés. Par exemple, au début du 8e siècle, un Saint Bertin, qui est très connu dans le nord de la France. Il était né, disent les spécialistes, près de Constance, du côté de la Suisse ou de la Germanie. Et il devint moine en France, à Luxeuil, dans ce fameux monastère qu'avait fondé Saint Colomban, le grand moine irlandais qui était parti avec un certain nombre de ses compagnons, qui avait débarqué sur le continent et qui avait traversé la France pour évangéliser, pour apporter l'évangile de Jésus-Christ d'une manière telle que la concevaient ces moines irlandais qui avaient un souci de grande rigueur dans la foi catholique. Et ce Saint Colomban, vous savez, a traversé toute la France et le roi de France lui a donné une propriété où il a fondé ce fameux monastère de Luxeuil qui est devenu pendant... il a fondé ça dans les années 530 et il est devenu dans les années d'après une pépinière d'évêques, de moines, d'hommes considérables. Ce centre culturel, ce centre spirituel, ce centre, on dirait aujourd'hui, humanitaire, a été très, très, très important. Et ainsi, Bertin était venu depuis sa famille à Constance pour se faire moine à Luxeuil. Et il avait été envoyé à Saint-Omer, dans l'ancienne ville de Thérouanne, dans le pays des Morins. Et il est venu à Saint-Omer pour aider Saint-Omer, puisque c'est ce Saint-Omer, devenu évêque de Thérouanne, qui a donné son nom à la ville de Thérouanne. Le nouveau nom, c'est Saint-Omer. Il est venu là et l'évêque lui a demandé de s'établir dans un lieu qui s'appelle Sithiou, pas très loin, en Flandre, où il a fondé un grand monastère. Et ce monastère est devenu vraiment très très nombreux. Ça l'oblige à fonder plusieurs autres maisons. Et finalement, il est mort dans l'une d'entre elles, qui s'est appelé Saint Bertin. Voilà, mes amis, l'histoire d'un de ces moines qui ont vraiment beaucoup fait, beaucoup, beaucoup, beaucoup fait pour l'évangélisation de notre pays. À Tortone, en Ligurie, on fête un moine, Saint Albert. C'était à peu près un peu plus tard, en 1073. Et en 1073, ce moine est un converti. Il était, disons, on dirait aujourd'hui, un artiste qui animait dans les cours princières de l'époque. Et il s'est converti. Il a eu une ennui dans sa vie et il a complètement changé d'orientation. Il est devenu pèlerin. Il est parti à Compostelle, il a fait le pèlerinage de Compostelle, il est revenu et il s'est établi avec des camarades pour fonder un monastère, le monastère de Boutrio. Voilà un saint abbé. Et je peux dire aussi, quand même quelque chose d'important, c'est qu'il a mis ce monastère de Boutrio dans la communion avec l'abbaye de Cluny, du temps du grand Saint-Hugues de Semur. En Dalmatie, c'est de l'autre côté de l'Adriatique, au XIIe siècle, à peu près à la même époque, on fête un bienheureux Jean le Bon, qui était un abbé, qui a eu l'initiative importante d'établir un monastère de Saint-Michel qui est en face le Saint-Michel du Mont Gargan, dans les Pouilles, en Italie. De l'autre côté de l'Adriatique, il y a un Saint-Michel. C'était la gloire de Saint-Michel qui était invoqué comme le patron de l'Église universelle et de beaucoup de lieux. Nous avons enfin à Calcutta, mais là je peux être bref parce que vous connaissez cette bienheureuse Teresa de Calcutta, cette Albanaise, partie missionnaire dans un ordre religieux enseignant pour enseigner les jeunes filles dans les Indes, et elle a été touchée par la grâce de Dieu en voyant les pauvres qui mouraient dans les rues. Et elle a changé le fusil d'épaule, elle a demandé à sa supérieure de lui permettre de s'occuper des mourants pour les assister et leur donner la force de faire ce dernier pas avec la présence de quelqu'un qui était là à côté d'eux. Et vous savez, son aura, qui avec notre monde médiatique s'est répandue dans le monde entier, elle a été très connue, elle a été décorée du prix de la paix en Suède, et vous savez combien elle a surpris cette population là-haut, cette population du prix Nobel, lorsqu'elle leur a dit que le grand ennemi de la paix, c'était le crime de tuer les enfants dans le sein de leur mère. Ça s'appelle l'avortement. Voilà. Elle a dit ça. Et un certain nombre de journaux ont eu quand même le courage de le répéter. Sainte, cette bienheureuse mère Teresa de Calcutta est à l'origine, comme nous l'a dit le martyrologe, de deux groupes de religieux, un féminin, un masculin, qui s'occupent des pauvres dans le sens qu'elle a donné. Voilà, mes amis, des bienheureux, des saints que nous pouvons invoquer. N'oublions pas aussi la fête de la Vierge Marie bientôt. Que Dieu vous bénisse. Au nom du Père et du Fils et du Saint-Esprit. Amen.
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Seigneur, par ton bouclier tu m'assures la victoire. Ta droite me soutient. Ta patience m'élève. Psaume 17, 36.

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1: Bienheureux les pauvres en esprit, parce que le royaume des cieux est à eux. Cette béatitude révèle la figure de pauvre de Jésus, mais elle explique également pourquoi un pauvre est bienheureux. Celui qui choisit d'entrer dans la kénose, c'est-à-dire dans l'anéantissement de soi, est bienheureux parce que s'il s'anéantit lui-même, non seulement il aura Dieu de son côté, non seulement il obtiendra le royaume en héritage, mais il deviendra dès lors demeure de Dieu et tout au long des jours, il se comportera en fils de Dieu. Le vide dans l'âme provoqué par la pauvreté choisie sera comblé par la présence vivante de Dieu. Jésus dit « Si quelqu'un m'aime, il observera ma parole. Mon Père l'aimera, nous viendrons à lui et nous ferons notre demeure auprès de lui. » Marie en a fait l'expérience d'une manière incomparable. Non seulement elle fut la demeure du Très-Haut, puisque le Verbe s'est fait chair en elle, non seulement elle fut comblée de la grâce de Dieu, mais elle fut aussi l'Anaouim Roua, la femme pauvre de l'Esprit-Saint qui s'est posée sur elle. Par son entremise, l'Esprit-Saint s'est manifesté à sa cousine Élisabeth et également au Cénacle. Et en elle, il a rendu possible ce qui était impossible, en la rendant forte, persévérante dans le bien et dans toutes les adversités de sa vie, qui ne fut guère facile. Marie, notre mère, intercède pour que nous obtenions le don d'être, à son image, des Anaouim Roua.
0: À présent, nous nous unissons en prière avec le monde entier en renouvelant notre consécration à Marie.
2: Vierge Immaculée, Mère de Dieu et de l'humanité, je t'accueille comme don de Jésus sous la croix et je me confie entièrement à toi. Je t'offre toute ma vie, ce que je suis, ce que j'aime et ce que j'ai, afin que resplendisse en moi la beauté du Christ. Aide-moi à être docile à l'Esprit et à vivre avec joie ma vocation dans l'Église, afin de collaborer à ta mission maternelle et d'orienter vers Dieu le cœur de tout homme. Toi qui as guidé Saint Maximilien Kolb pour aimer sans mesure, enseigne-moi à être témoin de l'Évangile et à faire de ma vie un don. Je te confie les personnes que je rencontrerai et je t'offre le travail, les joies et les souffrances de cette journée. Ô Marie, conçue sans péché, prie pour nous qui avons recours à toi et pour ceux qui n'ont pas recours à toi.
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1: Dieu attend de nous une réponse totale. C'est ce qui lui plaît. Et Marie l'a exaucé en se donnant sans réserve. Une telle disponibilité a permis à l'Esprit-Saint d'agir en créant une louange parfaite. La Vierge nous est ainsi présentée comme le modèle du chrétien en prière, celle qui ressemble le plus au Christ parce qu'elle a laissé sa vie être consumée par l'amour de Dieu et pour Dieu. Comme un grain d'encens brûlé par le feu de l'Esprit, Marie a dégagé dans sa vie quotidienne le doux parfum il loue Dieu et réjouit le prochain. À cette lumière, une vénérable tradition veut que chaque soir, à l'office des Vêpres, la communauté chrétienne entonne, après le Notre Père, le cantique du Magnificat. De cette manière, la louange parfaite de Marie continue à retentir par nos humbles voix de croyants réunis en prière pour ne pas oublier que nous sommes appelés à devenir un en Christ, à la louange du Père. Il est facile de reconnaître en celle qui s'est offerte elle-même en louange agréable à Dieu le reflet de la vocation de tout baptisé. Saint Ambroise rappelait déjà que l'âme de Marie doit être en chaque croyant pour magnifier le Seigneur. Son esprit doit être en chacun pour exulter en Dieu.
0: À présent, nous nous unissons en prière avec le monde entier en renouvelant notre consécration à Marie.
2: Vierge Immaculée, Mère de Dieu et de l'humanité, je t'accueille comme don de Jésus sous la croix et je me confie entièrement à toi. Je t'offre toute ma vie, ce que je suis, ce que j'aime et ce que j'ai, afin que resplendisse en moi la beauté du Christ. Aide-moi à être docile à l'Esprit et à vivre avec joie ma vocation dans l'Église, afin de collaborer à ta mission maternelle et d'orienter vers Dieu le cœur de tout homme. Toi qui as guidé Saint Maximilien Kolb pour aimer sans mesure, enseigne-moi à être témoin de l'Évangile et à faire de ma vie un don. Je te confie les personnes que je rencontrerai et je t'offre le travail, les joies et les souffrances de cette journée. Ô Marie, conçue sans péché, prie pour nous qui avons recours à toi et pour ceux qui n'ont pas recours à toi.
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1: Lors de sa première apparition à Fatima, Notre-Dame demanda aux trois bergers l'offrande de toute leur vie en acte de réparation et pour la conversion des pécheurs.

0: Dieu, et non pas seulement voulez-vous faire quelques sacrifices ? Ils n'hésitèrent pas à répondre oui, faisant confiance en la belle dame. Ils étaient persuadés qu'elle leur donnerait la force nécessaire pour supporter les diverses souffrances à venir. Leur réponse fut un véritable engagement. Ce ne fut pas un oui passager qui serait vite oublié. On pourrait objecter que les bergers sont trop jeunes pour faire une promesse solennelle. Ce serait oublier de nombreux exemples tirés de la vie des saints. On peut en citer un, celui d'Agnès de Langeac. En 1609, elle se consacra à Marie alors qu'elle n'avait que 7 ans. Pour cela, elle prit dans l'atelier de son père qui était coutelier une chaîne qu'elle fixa autour de la taille, puis elle se rendit à la cathédrale du Puy-en-Velay et fit cette prière. « Vierge Sainte, puisque vous daignez vouloir que je sois à vous, dès ce moment, je vous offre tout ce que je suis et je vous promets de vous servir toute ma vie en qualité d'esclave. » Agnès, en ce moment, avait l'âge de Jacinthe lors des apparitions. Des enfants de 7 ans sont capables de prendre des engagements qui orienteront le cours de leur vie. Le oui des trois bergers doit être pris au sérieux. Ce ne fut pas une réponse superficielle, mais bien un engagement de toute leur vie. Cette offrande, les petits bergers la renouvelèrent particulièrement pendant les moments de souffrance et de lassitude. Parfois, l'un d'eux rappelait aux deux autres leurs promesses, et cela suffisait pour retrouver le courage de faire face à l'épreuve. Plus tard, Lucie, n'ayant plus l'appui de ses cousins, se souvint fréquemment dans sa prière de ce jour où elle s'offrit à Dieu par les mains de Marie. Ainsi, en 1921, lorsqu'elle fut envoyée au collège de Porto, elle souffrit cruellement de son isolement. Elle confia bien plus tard la prière qu'elle faisait régulièrement dans la chapelle de son école. « Que de fois, Notre-Dame, tu as offert mon sacrifice à ton divin Fils, mon renoncement, l'offrande de moi-même, répété chaque jour, avec le seul amour dont j'étais capable, et que silencieusement, je déposais dans tes mains bénies. » Admirons la générosité et le courage des trois bergers qui, sans hésiter, s'offrirent entièrement à Dieu. Par leur engagement, non seulement ils entraient dans la voie de la sainteté, mais aussi ils rendaient possible la propagation dans le monde entier du message de Fatima. Toute proportion gardée, on peut comparer leur offrande au fiat de Marie lors de l'annonce de l'archange Gabriel. Le second permit l'incarnation et la venue du Sauveur, le premier, plus modestement, révéla au monde un message de paix et d'espérance. Comme nous aimons répéter la salutation angélique, redisons souvent en cette année du centenaire des apparitions la demande de la Sainte Vierge. Voulez-vous vous offrir à Dieu pour supporter toutes les souffrances qu'il voudra vous envoyer, en acte de réparation pour les péchés qui l'offensent et de supplication pour la conversion des pécheurs, que nous puissions un jour, en vérité, dire comme les petits bergers, « Oui, nous le voulons ».
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celui qui me reniera devant les hommes, moi aussi je le renierai devant mon Père qui est aux cieux. » Matthieu 10, 33.

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1: Dans son quatrième mémoire, Sœur Lucie rapporta la promesse de Notre-Dame « La grâce de Dieu sera votre réconfort ». Elle ajouta alors un épisode qui reste encore aujourd'hui bien mystérieux. C'est en prononçant ces dernières paroles qu'elle ouvrit pour la première fois les mains et nous communiqua, comme par un reflet qui émanait d'elle, une lumière si intense que pénétrant notre cœur et jusqu'au fond de notre âme, elle nous faisait nous voir nous-mêmes en Dieu, qui était cette lumière, plus clairement que nous nous voyons dans le meilleur des miroirs. Alors, par une impulsion intérieure qui nous était communiquée, nous tombâmes à genoux et nous répétions intérieurement « Ô très sainte Trinité, je vous adore, mon Dieu, je vous aime » dans le très saint sacrement. Cette expérience se renouvela le mois suivant. Les trois bergers, inondés de cette lumière céleste, se virent comme submergés en Dieu. On aimerait avoir plus de détails. On souhaiterait que Sœur Lucie nous fît comprendre ce qui s'est concrètement passé. Mais c'est oublier que cela n'était pas possible, essentiellement pour deux raisons. Ce qui s'est passé en ce moment est l'effet d'une grâce divine qui dépasse la compréhension humaine et par là ne peut être exprimée entièrement par de simples mots. On sent bien, en lisant le témoignage de Lucie, qu'elle essaie maladroitement de décrire ce qu'elle a vécu. Elle utilise une comparaison, celle du miroir, tout en reconnaissant qu'elle ne convient pas, l'image d'eux-mêmes était intérieure. De plus, chacun reçut alors une révélation personnelle qui devait rester secrète, car elle ne concernait que l'intéressé, ce que note très justement Lucie, en rapportant l'état d'esprit des voyants quelques instants après l'apparition du 13 mai. À propos des rayons que Notre-Dame nous avait communiqués par ses mains ouvertes et de tout ce qui s'y rattachait, nous ressentions un je ne sais quoi intérieur qui nous poussait à nous taire. On est donc réduit à émettre des hypothèses si l'on veut analyser cette expérience de la grâce divine. Chacun s'est vu, comme dans un miroir, vraisemblablement seul, la révélation qui a été faite était personnelle et ne concernait que chacun des bergers. Il se peut que chacun aperçût des épreuves auxquelles il serait confronté. Dans un écrit ultérieur de Sœur Lucie, on peut lire « Je vois dans la lumière immense qui est Dieu, la terre ébranlée, tremblée devant le souffle de sa voix, des villes et des villages ensevelis, rasés, engloutis, des foules de gens sans défense. » Dans cette citation, la lumière de Dieu révèle les crimes effroyables de la Seconde Guerre mondiale. Il est donc probable qu'à Fatima, ce 13 mai, cette lumière fut prophétique. Mais plus que les souffrances à venir, elle aurait montré, visualisé, pourrait-on dire, les mots que prononçait à ce moment la Sainte Vierge. « La grâce de Dieu sera votre réconfort. » Les bergers auraient vu la valeur de leur prochain sacrifice, comment ceux-ci seraient reçus par Dieu et quelle aide leur serait prodiguée. Sœur Lucie nous a rapporté ces mots de François, prononcés quelques jours après l'apparition du 13 mai. « J'ai beaucoup aimé voir l'ange, mais j'ai aimé encore davantage Notre-Dame. Ce que j'ai plus aimé, ce fut de voir notre Seigneur dans cette lumière que Notre-Dame nous a mise dans la poitrine. J'aime tellement Dieu, mais lui, il est si triste à cause de tant de péchés. Nous ne devons jamais en faire aucun. » Ainsi, François a dû voir le visage du Christ, affligé par les péchés des hommes, et recevoir ainsi sa mission propre, qui était de consoler Jésus. Si nous n'avons pas bénéficié d'une révélation divine de notre place dans le dessein de Dieu, nous pouvons apercevoir dans le cours de notre vie l'action de la Providence et nous pouvons rendre grâce à Dieu pour le soin qu'il porte à notre existence. Nous pouvons essayer aussi de regarder les autres, surtout ceux que nous n'arrivons pas à aimer, dans la lumière de Dieu et reconnaître en eux des êtres aimés de Dieu et qui possèdent par leurs qualités, paroles et actions des valeurs d'éternité.
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1: Sœur Lucie, dans son quatrième mémoire, décrit ainsi la fin de l'apparition du 13 mai. Notre-Dame ajouta « Récitez le chapelet tous les jours afin d'obtenir la paix pour le monde et la fin de la guerre. » Ensuite, elle commença à s'élever doucement en direction du levant jusqu'à disparaître dans l'immensité du ciel. La lumière qui l'environnait semblait lui ouvrir un chemin à travers les astres, ce qui nous a fait dire quelquefois que nous avons vu s'ouvrir le ciel. La manifestation du retour de Marie dans son domaine, le ciel, n'est pas étrangère à sa dernière parole. On peut penser qu'elle a voulu montrer ainsi que la prière du chapelet, à l'image de son corps glorieux, montait jusqu'à Dieu, et que les astres, figures des puissances humaines et diaboliques, ne pouvaient s'opposer à son envol. Les trois petits bergers comprirent que l'invitation de réciter le chapelet ne leur était pas réservée, mais qu'elle était adressée à l'ensemble des fidèles. Ainsi, le soir, ne pouvant retenir sa langue, Jacinthe parla de l'apparition à ses parents en leur recommandant de dire chaque jour le chapelet. Lors de toutes ces apparitions, Notre-Dame répéta l'importance de réciter cette prière tous les jours. Cette insistance irrita le curé de Fatima, qui ne pouvait comprendre que la Sainte Vierge se déplaça pour promouvoir une dévotion si simple et bien pratiquée par de nombreux paroissiens. On peut penser qu'il avait maintes fois promu cette forme de prière et, pensait-il, il n'avait pu être maladroit au point d'obliger le ciel d'intervenir. Ce moment d'humeur, expression peut-être d'une sensibilité froissée, est révélateur. Il permet de se poser une vraie question. Pourquoi Marie a-t-elle autant insisté sur la récitation du chapelet, et quel lien peut-il exister entre cette prière et l'obtention de la fin de la Première Guerre mondiale? Cette question double, comme toutes les vraies questions, n'a pas vraiment de réponse, puisqu'elle touche le mystère même de Dieu. On peut seulement balbutier quelques intuitions, ce que fit sœur Lucie 40 ans après les apparitions. Elle rencontra le 26 décembre 1957 le père Fuentes, postulateur des causes de béatification de François et de Jacinthe, et elle lui dit « Regardez, Père, la Très Sainte Vierge, en ces derniers temps que nous vivons, a donné une efficacité nouvelle à la récitation du rosaire. Ainsi, pour Lucie, si Notre-Dame a tant insisté sur la récitation quotidienne du chapelet, c'était pour dire au monde entier que cette prière était à privilégier par rapport à d'autres formes de dévotion particulière, par sa nature et ses effets. Elle précisa, « Il n'y a aucun problème, si difficile soit-il, temporel et surtout spirituel, se rapportant à la vie personnelle de chacun de nous, de nos familles, de la vie des peuples et des nations, il n'y a aucun problème, dis-je, si difficile soit-il, que nous ne puissions résoudre par la prière du Saint-Rosaire. Avec le Saint-Rosaire, nous nous sauverons, nous nous sanctifierons, nous consolerons notre Seigneur et nous obtiendrons le salut de beaucoup d'âmes. » Ce propos est éclairant dans son approche totale des composantes de la vie humaine. On est souvent tenté de séparer le politique du religieux. Jésus lui-même n'a-t-il pas dit « Rendez à César ce qui est à César ». Mais il ne faudrait pas pour autant utiliser cette phrase du Seigneur pour exclure la prière de la vie politique. La paix entre les nations ne dépend pas uniquement de négociations entre ambassadeurs, de résolutions au sein d'organismes internationaux. La paix est avant tout un don de Dieu, que tout homme doit activement rechercher. Elle demande un changement de mentalité, une plus grande ouverture aux autres, une capacité de pardonner, et pour ces raisons, elle est le fruit de la prière. Notre-Dame de Fatima n'a cessé de répéter l'importance de réciter un chapelet par jour. Serons-nous sourds à son appel? À nous de voir comment répondre à cette invitation et sous quelle forme, suivant nos possibilités.
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C'est le Christ qui doit régner jusqu'au jour où Dieu aura mis sous ses pieds tous ses ennemis. 1 Corinthiens 15, 25.

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1: Oh, la belle dame ! Cette exclamation, Jacinthe ne pouvait s'empêcher de la pousser, tant ses yeux étaient illuminés par la lumière de l'apparition et tant son cœur était plein d'amour pour cette dame qui était descendue du ciel pour leur parler et qui ne pouvait être que la Sainte Vierge. Sœur Lucie, dans son premier mémoire, relate, d'une façon naïve et émouvante, le déroulement de la fin de l'après-midi du 13 mai. Encore sous l'effet de la surprise, nous demeurions pensifs. Jacinthe s'exclamait de temps en temps avec enthousiasme « Oh, quelle belle dame !»« Je vois bien, lui disais-je, que tu vas le dire encore à quelqu'un. » « Non, non, je ne dirai rien, répondait-elle, ne t'inquiète pas. » Le lendemain, lorsque son frère courut pour me faire part de ce qu'elle avait dit le soir chez elle, Jacinthe écouta l'accusation sans rien dire. Je lui dis « Tu vois, je pensais bien que tu parlerais. » Elle répondit avec les larmes aux yeux. « Je sentais quelque chose en moi qui ne pouvait me permettre de rester silencieuse. » On sait par le témoignage du père de Jacinthe ce que la petite fille a raconté à ses parents. Elle a décrit l'apparition dans les moindres détails, la robe blanche, le cordon doré, le voile brodé d'or, le chapelet dont les grains brillaient comme les étoiles de la nuit. Elle leur a répété que la belle dame demandait que l'on récitât chaque jour le chapelet, et enfin elle leur confia qu'elle avait promis qu'ils iraient tous les trois au ciel. Enfin, elle conclut son récit par cet aveu. L'apparition a dit encore beaucoup d'autres choses que je ne me rappelle plus, mais Lucie le sait. Cet enfant de 7 ans avait bien mesuré ce qu'elle pouvait dire et ce qu'elle devait tenir secret. Il est bien évident qu'elle se souvenait de son engagement à supporter les épreuves futures. Elle avait bien en tête la révélation intime de sa personne dans la lumière de Dieu, mais elle comprit qu'elle ne devait pas en parler et pour couper court à toute question, elle fit semblant de ne plus se rappeler. Jacinthe, tout en demandant pardon à sa cousine de ne pas avoir gardé le silence, reconnaissait qu'une force intérieure l'avait incitée à parler. Cela n'avait pas été le cas lors des 3 apparitions de l'ange qui furent suivies plus tôt d'un certain accablement, d'une volonté de garder secret ces événements. Sœur Lucie nota bien dans son 4e mémoire la différence d'état d'esprit entre les venues de l'ange et celles de la Sainte Vierge. L'apparition de Notre-Dame va nous plonger dans le spirituel, mais d'une manière beaucoup plus suave. Au lieu de cet anéantissement en la divine présence qui nous prostrait, même physiquement, celle-ci nous laissa une paix et une joie qui ne nous empêchait pas de parler ensuite de ce qui s'était passé. Ceci peut expliquer le silence sur les apparitions de l'ange qui ne furent connues que 20 ans plus tard, alors que celle de Notre-Dame fut révélée par Jacinthe le soir même. Comment expliquer une telle différence d'effet psychologique? L'ange les avait plongés dans le mystère de Dieu, leur avait appris à adorer, leur avait demandé de beaucoup prier et de faire des sacrifices. Tout cela leur semblait au-dessus de leurs forces, ils n'étaient que des enfants. Le 13 mai, ce fut tout différent. Notre-Dame s'était entretenue très simplement avec Lucie. Elle leur avait promis le ciel. Elle leur avait révélé le sens de leur existence dans la lumière de Dieu. Elle leur avait demandé de coopérer au dessein salvifique de Dieu. Elle leur faisait confiance. Quel bonheur de se sentir important, de se sentir aimé par Marie. Il y avait aussi en eux cette joie pure d'avoir librement, généreusement et promptement offert leur vie en sacrifice pour réparer les offenses du péché et pour la conversion des pécheurs. Ce bonheur ne pouvait rester caché, il fallait qu'il se montrât, parce qu'il était un don de Dieu. Les enfants de Fatima ne ressentirent pas en premier la peur, la souffrance, mais la paix et la joie. Puissions-nous, nous aussi, ressentir cette joie en commémorant le centenaire des apparitions de Fatima.
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je te choisis aujourd'hui, ô Marie, en présence de toute la cour céleste, pour ma mère et ma reine. Je te livre

Soyez saints, car moi, le Seigneur, votre Dieu, je suis saint. Lévitique 19, 2.

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1: Au soir du 13 mai 1917, Jacinthe était si joyeuse qu'elle en oublia sa promesse faite à Lucie et courut chez elle pour partager son bonheur avec toute sa famille, en particulier avec sa mère, à qui elle confiait habituellement tout ce qui lui arrivait. Rentrée dans la maison, elle ne trouva pas ses parents. Ils étaient partis à Batala pour acheter une truie. Elle se posta donc sur le seuil de la porte pour guetter leur retour. Dès qu'elle les aperçut, elle courut vers eux. La mère de Jacinthe, Madame Olympia Marteau, bien des années plus tard, a raconté la scène. On peut lui faire confiance, et son témoignage est fiable. On sent sa volonté d'être vraie dans ses paroles. Elle essaya de rien omettre. Ainsi, elle avoua qu'elle avait conclu avec son mari un dimanche une affaire commerciale. Elle avait négligé le repos dominical, peut-être bien par obligation. Elle suivait le calendrier des foires à bestiaux. Elle eut aussi l'honnêteté de ne rien modifier à ses paroles, acceptant ainsi le rôle ingrat de l'incrédule. Elle témoigna. « La petite accourut à ma rencontre et se jeta dans mes jambes, me serrant comme je ne l'avais jamais vue faire de cette manière. « Oh maman !» me cria-t-elle tout émue. « J'ai vu aujourd'hui Notre-Dame à la Covada Ilia. » On peut noter l'importance de ce geste spontané de la petite fille. Il montre bien que l'amour ressenti pour Marie et pour son fils Jésus non seulement ne détourne pas des proches, mais au contraire fortifie les liens d'amour familial. Jacinthe montra un signe d'affection inhabituel. Elle se blottit dans les jambes de sa mère et lui confia cette joie intense qui brûlait son cœur. Malheureusement, nul n'est prophète en son pays et la petite fille ne reçut que des moqueries. Madame Olympia rapporta la réponse qu'elle fit à sa fille. « Pas possible, ma petite, tu me parais une belle sainte pour voir Notre-Dame. » Puis elle ajouta, « L'enfant se montra toute triste et décontenancée, et en m'accompagnant à la maison, elle me répétait, « Mais je l'ai vue !» Et elle se mit à raconter ce qui était arrivé. On devine dans ces quelques mots la détresse de Jacinthe. Pour la première fois, sa mère ne la crut pas. Elle refusa de l'entendre, elle rejeta un événement qui aurait dû l'émouvoir au plus profond d'elle-même. Jacinthe ne fut pas vraiment écoutée. Sa mère prépara une soupe pour la petite truie en répétant « Petite folle, bien sûr que Notre-Dame va t'apparaître à toi ». Quant au père, il était resté à la basse-cour pour voir si la nouvelle venue s'entendait bien avec les autres animaux. Ainsi, chez les Marteaux, l'arrivée de la truie primait sur les histoires de Jacinthe et sur une éventuelle apparition de la Sainte Vierge. Jacinthe ne se découragea pas. Elle attendit le moment du repas et devant toute la famille attablée, elle raconta avec plus de détails ce qu'elle avait vu au début de l'après-midi. Ses sœurs l'écoutèrent avec intérêt, mais ses frères plus âgés se moquaient d'elle. On interrogea François, qui confirma les dires de sa sœur, mais n'y ajouta rien. Il se peut qu'il eût peur de sa cousine Lucie, qui lui avait fait promettre le silence. Son père avait invité un beau-frère pour le repas du soir. Celui-ci, intrigué, fit cette remarque. « Si les petits ont vu une femme vêtue de blanc, qu'est-ce que ça pourrait être, sinon Notre-Dame ?» Le père pensif ne dit rien. Le témoignage de Madame Olympia est précieux. Il nous permet de rentrer dans l'intimité de la famille Marteau en ce soir du 13 mai. Il est sans concession pour les participants et par là pour l'humanité entière. La petite truie fut mieux traitée que la Sainte Vierge, n'en est-il pas de même pour nous, où le plus souvent les soucis matériels priment sur les questions spirituelles. Les grands frères se moquèrent de leur petite sœur, sans apercevoir sa douleur d'être incomprise. Enfin la mère, Madame Olympia, a voulu ramener sa fille à des propos plus crédibles, la traitant non sans douceur de petite folle. Ne soyons pas comme elle, sourds aux interventions de la grâce dans notre monde.
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Sophonie 2:3. 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

Bonjour à tous. Le 13 mai, l'Église fête ou fait mémoire des apparitions de la Vierge Marie à Fatima. Elles sont très importantes, ces révélations, à cause de leur contenu et l'histoire et le tragique du contexte de ces révélations et de ce que a vécu l'humanité à cette époque. 1917. Dans l'Ancien Testament, on a parmi les apparitions, on trouve uniquement des apparitions de type angélique. Il n'y a pas de saints qui apparaissent, il n'y a pas encore moins Dieu lui-même, mais ses représentants angéliques. Le Nouveau Testament, lui, ouvre un nouveau type d'apparition. Non seulement les anges qui continuent d'apparaître, mais d'abord c'est le Christ. Avec sa résurrection, il apparaît pendant 50 jours, 40 jours, il apparaît aux disciples. Et puis au long de l'histoire, eh bien, il apparaît. Tout simplement, il se manifeste. Il manifeste quoi essentiellement? Eh bien, je pense à la grande manifestation de la miséricorde divine. C'est ce qui s'impose au long de l'histoire et qui explose en quelque sorte entre Père Monial au XVIIe siècle et puis Sœur Faustine au XXe siècle. La Vierge Marie, dans tout ça, eh bien, elle apparaît, elle aussi. Elle est une nouvelle figure du Nouveau Testament et qui se manifeste particulièrement dans les temps modernes. Elle apparaît déjà, mais on peut dire que à l'époque moderne, les messages de la Vierge commencent vraiment à prendre de l'ampleur. Et Fatima est vraiment très riche à cet égard. Lourdes, les messages de Lourdes sont plus limités, sont plus petits. Encore que ce soit magnifique, parce que là encore, c'est des grands avertissements. Mais tout cela est lié à la miséricorde divine. Il faut comprendre que nonobstant le caractère impressionnant du message de Fatima, eh bien, c'est toujours la miséricorde divine qui est derrière, le cœur immaculé de Marie. Marie demande que le monde soit consacré à son cœur immaculé. Eh bien, c'est vraiment l'image de cette miséricorde que cette fois-ci Marie exprime et non plus seulement le crucifié lui-même. Il y a eu plusieurs apparitions, mais évidemment, ce qui forme le cœur de l'apparition, enfin, du message de Fatima, c'est certainement, eh bien, la révélation du secret. Et ce secret, en trois parties, il commence par la révélation, et c'est celle-ci que j'aimerais, dont j'aimerais parler particulièrement, la vision de l'enfer. Ensuite, eh bien, il y aura des recommandations de la Vierge. La recommandation, c'est, elle demande que la Russie soit consacrée à son cœur immaculé, pour empêcher, eh bien, qu'elle ne répande ses erreurs dans le monde. Les erreurs de la Russie à l'époque, c'est le marxisme, le communisme, et c'est un athéisme qui combat l'Église, qui combat toute forme de transcendance, toute forme de religiosité d'ailleurs, mais particulièrement, eh bien, la religion chrétienne qui est majoritaire dans ce pays, comme dans le reste de l'Europe. Quant à la troisième partie du secret, eh bien, elle concerne les développements après la consécration de la Russie. Et selon, eh bien, les modalités de cette consécration, est-ce qu'elle sera faite ou pas? Si elle n'est pas faite, cette consécration, eh bien, il y a la persécution de l'Église

0: d'autres guerres, etc. Mais tout cela, donc je dirais le développement historique des avertissements divins, le développement historique du mal dans le monde, est précédé par une vision qui est hors du monde, une vision de l'enfer. Vous voyez, il y a l'histoire humaine, il y a le développement du mal dans l'histoire, il y a la liberté humaine au milieu de tout ça. C'est le deuxième et le troisième partie du secret. Mais la première partie, et c'est comme ça que la Vierge commence, eh bien, elle concerne l'éternité. Et le mal, dans son essence, en quelque sorte, est présenté aux enfants sous forme d'une vision grandiose et terrifiante de l'enfer. Je vous lis le texte. Notre-Dame nous montra une grande mer de feu qui paraissait se trouver sous la terre, et plongée dans ce feu, les démons et les âmes, comme s'ils étaient des braises transparentes, noires ou bronzées, avec une forme humaine. Elle flottait dans cet incendie, soulevée par les flammes, qui sortaient d'elles-mêmes avec des nuages de fumée. Elle retombait, les âmes donc, elles retombaient de tous côtés, comme les étincelles retombent dans les grands incendies, sans poids ni équilibre, avec des cris et des gémissements de douleur et de désespoir qui horrifiaient et faisaient trembler de frayeur. Les démons se distinguaient par leur forme horrible et dégoûtante, d'animaux épouvantables et inconnus, mais transparents et noirs. Cette vision ne dura qu'un moment, grâce à notre bonne mère du ciel qui, à la première apparition, nous avait promis de nous emmener au ciel. S'il n'en avait pas été ainsi, je crois que nous serions morts d'épouvante et de peur. Voilà la vision décrite d'une façon ramassée, mais en même temps très belle et précise, par Sœur Lucie dans son journal. Il y a, pour nous aider à méditer ce que nous voyons, des points communs avec toutes les expériences des mystiques relatives à l'expérience de l'enfer. Une autre apôtre de la miséricorde, Sœur Faustine, et on la mentionne le dimanche qui suit Pâques parce que le pape Jean-Paul II, qui l'a canonisé, a aussi eh bien, ratifié la demande de Jésus que Jésus avait faite à Sœur Faustine, que ce dimanche qui suivait Pâques eh bien, soit consacré à sa miséricorde. C'est le dimanche de la miséricorde. Et bien voilà ce que nous dit l'apôtre de la miséricorde, qu'est Sœur Faustine de son côté. Aujourd'hui, j'ai été introduite par un ange dans les gouffres de l'enfer. C'est un lieu de grand supplice, et son étendue est terriblement grande. Les genres de souffrances que j'ai vues sont les suivants. La première souffrance qui fait l'enfer est la perte de Dieu. La seconde, les perpétuels remords de conscience. Le troisième, le sort des damnés ne changera jamais. La quatrième, c'est le feu qui va pénétrer l'âme sans la détruire. C'est une terrible souffrance, car c'est un feu purement spirituel allumé par la colère de Dieu. La cinquième souffrance, ce sont les ténèbres continuelles, une odeur terrible, étouffante. Et malgré les ténèbres, les démons et les âmes des damnés se voient mutuellement et voient les autres et le leur. On pourrait ajouter ici ce que d'autres contemplatifs qui ont fait la même expérience ont dit, c'est que l'enfer est un lieu où il règne un vacarme continuel et immense et terrifiant. Donc l'obscurité, la mauvaise odeur, le vacarme. La sixième souffrance, c'est la continuelle compagnie de Satan. La septième souffrance, un désespoir terrible, la haine de Dieu, les malédictions et les blasphèmes. Elle ajoute, Faustine, une dernière souffrance qui est celle des sens, celle du corps, et qui est liée eh bien, au péché que chaque damné a pu commettre d'une manière continue sur la terre. On trouve tout de suite, on voit tous les points communs avec la vision des enfants à Fatima. L'absence de Dieu, ce feu, et un feu qui est terrible parce qu'il est surnaturel et non pas matériel. C'est pas physiquement que ce feu dévore les damnés, les âmes des damnés. C'est un feu qui est comme une colère continuelle, un désespoir continuel, une rage continuelle, une impuissance continuelle. Et tout cela, et beaucoup d'autres choses, eh bien, forment ce feu qui dévore l'âme, une incomplétude permanente et éternelle, une frustration éternelle, un désir à jamais inassouvi. Pour des âmes qui ont prétendu trouver en elles-mêmes leur propre bonheur, leur propre vérité. Ces âmes, eh bien, éternellement, cherchent sans jamais le trouver, cette source qu'ils pensaient pouvoir et qu'ils ont décidé de trouver en dehors de Dieu. Ces âmes sont issues vraiment de ce que saint Jean, dans son évangile, appelle le monde. Le monde, c'est un terme négatif. Une réalité spirituelle, les anges déchus, les âmes des réprouvés, qui constitue comme une atmosphère, comme une culture, comme l'air que les corps respirent, et qui sans cesse eh bien, nous parle de l'absence de Dieu et qui désire cette absence, qui revendique leur solitude éternelle. Les enfants voient l'enfer comme un lieu très grand et très peuplé, malheureusement. Et ils nous parlent de ces cris, de ces gémissements de douleur et de désespoir qui horrifiaient et faisaient trembler de frayeur. Et puis, les âmes des hommes ont une forme humaine, mais les démons, eux, ont des formes horribles et dégoûtantes d'animaux épouvantables et inconnus. Les démons, on le sait, en enfer sont davantage châtiés que les hommes parce qu'ils ont commis le péché de révolte contre Dieu avec beaucoup plus de conscience et donc de volonté et de détermination. Donc ils sont encore plus abîmés. Leur beauté native, car tout ce qui est sorti des mains de Dieu était beau à l'origine, eh bien leur beauté native est complètement méconnaissable, évanouie, disparue à jamais. De créatures célestes ravissantes, fascinantes, ils sont devenus des formes horribles et dégoûtantes d'animaux épouvantables et inconnus. Inconnus, c'est-à-dire qu'on ne peut pas, auxquels on ne peut pas donner une identité, une forme. Le péché, c'est la caractéristique du péché, c'est de détruire la forme, de détruire toute forme, de rendre complètement inidentifiable eh bien celui qui s'y est adonné jusqu'à la perdition. L'éternité, c'est la défiguration de l'âme, la défiguration de l'homme. Ensuite, ça c'est l'enfer. Et vraiment, Sœur Faustine, de son côté, insiste pour dire que son témoignage sur l'enfer, il a un but. C'est de que chaque pécheur, dit-elle, sache qu'il sera torturé durant toute l'éternité par les sens. Bon, ça c'est pour le péché des sens, le sens qu'il a employé pour pécher. Voilà, et j'écris cela sur ordre de Dieu pour qu'aucune âme ne puisse s'excuser disant qu'il n'y a pas d'enfer ou que personne n'y a été jamais et que personne ne sait comment c'est. Moi, sœur Faustine, par ordre de Dieu, j'ai pénétré dans l'abîme de l'enfer pour en parler aux âmes et témoigner que l'enfer existe. Je peux en parler maintenant. Elle est là, c'est Jésus qui lui montre l'enfer, bien sûr, et elle est là pour en témoigner. Si la Vierge Marie a montré l'enfer aux enfants, à Fatima, c'est évidemment pour qu'ils en témoignent. Et le fait de le placer au commencement, eh bien, nous montre tout de suite la nocivité du mal, du péché, de la résistance à Dieu. Dieu seul peut définir le bien et nous le dire par révélation. Le problème, et là c'est la Russie qui est invoquée dans le message de Fatima, c'est cette culture, ce monde donc, qui veut refuser la lumière divine dans son comportement moral. Dieu ne dit pas aux hommes quelle production ils doivent faire en agriculture ou en sidérurgie ou en informatique, que sais-je. En revanche, Dieu nous demande bien d'accueillir les fondements de la morale qui permettent de vivre dans la paix, qui permettent de vivre dans la dignité, dans le respect mutuel, et qui permettent surtout d'ouvrir nos consciences à la transcendance. Si on refuse, si on récuse cette morale révélée par Dieu et qui vient de Dieu, de son cœur, eh bien il arrive les mots qui suivent la vision de l'enfer et que sœur Lucie nous décrit. La Vierge, après la vision de l'enfer, dit aux enfants: vous avez vu l'enfer où vont les âmes des pauvres pécheurs. Pour les sauver, Dieu veut établir dans le monde la dévotion à mon cœur immaculé. Tout de suite, arrêtons-nous. Le grand désir de Dieu, c'est de nous sauver. C'est pas de nous châtier. C'est nous sauver. Et vraiment, Jésus est mort sur une croix pour ça. Pour nous sauver. C'est pas pour, je sais pas, faire du spectacle, pour se montrer tellement plus fort que nous, comme si notre regard allait lui apporter quelque chose, etc., etc. C'est pour nous sauver. Elle poursuit la Vierge. Si l'on fait ce que je vais vous dire, beaucoup d'âmes seront sauvées et on aura la paix. La guerre va finir. C'est la Première Guerre mondiale. Mais si on ne cesse d'offenser Dieu, sous le règne de Pie XI, en commencera une autre plus grande. Lorsque vous verrez une nuit illuminée par une lumière inconnue, sachez que c'est le grand signe que Dieu vous donne, qu'il va punir le monde de ses crimes par les moyens de la guerre, de la faim et des persécutions contre l'Église et le Saint-Père. Pour empêcher cette guerre, je viendrai demander la consécration de la Russie à mon cœur immaculé et la communion réparatrice des premiers samedis. Si l'on entend mes demandes, la Russie se convertira et on aura la paix, sinon elle répandra ses erreurs dans le monde, provoquant des guerres et des persécutions contre l'Église. Et là, on arrive à la troisième partie du secret qui décrit, eh bien, justement, c'est après conversion de la Russie, qui n'a jamais eu lieu, parce que les papes n'ont pas consacré la Russie, telle que, selon les termes en tout cas, de la vision de Fatima. D'ailleurs, ça se passera 10 ans plus tard, tandis que Lucie était dans son couvent. Et, donc ça se passe le 13 juin 1929, à la maison de Thuille, en Espagne donc. Elle est devenue religieuse, Lucie, comme nous le savons, carmélite. Eh bien, elle a une vision de la Trinité, une vision grandiose. Et là, la Vierge lui confie en conclusion, « On n'a pas voulu écouter ma demande. Comme le roi de France, on s'en repentira et on le fera, mais ce sera trop tard. La Russie aura déjà répandu ses erreurs dans le monde, provoquant des guerres, des persécutions contre l'Église. Le Saint-Père aura beaucoup à souffrir. » Je dirais que nous avons vraiment besoin de ces avertissements. Fatima est grandiose dans le contenu qu'il nous donne sur l'histoire, le péché collectif et pas seulement le péché individuel. Alors, convertissons-nous et essayons de faire paraître le cœur immaculé de Marie dans un monde qui ne veut pas connaître l'amour.
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1: Heureux les artisans de paix, car ils seront appelés fils de Dieu. Nous voilà à la 7e béatitude de l'Évangile de Matthieu. Et l'on sait que dans les schémas bibliques, la 7e place indique toujours quelque chose d'important qui représente le sommet, la pointe, l'objectif de l'ensemble. Cherchons donc le sens du mot « paix » dans le langage biblique, « shalom » en hébreu, la salutation habituelle de la tradition d'Israël. Loin de la signification de notre langue qui l'oppose au terme « guerre » ou « conflit », « shalom » indique la plénitude, l'accomplissement, l'achèvement, la réalisation de la perfection. Dans la mentalité sémitique, paix représente la plénitude de vie, la pleine réalisation des désirs, des aspirations, des attentes. Voilà la raison pour laquelle on parle d'une paix messianique, tout comme on dit que le Messie réalisera la paix, moins dans le sens qu'il éliminera les conflits, que pour indiquer qu'il mènera à leur achèvement toutes les attentes et apportera la vie en plénitude. Dans le Magnificat, Marie chante cet accomplissement d'une vie comblée quand elle dit que son esprit exulte et se réjouit parce qu'elle voit l'œuvre de Dieu et l'accomplissement de toute attente par la venue de Jésus, qui est la véritable vie du monde et la lumière éternelle.
0: À présent, nous nous unissons en prière avec le monde entier en renouvelant notre consécration à Marie.
2: Vierge Immaculée, Mère de Dieu et de l'humanité, je t'accueille comme don de Jésus sous la croix et je me confie entièrement à toi. Je t'offre toute ma vie, ce que je suis, ce que j'aime et ce que j'ai, afin que resplendisse en moi la beauté du Christ. Aide-moi à être docile à l'Esprit et à vivre avec joie ma vocation dans l'Église, afin de collaborer à ta mission maternelle et d'orienter vers Dieu le cœur de tout homme. Toi qui as guidé Saint Maximilien Kolb pour aimer sans mesure, enseigne-moi à être témoin de l'Évangile et à faire de ma vie un don. Je te confie les personnes que je rencontrerai et je t'offre le travail, les joies et les souffrances de cette journée. Ô Marie, conçue sans péché, prie pour nous qui avons recours à toi et pour ceux qui n'ont pas recours à toi.
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1: Préservée du péché, à la différence de nous, Marie fut marquée par la souffrance, tout comme nous. Notre-Dame des douleurs est une image chère à la piété populaire. Les processions du Vendredi Saint nous ont habitués à garder les yeux tournés vers la mère du Christ mort. Elle le présente aux fidèles, ou part seule à la recherche de son Fils, ou encore pleure sur lui, transpercée par les 7 glaives de douleur. Ce nombre rappelle que Marie a passé toute sa vie sous le signe de la souffrance, dont le point culminant fut la croix. Nous sentons Notre-Dame des douleurs proche de nous, en particulier lors des violences et des morts que nous connaissons par expérience. Mais quel est le sens de la douleur de Marie ? Est-il suffisant de s'en tenir à l'analogie avec une mère qui perd son enfant ? Suffit-il de projeter sur elle l'impact de nos maladies, de nos solitudes et de nos larmes ? La souffrance de Marie dépasse la perte physique de son fils pour rencontrer le drame de faire la volonté de Dieu. Pour être comprise comme il se doit, elle doit être greffée sur la douleur du Rédempteur, autrement dit, sur la douleur salvifique de Dieu qui s'émeut devant l'humanité mortellement blessée par le péché et qui décide de se sacrifier pour lui rendre bonheur et vie. Marie prend personnellement part au mystère de la rédemption du monde.
0: À présent, nous nous unissons en prière avec le monde entier en renouvelant notre consécration à Marie.
2: Vierge Immaculée, Mère de Dieu et de l'humanité, je t'accueille comme don de Jésus sous la croix et je me confie entièrement à toi. Je t'offre toute ma vie, ce que je suis, ce que j'aime et ce que j'ai, afin que resplendisse en moi la beauté du Christ. Aide-moi à être docile à l'Esprit et à vivre avec joie ma vocation dans l'Église, afin de collaborer à ta mission maternelle et d'orienter vers Dieu le cœur de tout homme. Toi qui as guidé Saint Maximilien Kolb pour aimer sans mesure, enseigne-moi à être témoin de l'Évangile et à faire de ma vie un don. Je te confie les personnes que je rencontrerai et je t'offre le travail, les joies et les souffrances de cette journée. Ô Marie, conçue sans péché, prie pour nous qui avons recours à toi et pour ceux qui n'ont pas recours à toi.
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Je vous ai souvent dit, chers amis, en cette année mariale, que nous avions le droit d'être tout simples dans notre dévotion vis-à-vis de la Vierge Marie. Une dévotion d'enfant qui a le droit d'utiliser les moyens les plus simples pour faciliter notre dialogue avec Marie. Par exemple, si vous connaissez un endroit où se trouve une grotte de Lourdes, il n'en manque pas à travers la France, eh bien, vous allez vous asseoir, vous agenouiller devant cette grotte, et puis demander à la Sainte Vierge de vous prendre tout près d'elle, dans sa niche. Il y a de la place, vous savez. Il y a de la place près de la Sainte Vierge. Ce n'est pas de l'égoïsme. Elle nous aime tous d'une façon particulière. Elle vient ici, mon enfant. Tu as besoin de te faire consoler. Tu as besoin d'avoir ta maman près de toi. Eh bien, viens près de moi et je te protégerai. Je suis la consolatrice des affligés. Je suis le refuge des pécheurs. Et sans rien dire ou en disant simplement « Maman Marie », vous vous laissez prendre près d'elle et vous allez vous réfugier, vous laisser consoler au sens fort du terme. Consoler, c'est être avec celui qui est seul. C'est ce que dit saint Paul au début de sa deuxième lettre aux Corinthiens. « Béni soit le Seigneur de toute consolation, qui nous console dans toutes nos détresses. » La Sainte Vierge nous permet d'échapper à cette tristesse de nous sentir seuls dans la vie, sans personne pour nous aider, pour nous consoler, pour écouter notre détresse. Ce n'est pas de la sensiblerie, on ne sent pas la Sainte Vierge, mais on croit qu'elle est là. Et alors on peut s'aider de petits poèmes composés par une femme de Normandie, poète, Marie Baudouin-Croix, qui a composé comme ça des centaines de petits poèmes tout simples pour aider les chrétiens à se mettre en présence de Maman Marie. Les bras recourbés de la

Tends vers Marie ta main pour éviter les chutes. Dans les forêts malsains, sans elle, tu culbutes. Voilà, c'est tout simple. C'est enfantin peut-être, mais nous en avons besoin. Un enfant ne fait pas le malin vis-à-vis de sa maman. Comme disait un jour un enfant, « Maman, quand on sait que tu es là, on fait tout mieux dans la maison. » Cette présence maternelle, réconfortante, consolante de Marie, nous avons le droit d'y penser souvent. Nous devrions y penser tout le temps. En tout cas, elle, c'est ce qu'elle fait. Sans se fatiguer, elle est tout près de nous, elle est même dans notre cœur, en train de prier le Père d'envoyer sans cesse l'Esprit Saint dans le cœur de l'enfant pour qu'il devienne davantage un véritable enfant de Dieu.

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Chers amis, il y a quelques jours, je vous ai parlé de la façon dont la Sainte Vierge pouvait vous aider à vivre ce que nous demandons dans la nouvelle formule du Notre Père, ne nous laisse pas entrer en tentation. Qu'est-ce que cela veut dire? Et comment la Sainte Vierge peut nous aider à ne pas entrer dans la tentation? Je vous ai rappelé que la tentation, c'était inévitable, que Jésus lui-même a été tenté. Ne rêvez pas d'une vie sans tentation. Alors, lorsque nous sommes par exemple terriblement tentés de rouspéter contre ce qui nous arrive, par exemple nous avons eu un accident, à cause de cela nos vacances ont été entamées, nous n'avons pas pu faire ce que nous avions prévu, et nous imaginons tout ce que nous aurions pu faire si nous n'avions pas eu cet accident, ce contretemps. Et on n'en finit pas d'imaginer. Et puis, j'aurais pas dû prendre cette route, je n'aurais pas eu cet accident. Nous entrons dans une porte que nous ouvre Satan. Tu vois, le bon Dieu n'est pas gentil. Tu vois comment ta vie aurait pu être autre si tu n'avais pas eu cet accident. Et nous imaginons une autre vie. Et du coup, nous augmentons notre rouspétance vis-à-vis de Dieu. Et il faut tout de suite fermer cette porte, ne pas du tout imaginer ce que nous aurions pu faire si nous n'avions pas eu cet accident. Il faut tout de suite, oh Marie, tu es là, tu nous consoles. Oh Marie, tu nous rappelles tout l'enseignement de l'Évangile, que nous devons nous abandonner à la volonté du Père telle qu'elle est. Ne pas rêver d'autre chose. Ou bien nous nous rappelons une petite formule de Thérèse, l'unique bonheur en ce monde, c'est de s'appliquer à toujours trouver délicieuse la part que Jésus nous donne. Et on demande à la Sainte Vierge de nous aider à ruminer cette parole, à nous la murmurer elle-même, et puis nous rappeler que Jésus est là, c'est lui qui va nous porter, qui va nous porter lorsque cette épreuve nous paraît trop difficile. Ou bien tout d'un coup, nous avons une terrible tentation de jalousie. Nous avons contribué au succès d'une journée paroissiale, et sans rien dire à personne, nous nous sommes proposés pour refaire une statue qu'on devait porter en procession ce jour-là, parce que nous avons un certain art de restaurer les statues. Et nous l'avons fait vraiment en ne souhaitant pas que l'on connaisse celui qui a fait la restauration. Et voilà que le jour de la kermesse, de la fête paroissienne, on remercie un tas de monde sans nous remercier nous-mêmes. On n'a pas restauré cette statue pour être félicité, mais voilà que tout à coup, parce que nous ne sommes pas nommés dans ceux qui ont participé à cette réussite, nous ne sommes pas nommés et nous sommes terriblement jaloux de ne pas avoir été nommés, félicités en public. Et du coup, nous entrons dans la tentation, nous imaginons quelqu'un qui va une autre fois réparer cet oubli. Oh mes frères, nous avons oublié de dire la personne qui a restauré magnifiquement cette statue, c'est mademoiselle une telle, c'est monsieur un tel, et nous imaginons le succès que nous aurions parce qu'on aurait cité notre nom devant une grande assemblée. Nous avons ouvert la porte à la tentation de jalousie et elle s'est amplifiée. Alors il faut tout de suite fermer la porte, ne pas entrer dans ce scénario, dans ce jeu dont Satan se sert pour nous faire tomber dans un gros péché de jalousie. Non, tout de suite, ô Vierge Marie, ce qui compte, ce n'est pas d'être félicité, c'est ton Fils qui nous félicite, ça nous suffit. Et l'on reprend un psaume qu'on aime bien. Seigneur, je n'ai pas le cœur fier, ni le regard ambitieux. Je ne poursuis ni grand dessein, ni merveille qui me dépasse, non. Mais je tiens mon âme égale et silencieuse. Mon âme est comme un enfant, comme un petit enfant contre sa mère. Et on pense à la Sainte Vierge qui ne faisait pas de bruit à Nazareth. C'était la plus belle femme du monde. C'était le chef-d'œuvre de la création et personne ne s'en apercevait. Ô Vierge Marie, donne-nous d'aimer la vie cachée que tu ailles à Nazareth. Au lieu de vouloir être félicitée, monter sur un podium, être entourée, non, je préfère être caché, car ce qui compte, ce n'est pas de briller aux yeux des hommes, mais de faire plaisir à Dieu. Voilà, Sainte Marie, Mère de Dieu, prie pour nous, pauvres pécheurs, pour qu'au moment où une tentation surgit dans notre esprit, nous n'entrions pas dans le jeu de cette tentation, que nous fermions tout de suite la porte et que nous allions nous réfugier dans tes bras ou sur le cœur de Jésus. C'est là l'univers dans lequel nous devons entrer
et non pas l'univers terrible où notre ego est félicité et mis en valeur, mais au détriment de notre amour de Dieu par-dessus tout.

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Connaissez-vous, mes frères, ce proverbe juif que j'ai découvert il n'y a pas si longtemps ? Il est interdit d'être vieux. Il est magnifique, ce proverbe, si on le comprend bien. Il ne s'agit évidemment pas de s'imaginer qu'on est toujours jeune, de se tromper sur soi-même, de refuser son âge, mais de ne pas ronchonner comme un vieux qui n'en finit pas de se lamenter parce qu'il ne peut plus faire tout ce qu'il faisait auparavant. C'est le danger de la vieillesse quand elle est mal vécue. On n'accepte pas de ne plus pouvoir faire ou de ne plus avoir le droit de faire ce que l'on faisait jadis. On n'a évidemment plus les responsabilités qu'on avait jadis. On n'a plus la possibilité de rencontrer autant de monde que jadis. Eh bien, au lieu de se lamenter, au lieu d'en vouloir à ceux qui ne nous confient plus les responsabilités qu'on avait et qu'on pourrait avoir peut-être encore, eh bien, on vit autrement. On se rappelle avec le psaume que l'on peut chanter à Dieu chaque jour un cantique nouveau. Parce que l'essentiel de notre vie, c'est cette vie intérieure, cette intimité que nous pouvons toujours avoir avec celui qui ne cesse de nous créer et de nous recréer au cœur de nous-mêmes. Et nous pouvons le rejoindre avec le sourire. Au lieu de rouspéter contre notre âge ou contre les conditions dans lesquelles nous vivons, nous lui disons, Seigneur, je sais qu'aujourd'hui je peux t'aimer de tout mon cœur. Je peux t'offrir un sourire que je ne t'ai jamais offert auparavant, dans la minute présente. Et donc, cette journée n'est pas une journée moins belle que celle de mon passé, c'est une journée aussi belle et qui peut être plus belle. Et au lieu de me lamenter, je me réjouis et je m'émerveille que le Seigneur soit capable de recevoir le vieux que je suis avec ses lenteurs peut-être et ses balbutiements, qu'il se plaît à me regarder tout autant que lorsque je faisais des choses extraordinaires pour lui ou pour le monde, pour l'Église ou pour le monde. Comme c'est beau quelqu'un qui croit à la valeur de sa vie malgré son âge. Et la Sainte Vierge peut nous y aider. La Sainte Vierge a connu cela. Elle a été déçue, bien sûr. Elle a été déçue quand elle a vu, par exemple, que les gens de Nazareth n'acceptaient pas de reconnaître en Jésus le Messie. Elle a été déçue, elle a eu je ne sais combien de difficultés, vous le savez bien. Mais elle a essayé de donner au Seigneur, à son Dieu, le sourire qu'elle lui avait donné le jour de l'Annonciation, lorsqu'elle lui a dit « Oh, oui, j'accepte d'être la mère du Messie. Je ne sais pas pourquoi ça tombe sur moi, je n'en suis pas digne. Mais je te remercie, Seigneur, de m'avoir choisi sans aucun mérite de ma part. » Eh bien, ce merci que la Vierge Marie a donné aussitôt l'Annonciation, elle l'a donné sans cesse. Elle a continué à le donner sur le calvaire. Elle est restée jeune dans son cœur. Demandons-lui cette grâce qui fera plaisir. Si nous contribuons à cette grâce, elle fera beaucoup plaisir à Dieu et elle contribuera au salut du monde. Seigneur, malgré tous mes handicaps, malgré tous mes retards, malgré cette tentation de nostalgie que j'ai vis-à-vis de mon passé, je me refuse à vieillir de cette façon-là. Et je veux, dans mon visage et surtout dans le fond de mon cœur, t'offrir un sourire aussi jeune que lorsque j'étais tout petit. Un sourire d'enfant, un sourire émerveillé. Et puis, au lieu de penser trop à ce que je ne fais plus, je peux penser aussi à ce que les autres sont en train de faire, les plus jeunes, de m'émerveiller de ce qu'ils font. Ils le font sans doute encore mieux que moi ou autrement. Mais au lieu de me lamenter de ne plus pouvoir le faire, je m'émerveille de ce que les autres font. Et je me prépare ainsi à l'émerveillement que je connaîtrai dans le ciel, lorsque je m'apercevrai de toutes les merveilles que le Seigneur a accomplies dans le cœur des autres pour les amener au paradis. Et puis surtout, je me prépare à m'émerveiller de Dieu. Car dans le ciel, ce qui nous émerveillera le plus, c'est pas ce que nous aurons fait de bien, même de magnifique, Ce qui nous émerveillera, c'est Dieu, dans sa beauté, dans sa grandeur, dans son amour. Et là, ce sera la jeunesse éternelle. Vierge Marie, apprends-moi à bien profiter des jours qui me sont donnés en ce moment, même si j'ai une certaine tentation de me lamenter sur ce que je ne peux plus faire. Donne-moi de m'émerveiller, d'être toujours capable d'offrir à ton Jésus un sourire tout
toujours nouveau.

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0: S'il te plaît, Vierge Marie, demande à Jésus de m'apprendre à faire un beau silence. S'il te plaît, Vierge Marie, demande à Jésus de m'apprendre à écouter sa parole comme toi.
1: S'il te plaît, Vierge Marie, demande à Jésus de m'apprendre à dire oui de tout mon cœur.
2: S'il te plaît, Vierge Marie, prie pour nous le Seigneur Jésus. Il écoute puisque tu es sa maman et que nous aussi, nous sommes tes enfants.

Maître, nous avons peiné toute la nuit sans rien prendre, mais, sur ta parole, je vais jeter les filets. Luc 5, 5.

Nous connaissons tous la tristesse d'avoir l'impression que nos prières ne servent à rien. Nous prions à des intentions tout à fait magnifiques, la conversion d'un ami, la guérison d'un parent, la réconciliation d'un couple, la réconciliation entre un enfant et ses parents. Et puis, ça ne vient pas. Voilà, et nous savons que Dieu entend notre prière, mais qu'il ne l'exauce pas avec le calendrier que nous souhaiterions. Alors, ce qui pourrait nous aider à accepter davantage cela, c'est de prier carrément à des intentions qui semblent, totalement irréalisables. Par exemple, la réconciliation entre frères ennemis, entre l'Israël et l'État palestinien, entre deux pays qui s'entendent, qui se font la guerre, entre deux partis qui se font la guerre, entre catholiques et anglicans, entre catholiques et évangélistes. La réconciliation n'est pas pour demain, mais nous devons prier à cette intention. Et Dieu aime beaucoup que nous lui adressions des prières à cette intention très lointaine. Nous ne verrons pas sur terre la réalisation de ce que nous demandons, mais notre prière aura joué son rôle. Quand le mur de Berlin est tombé, quelles sont les prières que le Seigneur a exaucées? Certainement qu'il y a eu beaucoup de chrétiens et de non-chrétiens qui ont prié pour que cesse cette anomalie terrible de ce mur qui divisait en deux la ville de Berlin. Et quand ça s'est réalisé, bien sûr, les historiens ont raison de montrer les causes qui ont permis cette chute. Mais il y a une chose que les historiens ne peuvent pas voir, c'est la prière de ceux qui ont obtenu cette grâce du Seigneur. Donc, au lieu de nous lamenter de ne pas être exaucés, eh bien nous entrons carrément dans une prière très désintéressée pour une grande cause, pour une grande cause de l'Église et du monde, une grande réconciliation. Et nous sommes sûrs que notre prière comptera. Mais nous ne cherchons pas à savoir comment cela se réalisera. Et alors, à ce moment-là, on termine la première partie du « Je vous salue Marie » en disant « Et bénis le fruit de tes entrailles, Jésus, le maître de l'impossible. Et bénis le fruit de tes entrailles, Jésus, qui a transformé l'eau en vin aux noces de Cana. » Vous redites à la Sainte Vierge que vous croyez que son Jésus, le fruit béni de ses entrailles, a une puissance extraordinaire, qu'il est le maître de l'impossible. Voilà une façon de renouveler votre récitation du rosaire. Vous priez aux grandes intentions de l'Église, qui vous semblent des intentions qui dépassent l'imagination. Mais le Seigneur les veut, ces réconciliations. Il les veut et il les réalisera. Et il attend votre prière.

C'est toi, Seigneur, qui as créé mes reins, qui m'as tissé dans le sein de ma mère. Psaume 138, 13.

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Entraîne-nous, Vierge très pure, que nous courions sur tes pas à l'odeur de tes parfums. C'est une antienne des laudes de la solennité de l'Immaculée Conception. On s'adresse alors à la Vierge Marie et on lui dit que nous courions sur tes pas à l'odeur de tes parfums. En fait, cette demande s'enracine dans le début du livre du Cantique des Cantiques. On y voit alors l'époux dire à l'épouse « Délice l'odeur de tes parfums, ton nom un parfum qui s'épanche. Entraîne-moi à ta suite, courons. » Et c'est un parfum d'amour et de joie, un parfum qui attire, qui entraîne et même qui fait courir. Voilà ce que la Vierge Marie a répandu durant toute sa vie sur terre. Voilà ce qu'elle continue à répandre dans la vie de l'Église et dans nos vies personnelles. Un doux parfum. À Notre-Dame-du-Lot, la bergère Benoîte en a été un témoin tout privilégié. Benoîte Roquerel, la bergère, a été saisie par la Vierge Marie qui l'a rejointe notamment à travers des bonnes odeurs. On aura l'occasion d'en reparler abondamment au cours de cette méditation. Courir à l'odeur des parfums de Marie, c'est ce que je vous propose de méditer ensemble pour revoir notre relation à la Vierge Marie. Peut-être que ce n'est pas nécessairement sous cet angle qu'a priori vous parleriez de votre relation à Marie, courir à l'odeur de ses parfums. Bon, je vais vous proposer d'approfondir cette belle notion de parfum à partir de cette magnifique antienne des laudes de l'Immaculée Conception. Entraîne-nous, Vierge très pure, que nous courions sur tes pas à l'odeur de tes parfums. Cette méditation parfumée, nous la vivons dans un contexte particulier, la préparation de Noël. Et nécessairement, Noël est lié à des odeurs, odeur de sapin qui sent bon l'épicéa, odeur de cannelle, de clou de girofle, odeur de chocolat chaud, odeur d'orange et de pain d'épices. Le moins qu'on puisse dire, c'est que Noël est rempli d'odeurs qui nous replongent dans nos enfances, souvent dans des enfances heureuses. En tout cas, nous avons tous une mémoire olfactive liée aux fêtes de Noël et souvent comme des souvenirs de bons parfums très doux. Et dans les fêtes de Noël, il y a plus à goûter que de seules odeurs qui nous replongent en enfance. Car en prenant chair de la Vierge Marie, on doit reconnaître que la deuxième personne de la très sainte Trinité a aussi pris un nez. Bah oui, les évangiles ne nous parlent pas énormément des expériences d'odorat de Jésus, mais Jésus a bien eu un nez. Le Fils de Dieu a respiré, le Fils de Dieu a senti les odeurs du monde. Je trouve beau aussi d'approcher du mystère de Noël en disant « Le Seigneur a senti toutes les odeurs du monde, à la fois les bonnes odeurs et les odeurs nauséabondes,

Je précise que vous trouvez sur Internet une feuille avec le plan de l'enseignement et quelques textes. C'est sur le site de Notre-Dame-du-Lot. Vous allez dans le cadre à la une et là vous trouvez les différents textes et même quelques prolongements dont je vous parlerai tout à l'heure. Comme je vous le disais en introduction, on ne peut pas manquer en ce sanctuaire marial de goûter l'expérience vécue par Benoît Trancurel. Bien sûr, cette expérience n'est qu'une révélation privée, hein, c'est-à-dire qu'elle n'engage pas la foi, elle ne fonde pas notre foi, à savoir que vous n'êtes pas obligé de croire aux apparitions et que ce n'est pas à partir des apparitions qu'on va fonder notre foi. Et c'est quand même intéressant de voir une expérience comme celle de Benoît qui peut être une porte d'entrée pour nous permettre de revisiter un certain nombre de réalités essentielles de notre foi et de notre manière d'être en relation à Dieu. Donc je vais vous proposer de parcourir le chemin vécu par Benoît et d'y trouver quelques clés pour notre vie spirituelle. D'abord, la première fois qu'on entend parler de parfum dans l'histoire de Notre-Dame-du-Lot, c'est sur le deuxième lieu des apparitions qui s'appelle Pindreau. Benoît a d'abord eu 4 mois de rencontres toutes simples et belles à la fois, où la Vierge Marie lui a abondamment souri, où elle lui a montré qu'elle se préoccupait de ce quotidien. Et à la fin des 4 mois, elle a révélé son nom, je suis Dame Marie, la mère de mon divin fils, mais vous ne me verrez plus pendant un certain temps. Et de fait, les apparitions s'arrêtent pendant 1 mois. Et de l'autre côté de la vallée, à un lieu dit Pindreau, 1 mois plus tard, nous sommes le 29 septembre 1664, Benoît voit une grande lumière, elle comprend que la Vierge Marie l'appelle, elle vient en ce lieu, et la Vierge Marie lui dit une seule phrase. Je vous la cite précisément, selon les manuscrits du Lot. Elle dit à Benoît d'aller au Lot, qui est au-dessus du côté du septentrion, en un lieu où elle verra une petite chapelle, où elle sentira une bonne odeur, que c'est là qu'elle lui parlera et qu'elle la verra très souvent. Benoît est à peu près une demi-heure d'ici, et elle est appelée par la Vierge Marie à venir jusque dans le hameau du Lot, et elle se laissera guider par une bonne odeur. Et de fait, quand Benoît arrive précisément où nous sommes ici, il est dit, elle cherche, sent à toutes les portes des maisons pour trouver la chapelle où elle sentira bon. Après avoir parcouru toutes les maisons du Lot pour trouver la chapelle où elle sentira bon, elle l'aperçoit et commence à sentir une bonne odeur. Si la bergère doit sentir à toutes les portes, c'est qu'il n'y avait pas d'évidence pour elle à trouver cette chapelle. Et pour y parvenir, elle doit sentir. Donc c'est vraiment très intéressant. Benoît doit sentir la présence de la Vierge Marie. Elle doit sentir le lieu de la rencontre. Bien sûr que la Vierge Marie aurait pu donner d'autres indications. Après la Maison Blanche, 50 mètres à droite. Ou alors elle aurait pu encore plus simplement l'accompagner ou l'attendre dans le cœur du hameau pour la guider jusqu'à la chapelle. Mais Benoît doit sentir les choses. Comme un signe de ce que seront ensuite sa vie spirituelle et sa mission, Benoît est une jeune femme illettrée et c'est davantage dans l'intuitif d'un senti des choses que dans la réflexion d'une raison raisonnante que Benoît aura à exercer sa mission. Non pas qu'il faille mettre de côté la raison, bien entendu, hein, mais ce n'est pas le seul moyen de la rencontre spirituelle. On peut penser à Jésus qui avait loué son Père, ce que tu as caché aux sages et aux savants, tu l'as révélé aux tout petits. J'ose paraphraser, tu l'as fait sentir aux tout petits. Une relation intime entre Jésus et les petits qui fait qu'il vient les rencontrer également dans un senti. C'est-à-dire que Benoît a eu du flair pour trouver la chapelle des apparitions. Elle a pu sentir ce qui ne se voit ni ne s'entend. Alors j'en tire 3 propositions, s'il vous plaît, pour notre vie spirituelle. La première, c'est une vraie invitation à nous ouvrir à tous nos sens dans notre vie spirituelle. Le Seigneur vient tout rejoindre, il vient tout visiter. Le Seigneur nous veut vivants. Et donc assurément, la manière que nous avons d'entrer en relation avec notre Dieu, ce n'est pas uniquement en réfléchissant à Dieu, mais c'est en lui ouvrant tous nos sens. C'est important de se poser la question, est-ce que tous mes sens sont disponibles à la rencontre avec Dieu? Souvent, c'est facile pour lui, quand on va entendre une belle musique qui va élever notre âme. Plus facile peut-être encore pour la vue, devant un magnifique paysage ou bien devant une belle œuvre d'art, nous allons nous élever vers le Seigneur. Et les autres sens alors? Quelle est la place du toucher dans votre vie spirituelle?

la place de l'odorat dans votre spiritualité. Et je pense que c'est vraiment intéressant de se rendre compte que le Seigneur, ayant pris chair de notre chair, a habité les sens, et donc pour le rejoindre, il s'agit nous aussi d'habiter tous nos sens. Et peut-être qu'une bonne préparation à Noël, c'est de se dire, est-ce que tous mes sens sont en éveil pour me rendre disponible à celui qui vient? Et puis, cette notion de senti, au sens d'une conviction qui dépasse les seuls arguments, me semble aussi être intéressant pour évoquer la réalité de notre vie spirituelle. La vie spirituelle n'est pas que le fruit des arguments, et souvent des gens nous interrogent, « Prouve-moi que Dieu existe !» Comment on peut prouver la rencontre intime que nous avons vécue avec le Seigneur? Ça, c'est du domaine du senti, pas simplement du ressenti, mais du domaine du senti, la conviction que le Seigneur est là, à nos côtés, la conviction que le Seigneur est une présence d'amour. Tout ça, on ne peut pas le décrire nécessairement, encore moins le définir pour obliger, si je puis dire, pour avoir des arguments imparables afin de convaincre les autres. Vous voyez, le senti dans la vie spirituelle est quelque chose d'important. En fait, ça nous invite à rentrer dans ce qu'on appelle fréquemment, et c'est important de savoir l'entendre, le lâcher-prise. Dans le senti, je suis disponible à une rencontre de quelqu'un qui est premier, c'est toujours Dieu qui a l'initiative, et je me rends disponible à sa présence. Je ne suis pas dans la raison qui cherche à avoir la main mise dessus. Deuxième proposition de réflexion par rapport à ce senti dans la foi, peut-être connaissez-vous ce qu'on appelle le sensus fidei, la grâce d'un sentir ensemble. Qu'est-ce que c'est exactement? Eh bien, c'est que, en tant que disciple du Christ, dans la pleine communion de l'Église catholique, avec notre Saint-Père et nos évêques, nous portons un sens de la foi. La commission théologique internationale a publié un document intéressant à cet égard. Si vous intéresse, vous trouvez facilement ce document sur Internet. Il s'appelle le sensus fidei, en latin le sens de la foi, le sensus fidei dans la vie de l'Église. C'est un document publié en 2014. Et on y parle donc d'une grâce donnée à tous les baptisés ensemble, dans la communion avec le pape et les évêques, une grâce qui est décrite, comme je cite, « un instinct pour percevoir quelles sont les nécessités de l'Église et les dangers qui la menacent. Cette attitude indispensable se traduit par l'expression « sentire cum ecclesia », ressentir, éprouver et percevoir en harmonie avec l'Église. Elle est requise non seulement des théologiens, mais de tous les fidèles. Elle unit tous les membres du peuple de Dieu dans leur pèlerinage. Elle est la clé de leur « marcher ensemble », entre guillemets « marcher ensemble », le fait de suivre le Christ, le fait de marcher ensemble. Et l'expression est forte, c'est la clé du marcher ensemble. D'où l'importance d'évoquer ce sens de la foi, on ne peut pas le mettre de côté, sinon on fait le jeu des divisions, ou en tout cas des approches individualistes de la foi. Attention, ce sensus fidei, ce n'est pas comme ce que certains cherchent à en faire des fois, une sorte de référendum sur des questions théologiques ou pastorales. La majorité peut avoir tort, on l'a vu dans l'histoire de l'Église, si c'était par la majorité qu'on devait adhérer à une vérité, l'Église catholique serait devenue arienne, puisque à l'époque, l'hérésie arienne était très développée, elle était présente dans la majorité des chrétiens. Mais le Saint-Père, l'Église, a continué à rester fidèle et l'hérésie arienne a pu être mise de côté. Vous voyez, la majorité n'a pas toujours raison. Et le sensus fidei, ce n'est pas un vote majoritaire, mais c'est, je cite encore la commission théologique, un instinct évangélique qui fait percevoir spontanément au peuple de Dieu quand l'Évangile est premier servi dans l'Église et quand il est vidé de son contenu et asphyxié par d'autres intérêts. Vous voyez l'importance de mettre en œuvre ce sensus fidei, et je crois qu'on est à une époque où on ose le mettre en œuvre pour ne pas simplement chercher à ce qu'il n'y ait pas de vague dans l'Église ou à ce qu'on protège impunément des responsables ecclésiaux qui doivent être dénoncés. Un instinct évangélique qui fait percevoir spontanément au peuple de Dieu quand l'Évangile est le premier servi dans l'Église ou quand il est vidé de son contenu et asphyxié par d'autres intérêts. Nous avons donc tous notre part à prendre dans ce senti de la vie ecclésiale et nous pouvons compter sur la Vierge Marie, mère de l'Église, mère qui rassemble ses enfants et qui marche à leur côté pour qu'elle nous maintienne dans cette vive attention au sens de la foi. Je pense qu'on ne peut pas avoir ce sens de la foi si on ne se laisse pas rassembler par Marie. Elle nous aide tous ensemble à sentir avec. Troisième proposition,
Qu'est-ce que nous faisons des charismes intuitifs qu'il peut y avoir dans un groupe de prière, dans une communauté chrétienne? Ce n'est pas toujours évident, hein, mais certains sont plus dans l'intuitif que dans le rationnel. Et je pense ici au charisme qu'avait Benoît. Voilà comment il est décrit par les prêtres du lot. C'est elle, Benoît, qui console tous les pénitents, donne courage aux confesseurs, avertit ceux qui n'osent pas dire leurs péchés, leur donne le confesseur qu'elle juge propre pour eux. Magnifique charisme qu'avait Benoît. Elle ne disait pas, c'est bon, il y a un confesseur libre, allez-y. Dans sa mission de conduire les pèlerins jusqu'à la confession, elle percevait, tiens, tel pèlerin, ça, avec tel prêtre, ça ne va pas aller. Avec tel autre, ça va matcher. Non pas parce qu'il est plus compétent, hein, mais parce qu'elle sentait que par rapport à la particularité, si je puis dire, de tel pèlerin, il valait mieux qu'il aille vers tel ou tel confesseur. Benoît ne fait pas une analyse de personnalité, hein, un diagramme pour discerner les choses. Elle les sent. Elle a un vrai charisme intuitif. Et j'ose dire qu'elle prolonge un charisme qu'on voit chez la Vierge Marie. Aux noces de Cana, qu'est-ce que fait Marie, sinon avoir une réaction intuitive, pleine de foi évidemment, hein. Mais quand le Christ lui dit « mon heure n'est pas encore venue », Marie ne dit pas « d'accord, pardon ». Elle dit au serviteur « tout ce qu'il vous dira, faites-le ». Marie sent, avec ce sens de la foi en son fils, elle sent qu'il peut faire quelque chose. Oui. Ce charisme intuitif magnifique qui est présent aussi encore aujourd'hui dans la vie de l'Église. Alors je vous invite à davantage prendre en compte, peut-être dans votre entourage par exemple, ou dans votre communauté chrétienne, ceux qui ont un charisme de cet ordre, en veillant toutefois à les aider, à bien les accompagner. Un discernement important est nécessaire pour que ce ressenti ne soit pas quelque chose de purement subjectif ni d'absolutisé. Voilà ce premier regard que je voulais vous proposer. Benoît devant sentir le lieu ici où elle va pouvoir venir rencontrer la Vierge Marie, elle nous ouvre, hein, cette expérience de Benoît, à accueillir aussi le senti dans notre vie spirituelle. Mais notez que dans l'expérience du lot, ce n'est pas seulement la première rencontre ici qui va être précédé par des bonnes odeurs. Très souvent, voire tout le temps, la Vierge Marie va rencontrer Benoît après lui avoir offert une bonne odeur, comme une sorte de prémisse à la rencontre. Des bonnes odeurs qui vont être pour la bergère à la fois des invitations à la rencontre, comme pour lui dire « est-ce que vous venez ?» qui vont être des consolations dans ses épreuves, je vais y revenir dans quelques instants, et puis aussi des moyens de discerner entre le bien et le mal. D'abord, chez Benoît, les bonnes odeurs sont souvent des invitations à la rencontre. Voilà ce qu'on lit par exemple le 25 mai 1692. À 6 heures du soir, Benoît rangeant dans l'église le linge de la chapelle, tout à coup, elle sent une odeur très suave. Et se tournant vers la chapelle, elle vit la Mère de Dieu sur l'autel, un ange de chaque côté. On pourrait dire que Benoît est dans ses activités ordinaires, hein, elle est en train de ranger le linge de l'Église, et c'est là, dans son ordinaire, qu'elle est rejointe, qu'elle est saisie. Une odeur qui vient à la fois la rejoindre et la tirer de ses préoccupations quotidiennes. Et je crois vraiment que la présence de Marie dans nos vies est de cet ordre. Marie vient à la fois nous rejoindre dans notre quotidien, c'est une mère, et nous tirer de notre quotidien pour qu'on élève un peu le regard, qu'on sorte le nez du guidon, si vous voulez, de manière à ce que nous regardions vers son fils. Et finalement, à travers cette grâce de bonnes odeurs, Benoît vit cette réalité. Et de fait, hein, les parfums, on pourrait dire, ont une faculté à élever nos âmes pour nous faire voir la réalité plus largement. Ça vaut d'ailleurs la peine de repérer quelles sont pour vous les odeurs qui vous permettent justement de voir la vie de manière plus large. Peut-être que vous pourriez avoir dans votre vie spirituelle, que vous avez déjà, votre petit rituel personnel d'odeur. Des fois, c'est difficile d'entrer dans une prière. Des fois, c'est difficile de s'y maintenir très longtemps. Alors, on peut s'aider d'une bougie, on peut s'aider d'une icône. Je crois qu'on peut aussi s'aider d'une bonne odeur. Brûler un bâton d'encens, en prêtant bien attention à où est-ce qu'on se l'est procuré, hein, puisqu'il y a aussi des rites ésotériques qui utilisent beaucoup l'encens. Là, il faut évidemment s'en garder absolument. Mais on peut, avec une bougie parfumée, on peut, avec de l'encens, pouvoir créer une ambiance de prière, une odeur de rencontre, si vous voulez. Et ainsi, au cours de ma prière,
quand je vais avoir tendance à penser un peu à autre chose, et la bonne odeur va m'aider à revenir dans cette rencontre avec le ciel. On pourrait dire des petits rituels olfactifs qui sont comme des moyens de replonger en permanence dans la rencontre. Chez Benoît, les bonnes odeurs ont aussi une vertu consolatrice pour l'apaiser. On lit dans les manuscrits du Lot, en 1685, Benoît était bien las et fatigué. Elle entendit une voix qui lui dit « Courage, ma fille, donnez-vous à la vertu. Il faut que vous paraissiez à l'église le jour des cendres. » C'était le dimanche qu'elle entendit la voix. Pour lors, elle sentit une odeur qui embaumait et qui la consola grandement. Voyez, c'est une consolation dans les fatigues. On peut en avoir des fatigues dans la vie, hein. Et bien de nous dire que la Vierge Marie vient visiter nos fatigues pour que son Fils, en qui nous trouvons la paix et le repos, puisse véritablement habiter nos âmes. Et chez Benoît, c'est par une bonne odeur qu'elle va trouver cette consolation. Et je trouve intéressant que une grâce particulière du Lot, c'est qu'aujourd'hui encore, du temps de la vie de Benoît, après sa mort et aujourd'hui encore, beaucoup de pèlerins qui viennent ici ressentent une grâce de bonnes odeurs. Alors, ceux qui ne l'ont pas, ça ne veut pas dire qu'ils sont oubliés, pardon, de Marie, mais ceux qui le ressentent sont vraiment invités à saisir cette présence de Marie qui vient souvent consoler, souvent des personnes qui ont besoin de consolation ou qui sont abattues, fatiguées, qui à travers cette bonne odeur ressentent un véritable apaisement. Alors bien sûr, on a fait au Lot toutes les études pour essayer de trouver une origine organique à ces bonnes odeurs, une origine naturelle. On n'en a pas trouvé. Et on doit s'incliner, si vous voulez, devant ce gros et beau signe, grand et beau et en même temps très humble et très discret, des bonnes odeurs du Lot. Si ça vous intéresse, le site internet Aletheia, pardon, a rendu compte récemment de l'expérience de plusieurs pèlerins du Lot par rapport aux grâces des bonnes odeurs. Alors vous trouvez cet article en annexe du document qui est disponible sur notre site internet. Sinon, vous allez sur Aletheia et vous cherchez Parfum du Lot et vous trouverez cet article vraiment très touchant. De voir enfin, la délicatesse de Marie, voyez, qui est venue rejoindre des personnes dans des situations de détresse énorme ou des personnes qui étaient perdues dans la vie et qui est venue par sa bonne odeur leur permettre de sentir bon la beauté de la vie. Une joie et une consolation, la voix du temps de Benoît, par exemple, un avocat en témoigne auprès du premier recteur du Lot qui rapporte, je cite les manuscrits du Lot, cet avocat en parle à tout le monde avec admiration. Il avoue qu'il ne saurait les décrire tellement elles sont suaves et d'une autre odeur que celle de la terre. Il dit qu'il ne peut que les admirer, en rendre grâce à Dieu et à sa très sainte mère. Tous ceux qui sont dans la peine ressentent à travers cette bonne odeur combien ils sont consolés. Important dans le temps de l'Avent d'entendre cet appel à la consolation. Consoler, consoler mon peuple, on l'a entendu récemment en première lecture. Nous pensons aussi au vieillard Siméon qui attendait la consolation d'Israël. Le consolateur, on va le voir couché dans la crèche. Et qui donc mieux que Marie peut être relais de ce consolateur à qui elle a donné naissance dans son corps, voyez. La consolation chrétienne, ce n'est pas un lot de consolation, ce n'est pas un pis-aller. C'est la certitude que Dieu ne nous abandonnera jamais. Même quand on est dans le creux de la vague, nous savons qu'il ne nous abandonne pas, qu'il nous rejoint et qu'il nous relève. Et finalement, la Vierge Marie consolatrice, elle vient le dire notamment dans son grand chant du Magnificat. Qu'est-ce que le Magnificat, sinon un chant de relèvement? Et Marie console l'humanité blessée, l'humanité écrasée, l'humanité tombée sur le bord du chemin par le chant du Magnificat. Elle relève les humbles. Autre aspect des bonnes odeurs dans la vie de Benoît, il lui permet de discerner entre le bon et le mauvais. De fait, il faut reconnaître que notre odorat a pour mission essentielle de nous aider à discerner les produits frais des produits avariés. On sent pour voir un peu ce que ça donne. Et bien de même, les parfums du Lot, ou à plus forte raison, les parfums du Lot, permettent à Benoît de distinguer les bonnes des mauvaises odeurs de rencontre. Et la Vierge Marie est là pour veiller à ce que Benoît distingue dans sa vie spirituelle les bonnes odeurs et les mauvaises odeurs.
Je cite un exemple en 1673. Donc pour situer, c'est la 9e année des apparitions. Benoît va avoir 54 ans d'apparition. On est donc encore dans les débuts de son expérience spirituelle, mais rapidement, elle va se sentir attaquée par le démon. Et voilà un exemple, je cite les manuscrits. Entrant dans la chambre de Benoît, le démon lui apparaît en enfant de 2 ans. Il lui dit « Tu as veillé toute la nuit pour voir la bonne mère, tu ne l'as pas vue, mais tu vois son garçon. » Ce qui l'effraya grandement, car elle reconnaît bien que ce n'est pas l'enfant Jésus, car lui donne des odeurs très suaves, infiniment plus que celles de la Vierge Marie, qui remplissent une âme de consolation. Et qu'au contraire, de quelle manière que le démon se déguise, il ne donne que frayeur et ne saurait sentir bon. Le démon est appelé au lot le singe de Dieu. Vous voyez, il singe Dieu, là, il se déguise en enfant Jésus, mais Benoît sent que ça ne sent pas bon. Elle perçoit que ça ne sent pas bon. Voilà un critère. Le démon peut peut-être prendre toutes les apparences de la séduction, il sent quand même mauvais. Et ça peut être un très bon critère pour nous pour lutter contre le péché. Bien sûr, un péché peut être très séduisant, mais ça sent quand même mauvais. Et si vraiment on est honnête, il faut qu'on aille jusqu'à la perception que ça sent mauvais. « Oh, ce petit mensonge, il va être délicieux, il va me permettre de profiter d'un avantage de je ne sais quoi. » Mais je sens en même temps que ça ne sent pas bon. « Oh, telle personne, là, je me laisse un peu séduire par les compliments qu'elle me donne. » Mais en fait, ça ne sent pas bon. Et je le perçois très bien. Peut-être qu'on ne le perçoit pas de manière aussi sensible que Benoît, mais il me semble que nous avons tous en nous cette capacité à sentir quand ce n'est pas bon. L'odeur nauséabonde de l'esprit du mal. On lit encore ceci dans les manuscrits du Lot. Une personne demande à Benoît comment elle distingue les bons anges des mauvais. Les bons anges, dit-elle, sentent bon, donnent de la joie et de la consolation. Les mauvais sentent une puanteur horrible et donnent de la frayeur. Quelque chose qu'on va retrouver dans toute l'expérience, la littérature de l'exorcisme, que le démon a des odeurs de soufre, d'œufs pourris, odeur désagréable. On comprend bien la symbolique. Hein? Le mal, ça sent mauvais. Le mal répand autour de nous une odeur désagréable. Et c'est bien ce que fait aussi le péché. Un ange dit à Benoît en 1695 d'une personne qu'elle sentirait très mauvais à cause de ses péchés. Que si elle évite bien le péché, cela ne lui arrivera pas. Le mal sent mauvais. Donc il faut vraiment nous le dire, le mal sent mauvais. Il vient infecter l'œuvre de bonne odeur réalisée par Dieu. Comme en témoigne encore un autre passage des manuscrits du Lot, le 12 août 1684, s'approche de Benoît une femme impudique qui exhale tant de puanteur que Benoît ne peut même pas le supporter. Et on comprend l'appel qui nous est lancé, choisir entre sentir bon ou sentir mauvais. C'est peut-être ça la conversion finalement, hein. Avoir en horreur les mauvaises odeurs de nos actes et de nos complicités avec le malin, comme on est très gêné quand on se rend compte qu'on ne sent pas bon. Ouais, tout d'un coup, là, oh, je me rends compte que j'ai oublié de mettre mon déodorant ce matin. Oh, et ça me gêne pour moi, ça me gêne pour les autres. Mais il faudrait que pour le péché, il y ait cette même gêne, et encore plus, voyez, parce que ça vient évidemment plus profondément nous impacter. Non, l'odeur nauséabonde du péché, on devrait absolument la mettre de côté. J'ose dire encore une chose qui est liée. Je trouve qu'il est très difficile de dire à quelqu'un qui ne sent pas bon. C'est vraiment une remarque difficile à faire, mais si vraiment on est habité par la correction fraternelle, je crois qu'on a le devoir de dire à quelqu'un, excuse-moi, mais là vraiment, tu sens pas bon, il faudrait vraiment que tu te laves. Et cette correction fraternelle, on est appelé à la voir d'autant plus par rapport à la mauvaise odeur du péché. Très délicat, hein, où des fois on le fait mal, cette correction fraternelle, on la fait mal. Il me semble que c'est vraiment essentiel que nous puissions, par amour pour les autres, par respect pour eux, pouvoir leur dire, non là, tu sens pas bon le péché. Et de le faire par amour, hein, pas pour se venger ou je ne sais quoi. Donc quoi qu'il en soit, je vous ai dit, tu as gardé à l'esprit cette image, pardon, du péché qui pue, voyez. Ça peut vraiment nous aider à nous en détourner quand ce péché nous semble désirable. Et la Vierge Marie est là, à nos côtés, pour nous alerter
sur ce qui ne sent vraiment pas bon. Elle est à nos côtés pour nous faire comprendre que le péché ne peut jamais sentir bon. À partir de là, je vous propose de... Ah si, je voulais quand même vous dire encore une chose par rapport à cette grâce des bonnes odeurs. C'est que, comme toutes les grâces finalement, elle a une double dimension. C'est très net dans les évangiles. Quand Jésus réalise une guérison, réveille quelqu'un d'entre les morts, à la fois il y a une grâce actuelle dont la personne est évidemment bénéficiaire et dont l'entourage se réjouit, et en même temps c'est une grâce anticipatrice, c'est-à-dire qu'elle annonce le royaume nouveau, qu'elle annonce la vie éternelle où il n'y aura plus de morts, plus de mal, plus de sourds, plus d'aveugles, voyez. Et c'est très important de percevoir ces deux dimensions de la grâce et de les appliquer à toutes les grâces, et donc aussi à la grâce des bonnes odeurs. La grâce actuelle des bonnes odeurs, j'ai essayé de vous préciser ce que c'était. C'était une grâce qui invite à la rencontre, une grâce qui console et une grâce qui aide à discerner entre le bon et le mauvais. Mais il y a aussi une grâce anticipatrice qui nous fait dire quoi? Eh bien, au ciel, qu'est-ce que ça sentira bon? Peut-être que ça peut être intéressant de stimuler encore notre désir du ciel par rapport à la bonne odeur. Souvent, on espère un ciel qui est de paix absolue, qui est de beauté contemplée, mais au ciel, ça va aussi sentir extrêmement bon. Petit indice dans le livre de l'Apocalypse, au chapitre 8, verset 3. Un ange vint se placer près de l'autel muni d'une pelle en or. On lui donna beaucoup de parfums pour qu'il les offrit avec les prières de tous les saints sur l'autel d'or placé devant le trône. Et de la main de l'ange, la fumée des parfums s'éleva devant Dieu avec les prières des saints. L'encens qu'on utilise à la messe est aussi dans cette logique de grâce anticipatrice. Il est là pour nous dire, voilà, la bonne odeur qui se répand, bon, l'encens n'est pas toujours de très bonne odeur. Quand c'est du bon encens, il est de bonne odeur. Et quand il se répand, en fait, il nous annonce quelque chose du ciel. Au ciel, ça sentira extraordinairement bon. Et nous passerons l'éternité à nous réjouir de sentir la bonne odeur du paradis. C'est désirable, vous ne trouvez pas? Quand on est sensible aux odeurs, comme je le suis personnellement, ça donne vraiment encore plus envie du ciel. Au ciel, toutes les odeurs seront magnifiques et se déploieront absolument. C'est pourquoi d'ailleurs saint François d'Assise donnait ce conseil pour les monastères franciscains, je cite, « Le jardinier devait réserver une plate-bande aux fleurs et aux plantes aromatiques pour rappeler à ceux qui viendraient s'y promener le parfum de l'éternelle suavité. » Plantes aromatiques pour rappeler à ceux qui viendraient s'y promener le parfum de l'éternelle suavité. Dernier point d'attention par rapport à l'expérience de Benoît. Ce qui est très touchant aussi, c'est que non seulement Benoît a perçu une odeur pour trouver la chapelle des apparitions, non seulement les rencontres étaient précédées de bonnes odeurs, non seulement les bonnes odeurs ont permis à Benoît d'être consolé et de discerner entre le bien et le mal, mais encore une grâce particulière, Benoît elle-même sentait bon après les rencontres. Le premier recteur du Lot témoigne ainsi, je vous le cite, « Benoît a encore quelque chose de plus que de sentir les odeurs. Son corps et tout ce qu'elle porte sentent parfaitement ces célestes odeurs. Elles sont si délicieuses qu'elles embaument tous ceux qui l'approchent, surtout quand elles leur parlent. Ils reconnaissent qu'il sort de sa bouche une si agréable odeur qu'on en est charmé. On la quitte avec regret. Une infinité de personnes peuvent en rendre témoignage. » Benoît était imprégné de la bonne odeur qu'elle a sentie. Une expérience qu'on retrouve chez d'autres mystiques. On parle d'osmogénésie. Osmogénésie pour définir ce charisme qui émane de certaines personnes vivant des expériences mystiques particulières. On reconnaît l'osmogénésie de Sainte Thérèse d'Avila, par exemple. On lit ce témoignage. L'odeur que l'on avait déjà remarquée à diverses reprises durant sa vie, beaucoup plus pénétrante pendant sa dernière maladie, le devint encore davantage après sa mort. Padre Pio est reconnu pour avoir reçu un charisme d'osmogénésie. Des odeurs particulièrement bonnes, notamment depuis qu'il avait eu les stigmates. J'en tire plusieurs pistes de méditation pour nous, si vous le voulez bien. D'abord, dans la manière de percevoir la vie spirituelle, la manière d'aller vivre un temps de prière. Ce n'est pas le contenu de nos mots qui importe. Ce n'est même pas notre capacité de concentration qui va faire la beauté et les fruits de la prière. En
tout cas pas la concentration laissée à elle seule. Bien sûr, il faut qu'on essaye d'offrir au Seigneur toute la générosité de notre présence. Mais ce qui compte essentiellement, c'est notre disponibilité à nous laisser imprégner par le ciel. Benoît s'est laissé imprégner par les bonnes odeurs du ciel. Elle sentait bon de ces bonnes odeurs du ciel. Mais de même, nous, nous sommes appelés à nous laisser imprégner par le ciel. Quand on va prier, quand on va à l'adoration, quand on prie un chapelet, quelle que soit la modalité de prière, c'est pour nous laisser imprégner par le ciel. Je dirais que nous sommes des sachets de thé, vous voyez. Un peu comme l'eau se laisse infuser. Non, Dieu est un sachet de thé, nous sommes l'eau. L'eau se laisse infuser par l'odeur et le goût du sachet de thé. Bien de même, nous sommes appelés à laisser la grâce nous donner une bonne odeur, en nous laissant infuser. Et pour se laisser infuser, et pour que le parfum imprègne davantage l'eau, il faut du temps. Il faut aussi de la chaleur, on va reparler tout à l'heure de la charité. En tout cas, je vous invite vraiment à voir votre vie spirituelle et vos temps de prière sous l'angle de cette disponibilité à vous laisser imprégner. Et finalement, conséquence sur la sainteté. Hein. La sainteté, c'est quoi? Ce n'est pas la récompense pour nos seuls efforts. La sainteté, c'est la disponibilité à nous laisser embaumer par le seul qui est saint, Dieu. Et le pape François, dans son exhortation sur la sainteté, Gaudete et Exultate, va souvent insister sur le fait que si on envisage la sainteté de manière crispée et par rapport à nos mérites, on baisse les bras, puis on dit « c'est pas fait pour moi ». Si on voit la sainteté sous l'angle de se laisser imprégner par la bonne odeur de la sainteté de Dieu, à ce moment-là, ça devient possible. Et c'est pourquoi le pape François dit souvent « laisse la grâce de ton baptême porter des fruits ».« Laisse la grâce de ton baptême porter des fruits ». Quelque chose à laisser, et non pas quelque chose à chercher à maîtriser. D'ailleurs, on ne maîtrise pas une odeur. Hein. Personne, aucun pèlerin du Lot n'est jamais venu en me disant « Ah, mon père, j'ai réussi à enfermer la bonne odeur du Lot dans un bocal ». Et justement, l'odeur est là pour nous dire « On ne vient pas mettre la main sur, on vient se laisser imprégner ». Et peut-être que la grande conversion du temps de l'Avent pour pouvoir véritablement accueillir le Dieu couché dans la paille, c'est de renoncer à mettre la main sur Dieu pour accueillir, pour consentir à le laisser nous imprégner. Et c'est ça, me semble-t-il, l'odeur de sainteté. Vous savez, on reconnaît que certains saints, de leur mort, à leur mort, ont senti bon, et même plusieurs années après leur mort. On parle de saint Myroblit. Heureux de vous apprendre des noms éventuellement. Hein. Myroblit, M-Y-R-O-B-L-Y-T-E. Myroblit, odeur de sainteté après la mort. Que nous dit cette odeur de sainteté? Sinon qu'être uni au Christ permet de porter une odeur plus forte que l'odeur qu'il devrait y avoir alors. Parce qu'un cadavre, normalement, il ne sent pas bon. Hein. C'est même une odeur pestilentielle. Mais, uni au Christ, le saint porte une bonne odeur, une odeur plus forte que l'odeur de mort. Une odeur plus forte que l'odeur de mort. Je trouve très touchant dans le récit de la résurrection de Lazare de voir cette remarque de Marthe ou de Marie, je ne sais plus sur le moment, qui dit « mais il sent déjà, ça fait 4 jours, il sent déjà ». Jésus ne va pas s'arrêter là-dessus. Jésus, la bonne odeur de la victoire sur la mort, donc qu'il sente ou qu'il ne sente pas, son odeur de victoire sur la mort va l'emporter sur les odeurs de mort. Fort de cela, j'aimerais vous proposer de revoir un petit peu plus près ce qu'est l'odorat et ce que sont les parfums, pour justement que notre vie spirituelle avec Marie, notre dévotion mariale, soit davantage une dévotion parfumée. D'abord, je commence par une étude scientifique dont la transposition me semble intéressante pour notre dévotion mariale. Il a été prouvé que les bébés avaient un odorat très sensible. Dès la naissance, un bébé est capable de distinguer les odeurs plaisantes et les relents nauséabonds, parce que dès avant sa naissance, en fait, il est éduqué dans le ventre maternel, il est habitué aux bonnes ou aux mauvaises odeurs. Les chercheurs ont pu prouver que dès le 7e mois dans le ventre de la maman, le bébé peut percevoir les odeurs du liquide amniotique, et in utero, ce liquide passe par son nez, vient chatouiller ses muqueuses olfactives, et ainsi, avant même de venir au monde, il connaît déjà le parfum de sa maman, par exemple. Il partage le fumet de ce qu'elle sent. D'où l'intérêt hein, pour les femmes enceintes de veiller aussi à ce qu'elles sentent, en se disant, tiens, ma manière de sentir
une bonne rose, la manière de sentir des bonnes odeurs, ça va habituer, d'abord ça va réjouir mon enfant dans le ventre maternel, et ça va l'habituer à être sensible aux bonnes odeurs. On a même prouvé que le bébé gardait en mémoire des effluves et ça va orienter ses préférences futures. Et il va être rassuré par rapport à des odeurs qui vont lui rappeler le temps qu'il avait passé dans le ventre de sa mère. Il y a d'autres chercheurs qui ont montré qu'un nouveau-né reconnaissait sa mère à l'odeur. Là, on a fait des tests, par exemple, on a demandé à des mères de porter pendant un certain temps des cotons à leur cou. Et ces cotons imbibés de sébum et de sueur ont été présentés à des nourrissons âgés seulement de deux jours. Et on a remarqué que les enfants se calmaient immédiatement et s'endormaient lorsqu'on leur présentait le coton porté par leur mère. Par contre, les échantillons étrangers n'avaient pas cette propriété. Vous voyez l'importance de l'odorat pour le bébé, hein ? Source de stimulation, de processus d'attachement, des considérations scientifiques qui peuvent trouver un pendant, des conséquences spirituelles pour éclairer notre dévotion mariale. La Vierge Marie, nous sentons sa présence auprès de nous, voyez, et ça crée une connivence, ça crée un apaisement, ce processus d'attachement qui fait que nous reconnaissons notre mère depuis que Jésus nous l'a donnée pour mère lorsqu'il était sur la croix. Comme un nouveau-né reconnaît sa mère, nous reconnaissons Marie comme notre mère. Et je pense que dans le redevenir comme des enfants, que Jésus demande à ses disciples, il en fait même une condition pour accéder au royaume des cieux, il y a quelque chose de cet ordre-là. Revenir dans comme des enfants qui sont capables de sentir la présence rassurante de la mère qui conduit au Père, hein, donc de Marie qui permet de s'unir davantage au Père par son Fils dans l'esprit pour trouver la paix véritable dans notre sommeil agité, dans nos vies compliquées, dans la perspective du sommeil de la mort, nous invoquons Marie, justement, comme présente maintenant et à l'heure de notre mort. Reconnaissons l'odeur de notre maman du ciel. Inversement, il y a d'autres études qui ont prouvé que la mère reconnaissait, elle aussi, très tôt l'odeur de son bébé. Les yeux bandés, une mère était capable de distinguer à l'odeur les brassières portées par son enfant. Et là aussi, pour notre spiritualité mariale, c'est très réconfortant de nous dire que Marie, notre mère, connaît l'odeur de ses enfants. Devant Marie, il n'y a pas à s'agiter en disant « Hé Marie, je suis là, occupe-toi de moi !» Non, elle connaît notre odeur. Elle reconnaît les frères et les sœurs de son fils. Donc notre baptême, et on reviendra tout à l'heure sur le Saint-Crème, hein, cette bonne odeur dont on est revêtu au moment du baptême, c'est aussi un moyen pour Marie de reconnaître ses enfants. Ah, ça c'est un de mes enfants dans mon fils. Je le reconnais tout de suite. La Vierge Marie reconnaît en nous l'odeur de son fils et j'en arrive à ce qu'on appelle la signature olfactive. Vous savez qu'on a tous une signature olfactive, on a tous une odeur particulière qui à la fois est notre odeur je dirais naturelle, génétique. Elle est orientée aussi par nos modes de vie, régime alimentaire et bien sûr après par toutes les odeurs dont on se marque aussi, hein, odeur de shampoing, de déodorant, de parfum. Tout ça, on pourrait dire, ça participe à notre identité. Et d'ailleurs, dans le domaine de la consommation, on s'est emparé de cette notion d'identité, de signature olfactive. Peut-être savez-vous qu'un certain nombre de marques ont cherché à développer leur signature olfactive. Les magasins IKEA ont créé une odeur IKEA suédoise. Donc, quand vous rentrez dans le magasin IKEA, il y a une odeur qui a été construite, qui a été élaborée pour cela, de manière à ce que vous vous sentiez, je ne sais pas, dans l'ambiance chaleureuse d'un chalet en bois suédois, je ne sais quoi, vous voyez, mais créer une ambiance. Je cite un autre exemple, les villes se lancent également dans la course. Lyon a demandé à une société de créer une signature olfactive pour la ville. Et un gérant de cette société précise, donc pour la ville de Lyon, nous avons répondu aux attentes en mélangeant des odeurs symbolisant l'italien en relation avec l'architecture de la ville et la gourmandise liée à sa tradition culinaire. En 2015, le Crédit Agricole a fait composer un parfum aux odeurs de vanille, de thé vert et d'aiguilles de pin pour exprimer les valeurs de proximité avec ses clients. Un directeur se justifie en disant « Si nous voulons continuer à inciter nos clients à venir dans nos agences
au lieu de s'en remettre à l'intelligence artificielle, qui sera bientôt en mesure de leur donner des conseils personnalisés, nous ne pouvons pas nous contenter de les accueillir dans des lieux froids et impersonnels. Ah, c'est intéressant, hein ? C'est pour lutter contre le virtuel. Et là, à une époque où nous sommes tellement pris par les écrans, je me réjouis que vous soyez par écran pour cette conférence, mais il faut bien voir que les écrans peuvent vraiment nous impacter, avec même peut-être chez certains d'entre nous une hésitation entre est-ce que je vais dans une église ou est-ce que je reste devant mon écran. C'est intéressant de voir cette étude, hein, ce travail qui a été fait pour se dire, pour faire venir les gens, il faut que ça sente bon. Tiens, petite transposition spirituelle, si on veut que nos frères et nos sœurs viennent à l'église, il faut que ça sente bon dans l'église. Je ne parle pas d'encens, hein. Je parle de la bonne odeur de la communauté qui se rassemble. Enfin, j'entends des gens qui disent « Ouais, les gens ne viennent pas à l'église. Ouais, » Est-ce qu'on leur donne envie de revenir, quoi ? Est-ce que les gens se disent « Si je ne vais pas dans ma paroisse ce dimanche, si je regarde la messe à la télé, il va me manquer quelque chose. Il va me manquer cette rencontre, cette bonne odeur de la rencontre avec les autres. » S'il n'y a pas ça, bah, effectivement, hein, rester au chaud, chez soi, dans son canapé, voir à l'heure que l'on veut pour la messe, c'est quand même tellement plus confortable. Et peut-être que sur le plan de la prière qui sera vécue, ce sera quelque chose de plus profond, même s'il manquera quelque chose d'essentiel qui est que les chrétiens, les catholiques sont faits pour se rassembler, former le corps du Christ en venant à l'Eucharistie. Mais une interpellation qui est lancée à nos communautés. Est-ce qu'on sent bon ? Est-ce que quelqu'un qui rentre dans une église au moment où on est en train de célébrer se dit « Oh, ça sent bon la charité, ça sent bon la joie de vivre, ça sent bon la louange, vous voyez ?» Est-ce que véritablement, cette bonne odeur, on la donne à percevoir ou pas ? Et puis plus largement, ou plus précisément pour nous, quelle est la signature olfactive du chrétien qui permet d'identifier le chrétien comme étant disciple du Christ et qui permet d'attirer les autres au Christ par cette bonne odeur ? Et ça tombe bien, saint Paul y répond. C'est dans la deuxième lettre aux Corinthiens, chapitre 2, versets 14 et 16. Si vous avez la possibilité de l'avoir sous les yeux, ça vaut vraiment la peine. Deuxième lettre aux Corinthiens, chapitre 2, à partir du verset 14, qui dit ceci. « Rendons grâce à Dieu qui nous entraîne sans cesse dans son cortège triomphal dans le Christ et qui répand par nous en tout lieu le parfum de sa connaissance. » Car nous sommes pour Dieu la bonne odeur du Christ. Je continuerai le texte après, hein, je m'arrête là. Car nous sommes pour Dieu la bonne odeur du Christ. Mais ce n'est pas d'abord nous sommes pour les autres la bonne odeur du Christ. Nous sommes d'abord pour Dieu. Autrement dit, saint Paul nous révèle que le Père se réjouit en nous de la bonne odeur de son Fils. Nous sommes pour Dieu la bonne odeur du Christ. Ce n'est pas d'abord pour le monde que nous sentons bon le Christ, c'est d'abord pour le Père. Qui reconnaissent « Ah, mon fils est là !» Parce que nous sommes des enfants adoptifs dans le Christ. Et il est tellement essentiel que le Père, quand il nous sente, il reconnaisse qu'il y a son fils qui est là. Et justement, le Saint-Crème dont je vous parlais tout à l'heure, cette huile de bonne odeur dont le baptisé est marqué, vient bien le signifier. On peut dire que depuis notre baptême, Dieu le Père sent en nous, par le Saint-Crème, la présence de son fils dans l'esprit et il s'en réjouit. On en trouve une belle préfiguration dans la bénédiction d'Isaac, on est dans le livre de la Genèse au chapitre 27, au verset 26. Son père Isaac dit alors à Jacob, « Approche-toi et embrasse-moi, mon fils. » Comme Jacob s'approchait et l'embrassait, Isaac respira l'odeur de ses vêtements et il le bénit en disant, « Voici que l'odeur de mon fils est comme l'odeur d'un champ que le Seigneur a béni. » L'odeur du fils qui réjouit le père. Préfiguration de l'offrande du Fils qui réjouit le Père éternel, comme l'exprime l'Épître aux Éphésiens, Éphésiens 5, 1, 2. « Oui, cherchez à imiter Dieu, puisque vous êtes ses enfants bien-aimés. Vivez dans l'amour comme le Christ nous a aimés et s'est livré lui-même pour nous, s'offrant en sacrifice à Dieu comme un parfum d'agréable odeur. » Voyez, s'offrant en sacrifice à Dieu comme un parfum d'agréable odeur. Voilà ce que le Fils a fait. Et donc, à chaque fois que nous nous offrons dans le Fils, c'est un parfum d'agréable odeur qui monte vers le Père. Et encore une fois, l'encens vient représenter cela. Il vient signifier ce qui doit être la réalité de tout chrétien.
C'est quoi un chrétien? Il doit brûler. Hein, dans le sens, c'est en fait des charbons incandescents sur lesquels on met cette résine qui, au contact du charbon incandescent, va devenir une fumée. Ben, on pourrait dire que le charbon, c'est l'amour de Dieu, que nous sommes cette résine qui doit venir reposer sur l'amour de Dieu, et à ce moment-là, elle répand le parfum. Parfum quoi? De la charité. Hein, c'est essentiel que nous transmettions cette bonne odeur du Christ par notre charité. J'aime bien ce que dit encore saint Paul dans l'épître aux Philippiens au chapitre 4, verset 18. Il est en train de parler aux Philippiens pour les remercier du don qu'ils ont fait, un don d'argent. Et il leur dit « Je suis comblé depuis qu'Épaphrodite m'a remis votre envoi. C'est comme une offrande d'agréable odeur, un sacrifice digne d'être accepté et de plaire à Dieu. » Reprouve l'expression « offrande d'agréable odeur » de l'épître aux Éphésiens pour bien dire qu'à chaque fois que nous posons des actes de charité, nous sentons bon de l'odeur du Christ. Et nous devenons quoi? Des diffuseurs de parfums. Voilà notre vocation chrétienne. Nous ne sommes pas le parfum, mais nous sommes des diffuseurs de parfums. Qu'est-ce qu'on demande aux diffuseurs de parfums? Bah, de se laisser faire pour que ça puisse diffuser. Ne pas se boucher. Voyez. On demande encore, des fois, aux diffuseurs de parfums d'éclater. En fait, j'ai trouvé cette idée chez le pape Alexandre IV dans sa bulle de canonisation de Sainte-Claire. Il dit ceci en parlant de Sainte-Claire: « Plus elle brisait l'albâtre de son corps dans l'étroit réduit de sa solitude, plus se répandait dans l'Église entière le parfum de sa sainteté. » C'est très intéressant. « Plus elle brisait l'albâtre de son corps dans l'étroit réduit de sa solitude, » qu'est-ce que ça veut dire? Bah, plus elle mourait à elle-même. Plus elle renonçait à elle-même, moins elle était égocentrée, moins elle était centrée sur ses désirs, plus se répandait dans l'Église entière le parfum de sa sainteté. On peut se demander, est-ce que je saisis les occasions de briser le flacon de mon égoïsme, de mon égocentrisme, pour que l'odeur du Christ puisse se répandre dans le monde? Et c'est là qu'on peut trouver le sens véritable et le bon sens de toutes les pénitences. Ce n'est pas se faire mal pour se faire mal, ça ne sert à rien. Le Seigneur ne veut pas qu'on se fasse mal. Notre encureur aura plus d'une fois des remontrances de la part du ciel parce qu'elle s'est fait mal et que ce n'était pas ce que le ciel attendait d'elle. Mais si nos pénitences, si nos renoncements à nous-mêmes, si nos morts à nous-mêmes visent à casser le flacon pour que l'odeur puisse se répandre, alors allons-y. Allons-y raisonnablement, nous laissant guider pour savoir si c'est des pénitences ajustées, mais là, elles prennent du sens. Voyez, briser le flacon en mourant à soi-même. De là, je vous propose, en conclusion de ce court commentaire de la deuxième lettre aux Corinthiens, de bien voir que qu'est-ce que nous avons à offrir au Père, sinon l'odeur de son Fils. Et là, vous avez tout le mystère de l'Eucharistie. À l'Eucharistie, bien sûr, à l'offertoire, on offre notre présence, on offre notre amour au Seigneur, on offre notre semaine ou notre journée. Mais essentiellement, ce qu'on offre dans l'Eucharistie au Père, c'est son Fils. C'est l'offrande de son Fils. C'est pour ça que c'est une offrande incomparable à aucune autre. Parce que dans ce sacrifice non sanglant qu'est l'Eucharistie, nous offrons au Père le Fils qui s'est offert sur la croix. Et donc, le Père accueille cette bonne odeur de son Fils en chaque Eucharistie. Encore une fois, l'encens est là pour le représenter, hein, pas pour s'y substituer, évidemment, mais il est là pour nous dire cette réalité qui se vit dans le grand mystère de l'Eucharistie, l'offrande de bonne odeur du Christ qui s'est livré sur la croix à son Père dans l'Esprit pour nous sauver. Pour terminer, j'aimerais vous inviter à trois pistes essentielles de parfumées, je dirais, pour votre vie spirituelle. D'abord, je disais tout à l'heure, le parfum est toujours à goûter sans vouloir le capturer. Il me semble que c'est précieux pour toute notre vie spirituelle. Les réalités du ciel, nous les goûtons sans les capturer. Au ciel, nous en jouirons éternellement. Mais pour l'instant, sur terre, la grâce qui nous est donnée, c'est de pouvoir authentiquement les goûter, mais les goûter dans la mesure où nous ne cherchons pas à les capturer. Et j'ai trouvé une très belle expression de cela chez Éloi Leclerc, parlant de saint François d'Assise, qui présente cet appel devant tout le réel, devant toute la création,
à ne pas chercher à capturer. Je vous le lis, je trouve ça très beau. Tu me demandes ce qu'est un cœur léger ? Écoute, un oiseau chante dans le jardin, ne le dérange pas. Fais-toi le plus petit possible, le plus effacé, le plus silencieux. Écoute-le. Ne cherche pas à l'attraper, à l'apprivoiser. C'est la création qui chante. Et son chant est celui de son créateur. Des roses s'épanouissent dans le jardin, laisse-les fleurir. Et surtout, surtout, si Dieu vient à fleurir dans ton jardin, ne cherche pas à le ramener à toi. Laisse Dieu être Dieu. Réjouis-toi seulement de ce qu'il est Dieu. Qu'il fleurisse dans ton jardin ou dans celui du voisin, peu importe. Il est Dieu et cela suffit. Et si tu rencontres un misérable, un être douloureux ou désespéré, tais-toi, écoute-le. Emplis tes yeux de sa présence, de son existence, jusqu'à ce qu'il découvre lui-même dans ton regard qu'il existe vraiment et que tu es son frère. Il existe, tu l'as fait exister, tu as été Dieu pour ton frère. Voilà ce que l'expérience du parfum peut nous aider à vivre. Sentir sans chercher à capturer, se réjouir de ce qui est donné, sans vouloir l'enfermer, de manière à pouvoir toujours s'en émerveiller, de manière à l'accueillir comme une réalité toujours nouvelle et de manière à habiter toujours plus la vie. C'est ce que je vous souhaite de tout cœur pour cette fin de parcours d'avant, que vous puissiez habiter la vie, que vous puissiez saisir toutes les occasions qui vous sont données de pouvoir découvrir les merveilles de la vie, même si vous traversez des choses difficiles actuellement. Parce que dans cette marche des fois douloureuse, cette marche des fois fatigante, nous savons que nous sommes accompagnés. La Vierge Marie est là, elle qui sent la bonne odeur et qui nous entraîne à l'odeur de ce parfum. Et comme le dit le Cantique des Cantiques, qui nous fait courir à l'odeur de ses parfums. Je vous invite à goûter cette présence de Marie à vos côtés comme une présence de bonne odeur pour qu'elle vous aide à vous ouvrir toujours davantage à l'odeur infiniment plus grande de son Fils Jésus. C'est ce que Benoît a goûté ici. Elle disait que les odeurs de Marie étaient formidables, mais quand elle a rencontré le Christ à 5 reprises, c'était des odeurs encore plus merveilleuses. Cette odeur du Christ, nous allons la sentir dans la crèche dans quelques jours. Cette odeur du Christ, nous la sentirons éternellement au ciel.

La preuve que Dieu nous aime, c'est que le Christ est mort pour nous alors que nous étions encore pécheurs. Romains 5, 8.

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4: Bonjour, eh bien, nous allons remarquer aujourd'hui, dans cette grâce du souffle de la Pentecôte, qu'il y a une nouvelle fête que le pape François a pu instituer, qui s'appelle la mémoire de Marie, mère de l'Église. Et c'est pas rien que cette mémoire, cette idée que Marie est mère de l'Église, se trouve à fêter justement après la Pentecôte, parce que c'est très lié au mystère de ce cénacle, de ce lieu où Marie avec les apôtres a reçu le Saint-Esprit, et on y voit le début de l'Église. Donc elle est la mère de l'Église déjà à cause de cette scène, de cet événement de la Pentecôte. Elle a reçu autant que les apôtres, et d'une façon encore plus manifeste, puisqu'elle connaissait déjà l'Esprit-Saint. On dit que Marie était... C'est ce que dit l'ange à l'Annonciation, elle sera couverte de l'Esprit-Saint, recouverte de l'Esprit-Saint. Une sorte de mariage mystique, si vous voulez, où la Vierge et l'Esprit, dès le départ, ont eu à vivre ce compagnon.

compagnonnage pour que Marie soit complètement dans sa vocation, dans sa mission, depuis le début jusqu'à la fin. Donc elle a déjà eu sa Pentecôte, si vous voulez, au moment de l'Annonciation. Voilà comment Marie est tellement mariée à l'Esprit-Saint qu'elle peut en être à son tour et d'une façon concomitante, mère de l'Église. Alors voilà, à partir de la Pentecôte, comment on est heureux de se souvenir de cela, que Marie est mère de l'Église. Elle est aussi parce que, comme mère du Christ, à la croix, elle a pu vivre cette si belle compassion au moment de l'engendrement de l'Église, de cet accouchement qui se fait de l'Église dans la souffrance de la croix. Elle y participe, c'est sa douleur principale. On dit que son cœur a été transpercé par un glaive, comme l'avait annoncé le vieillard Siméon au tout début de sa vie de mère. Et donc elle est à côté du Christ, dont elle est la mère, pour assister à cet accouchement de l'Église, de ces noces qui vont se réaliser entre le Christ et l'Église, qui est le même mystère, vous savez, de ces noces qui se passent entre l'homme et la femme, et qui vivent aussi de ce même amour que le Christ a mis à s'unir à l'Église. Et donc, elle est aussi mère de l'Église parce qu'elle est en cet engendrement de l'Église sortie du cœur de son Fils. Ça veut dire qu'elle est, pour ainsi dire, la belle-mère de l'Église. Voyez, la belle-mère, parce qu'elle est la mère de cet époux de l'Église. Elle est aussi une mère belle, parce que c'est la plus belle maternité qu'elle a pu exercer, à partir de sa maternité divine, en donnant le Christ au monde. Elle prolonge le corps de son Fils vers ce corps mystique, ce corps de l'Église. Et voilà comment, au-delà d'événements historiques et de ce qui a pu se passer dans son cœur de mère, elle est, pour ainsi dire, beaucoup plus, et au-delà de l'histoire, elle est mère du corps de son Fils, de ce corps qu'est l'Église. Elle est la mère de l'Église, elle est notre mère à tous. Voilà ce que l'on peut dire de cette maternité particulière, sorte de découverte progressive au long des siècles que l'Église a pu faire, au point que au Concile Vatican II, ce concile si important, on entend Paul VI à la fin du concile qui déclare presque de façon officielle Marie comme mère de l'Église. Ce huitième sacrement, comme le Concile Vatican II en a parlé, ce huitième sacrement qu'est l'Église, c'est-à-dire un signe visible de l'amour de Dieu pour les hommes, eh bien la mère, Marie, y participe parfaitement en étant cet instrument maternel qui fait que l'Église est encore plus dans sa fécondité. Voilà ce qui est beau à considérer que Marie est mère de l'Église parce qu'il y a quelque chose de familial. Nous sommes en famille avec notre Père qui nous donne la vie, avec le Fils aîné qui nous a sauvés, et la Mère qui est donnée par le Christ à tout homme, aussi du haut de la croix, et la Mère qui préside à cela et qui reste pour les siècles des siècles la Mère de nous tous. Nous sommes en famille avec Marie, avec le Saint-Esprit, qui est l'esprit de la famille, l'esprit d'amour. C'est dans ce sens que l'on peut dire aussi, secondairement, que Marie est mère des familles. Elle est mère des familles, d'abord parce que elle a été une mère de famille. On a tendance à mettre un peu Marie comme cette vierge qui est consacrée. Une vierge qui est dans la prière, celle que nous prenons comme celle qui intercède pour nous, et cela est bien aussi sa fonction, son état. Mais n'oublions pas, à cause de l'incarnation, qu'elle a été une mère de famille, une mère qui a porté un enfant en elle, une mère qui a mené une vie de famille à Nazareth.
Elle connaît d'autant plus les familles qu'elle en a été elle-même une mère parmi les mères, comme on dit qu'elle est femme parmi les femmes. Alors voilà pourquoi j'aime bien dire que Marie est vraiment la mère des familles, et c'est ce qui explique que tant de personnes dans les familles ont cette vénération, ce regard qui se tourne vers celle qui est si importante pour nous aider à avoir la foi. Elle a une place au cœur des familles, au sens où on peut la prendre comme un modèle, la prendre comme un modèle pour que les mères de famille elles-mêmes revivent ce que Marie a vécu. Quand on met un enfant au monde, c'est une façon de vouloir qu'il devienne un frère du Christ, un enfant de Dieu. Et voilà pourquoi il est si naturel de savoir qu'elle-même a été la mère du Fils. C'est aussi pour d'autres membres de la famille un modèle, parce que Marie est aussi celle qui a vécu la foi jusqu'au bout, qui a toujours gardé l'espérance et qui a pratiqué la charité de façon exemplaire. Voilà pourquoi elle est un modèle pour tous les chrétiens et pas seulement pour les mères de famille. Marie a aussi cette place au cœur de la famille, puisque j'ai dit qu'elle était mère de l'Église et que la famille est une sorte de petite Église. Voilà. La famille reproduit en tout petit la réalité de ce qu'est toute l'Église. C'est Jean Chrysostome qui a le premier employé cette formule, donc c'est ancien, c'est le 4e siècle. Jean Chrysostome a pu dire que la famille était une petite église, ecclésiola. On a parlé aussi d'église domestique, l'église à la maison. Et le pape Jean-Paul II a pu dire aussi, famille, deviens ce que tu es. On parle du pape Jean-Paul II comme le pape de la famille. Parce que ce devient ce que tu es, c'est-à-dire devient une cellule d'église. Parce que l'église est aussi un modèle pour toute famille. Le pape Benoît XVI disait que l'église est une famille. Eh bien, on peut dire aussi que toute famille est une église particulière, même si elle est une toute petite église. Mais elle comporte en elle-même la vocation de l'église. Deviens ce que tu es, disait Jean-Paul II à la famille, c'est-à-dire développe toutes ces qualités de l'église en toi-même. Et nous allons prendre du temps tout à l'heure pour voir quelles sont ces qualités de l'Église. Mais deviens ce que tu es, c'est deviens un sanctuaire de l'amour. L'amour qui se relie à l'Esprit Saint parce qu'il en est comme le principal. S'il y a de l'amour entre le Père et le Fils, le Père est l'aimant et le Fils est l'aimé, eh bien l'amour, c'est le troisième, c'est le Saint-Esprit. Là où il y a de l'amour, il y a le Saint-Esprit. Quand il y a eu de l'amour entre Marie et Joseph, entre Marie et Jésus, c'était le Saint-Esprit qui particulièrement se révélait. La famille doit devenir pas autre chose de ce qu'est l'Église, sinon une école d'évangile, mais aussi de toutes les valeurs humaines que l'Église tend à promouvoir au milieu de l'humanité. Notre maison doit devenir une église. Faites de votre maison une église, répétait justement Saint Jean Chrysostome à ses fidèles. Quelle belle vision pastorale! Alors nous allons voir, après la pause, ce que veut dire vraiment être cette cellule de l'église quand on est soi-même une petite famille, papa, maman et des enfants.

0: Être une cellule d'église, ce n'est pas d'abord être le lieu où on va prier ensemble, vous voyez bien. Et on prie, bien sûr, je l'ai souvent dit, la prière en famille est tellement importante pour qualifier la famille et lui faire du bien. On prie ensemble dans une famille et on est déjà pour cela, comme dans un sens liturgique, quelque chose d'ecclésial. Mais on est bien plus une petite église au sens où il faut se souvenir que le mot église veut dire rassemblement. C'est un mot grec qui veut dire exactement être appelé. Et être appelé, c'est cette ouverture que manifeste justement l'Église en s'ouvrant à tous les autres, en étant dans ce souci des autres. N'est-ce pas ce qui est aussi si fondamental dans une famille où on apprend à se soucier des autres, les parents des enfants, les enfants entre eux, les enfants de leurs parents, etc. C'est ce souci des autres qui constitue le lien propre à l'amour. Être attentive, être attentif aux problèmes des autres, mais également à toute leur joie, partager les joies et les peines. N'est-ce pas la formule que l'on retient dans le sacrement du mariage quand on veut s'unir à l'autre pour les joies et pour les peines? Si l'Église est donc la famille de Dieu dans le monde, disait Benoît XVI. Si l'Église est la famille de Dieu dans le monde, inversement, la famille, elle est appelée à être l'Église de Dieu dans le monde. Voilà ce qui donne une mission, voyez encore, toute particulière et très charismatique, c'est-à-dire très, très animée par le Saint-Esprit lui-même, pour que chaque famille soit comme une petite parcelle de l'Église dans le monde et pour les autres. Pour elle-même, d'accord, pour les enfants auxquels nous pensons souvent, pensons à ce qu'ils soient élevés dans la foi, et c'est bien parce que c'est la mission première de l'Église de donner des enfants, de les élever, de les sanctifier, d'en faire des hommes et des femmes, des hommes et des femmes heureux, mais aussi porteurs de tout ce qui fait la base du bonheur. Donc on s'occupe de cela pour des enfants, mais on sait aussi le donner à d'autres, à ceux qui sont autour de la famille au sens large, tous ceux que nous accueillons. Alors pourquoi on peut aussi faire cette comparaison entre la famille et l'Église? Eh bien parce que l'Église a ses grandes caractéristiques qui ont été fixées par le credo. Il y en a quatre, nous disons dans le credo de Nicée, je crois en l'Église, une, sainte, catholique et apostolique. Ce sont des mots qu'il faut réexpliquer parce que ça nous permet d'avoir un regard juste sur l'Église, que l'on voit beaucoup trop comme une institution qui a ses raideurs, son centralisme, et quelquefois aussi on dit son regard tout le temps tourné vers le passé. Alors que l'Église se définit beaucoup plus par ces quatre mots, et voyons comment cela est aussi vrai des familles. La famille, elle est une à cause de l'unité de ses membres, l'unité de ses membres qui se construit d'abord sur l'unité entre les époux. On se marie pour être un. Des deux, ils feront une seule chair. Mais aussi cultiver cette unité avec tous les membres de la famille. Alors c'est les enfants, mais c'est aussi les frères et sœurs, les beaux-parents, etc. Et parce que cette unité est un signe du règne de Dieu qui est voulu pour toute la famille humaine, pour toute l'Église, combien l'unité de l'Église est très importante, mais aussi pour chaque famille, que nous soyons un seul corps, comme on dit que l'Église est le corps du Christ. C'est aussi une parce que l'amour familial tend à faire l'unité des personnes entre elles, mais aussi à permettre l'intégration de toute la personne pour qu'elle trouve son unité personnelle. Et ça, on voit bien que là, il y a une tâche d'éducation pour la famille, c'est unifier chaque personne humaine, ce que le pape François décrit comme l'humanisme intégral, être unifié entre le corps, l'âme et l'esprit. Donc voilà, toute une tâche d'éducation. Deuxième caractéristique de la famille, être sainte. Ah, alors là, elle est sainte parce qu'elle est un lieu de sanctification. C'est en cela que la famille accueille l'Esprit Saint, parlons-en en ces temps de Pentecôte, parce que c'est l'Esprit qui sanctifie. Il sanctifie chacun et au contact des autres. Et combien les autres sont là aussi pour nous aider à devenir saints. Comment on peut se confronter aux autres, et il s'agit de le faire pour être remis en question, être bousculé et avancer sur un travail de changement, un changement vers un bien. C'est cela la conversion, c'est se retourner pour faire le bien plutôt que le mal. Être sainte, c'est pas parce que nous sommes déjà saints, c'est parce que nous sommes en voie de sanctification. L'Église est sainte parce qu'elle est autre chose que la réunion de personnes qui sont tous des pécheurs, depuis le premier jusqu'au dernier. L'Église n'est pas faite de saints parce qu'ils sont tous saints du moment qu'ils sont baptisés, mais parce qu'ils sont en voie de sainteté. Nous sommes des pécheurs réconciliés, des pécheurs qui sont appelés à la conversion. Voilà pourquoi la famille est aussi à une tâche de conversion, elle est aussi à une école de sainteté. Troisième grande caractéristique, l'Église est catholique. Alors ça a un poids évidemment historique très fort parce que c'est le terme que l'on a retenu par rapport à d'autres chrétiens qui ne sont pas catholiques parce qu'ils sont protestants, orthodoxes, anglicans, etc. Alors que le mot catholique veut dire ici que c'est l'universel, le mot grec veut dire universel. En quoi la famille est-elle vraiment si catholique que cela, c'est-à-dire ouverte à l'universel, alors que c'est souvent un petit cocon dans lequel on essaye de vivre des choses trop personnelles. Il s'agit d'être ouvert à l'universel parce que les enfants sont renvoyés dans une famille vers le monde, vers tous les hommes. Il y a une mission d'humanisation, de remettre à l'humanité des petits qui ne nous appartiennent pas. Combien de fois faut-il dire que éduquer, ce n'est pas garder pour soi, c'est préparer à une mission, c'est redonner l'enfant au monde, c'est l'ouvrir à l'universel. Aujourd'hui, c'est d'autant plus facile que les moyens techniques sont là pour nous aider à vivre cette communion avec le monde entier. Dans cette communion, il n'y a pas que des bonnes choses. Nous savons aussi que nous recevons en nous tout ce que peut être le mal dans le monde et pas assez le bien. Et bien, c'est pour ça que cette qualité d'être catholique dilate le cœur à la dimension du genre humain, à ne pas se prendre pour le centre du monde, non seulement soi-même, mais aussi notre famille ou même notre pays. Il y a de l'universel qui côtoie le personnel. Vous voyez, c'est pas le grand tout dans lequel nous allons nous fondre, cette vision un peu bouddhiste, vous voyez, mais c'est plutôt la personne qui a toute sa valeur et elle l'aura d'autant mieux qu'elle sait s'ouvrir à la dimension de l'universel. C'est pour moi quelque chose qu'on peut appeler une véritable tâche d'humanisation qui est requise par la famille. Quatrième et dernière caractéristique de l'Église, elle est apostolique. Dans apostolique, on entend apôtre, c'est-à-dire qu'elle a reçu son état et sa mission des apôtres. Mais aussi, elle invite chacun à être apôtre. Apôtre en tant que témoin, témoin de ce qui est irremplaçable pour la vie de tout homme, en particulier cette vie de la charité, de l'amour. Tout homme est fait pour l'amour. Et si la famille est un merveilleux creuset où on apprend ce qu'est l'amour, c'est aussi pour le redonner à d'autres. Elle est apostolique parce qu'elle se charge, cette famille, de cette mission que lui confie le Christ, d'être porteuse d'amour pour le monde, de paix, et cela doit se communiquer à tous. La famille est un merveilleux creuset pour l'évangélisation, c'est-à-dire cette mission de vivre de ce bonheur d'être en Dieu et de le partager à beaucoup d'autres. L'amour de Dieu a tellement envie de se donner à d'autres qu'il emprunte bien souvent le chemin de notre propre famille. Ne l'oublions pas. Alors Marie est mère de l'Église, elle est mère des familles, parce que notre famille est une petite Église. Accueillons bien encore la Vierge Marie pour que notre famille rayonne de cet amour de l'Esprit Saint. Au revoir, chers amis.
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Marthe, Marthe, tu te donnes du souci et tu t'agites pour bien des choses. Une seule est nécessaire. Marie a choisi la meilleure part. Elle ne lui sera pas enlevée. Luc 10, 41-42.

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1: L'Église célèbre les mystères du Christ en intime communion avec Marie, prolongeant ainsi les attitudes cultuelles. Elle loue et bénit le Seigneur avec Marie, en s'associant au cantique de la Vierge du Magnificat. Avec Marie, elle écoute la parole divine, elle la garde au fond du cœur, elle y adhère dans la foi. Avec Marie, elle participe au mystère pascal de Jésus, en se laissant impliquer dans l'œuvre de la rédemption. Avec Marie, elle implore et attend le don de l'Esprit, qui consacre la vie des croyants. Avec Marie, elle est en marche, avec une espérance forte et une charité active, vers sa rencontre définitive avec le Seigneur Jésus dans la Jérusalem céleste. Cette communion de prière se nourrit de l'imitation de ses vertus, exemplaire pour ceux qui se réunissent pour prier. Comme Marie, il désire devenir le temple de Dieu, le lieu de sa demeure. Comme Marie, ils présentent leur vie à Dieu, prêts à affronter les épreuves inévitables quand on veut faire la volonté de Dieu. Comme Marie, ils se laissent pousser par le souffle missionnaire de l'Évangile. Comme Marie, ils restent en silence devant les incompréhensibles desseins de Dieu, en répétant dans leur cœur le consentement de la foi. Comme Marie, ils rendent grâce pour la miséricorde que Dieu accorde de génération en génération.
0: À présent, nous nous unissons en prière avec le monde entier en renouvelant notre consécration à Marie.
2: Vierge Immaculée, Mère de Dieu et de l'humanité, je t'accueille comme don de Jésus sous la croix et je me confie entièrement à toi. Je t'offre toute ma vie, ce que je suis, ce que j'aime et ce que j'ai, afin que resplendisse en moi la beauté du Christ. Aide-moi à être docile à l'Esprit et à vivre avec joie ma vocation dans l'Église, afin de collaborer à ta mission maternelle et d'orienter vers Dieu le cœur de tout homme. Toi qui as guidé Saint Maximilien Kolb pour aimer sans mesure, enseigne-moi à être témoin de l'Évangile et à faire de ma vie un don. Je te confie les personnes que je rencontrerai et je t'offre le travail, les joies et les souffrances de cette journée. Ô Marie, conçue sans péché, prie pour nous qui avons recours à toi et pour ceux qui n'ont pas recours à toi.

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Tu aimeras le Seigneur ton Dieu de tout ton cœur, de toute ton âme, de toute ta force et de toute ton intelligence, et ton prochain comme toi-même. Luc 10, 27.

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1: Quand on marche sur la voie des béatitudes, on comprend que suivre Jésus rend possible la transformation de notre vieil homme en un homme nouveau qui a pu renaître d'en haut, c'est-à-dire de Dieu. Mais tout cela ne dépend pas uniquement de notre bonne volonté, mais aussi de l'œuvre de l'Esprit-Saint qui nous introduit dans la vérité tout entière et plus encore, nous habiliter à appeler Dieu notre Père, fait de nous véritablement ses enfants. Dans cet exercice, fait d'engagement et d'abandon à l'œuvre de l'Esprit-Saint, nous trouvons un exemple en Marie et en tous ceux qui, comme elle, ont marché sur les traces du Christ. Notre désir est alors d'entrer dans la logique de la béatitude évangélique. Bienheureux serons-nous si nous entendons résonner au plus profond de notre cœur cette invitation de Jésus. Va et toi aussi fais de même. Bienheureux serons-nous si en hommes et en femmes qui reflètent authentiquement les traits de la face de Dieu, nous savons accueillir le projet depuis toujours caché dans son cœur. Faire de toute l'humanité une seule famille unie dans la charité. Nous serons des hommes et des femmes qui auront dans le cœur un poids d'amour supplémentaire, incandescent, dynamique et créatif, capable de collaborer toujours plus efficacement à l'édification d'une nouvelle civilisation de l'amour. Bienheureux, oui, bienheureux serons-nous.
0: À présent, nous nous unissons en prière avec le monde entier en renouvelant notre consécration à Marie.
2: Vierge Immaculée, Mère de Dieu et de l'humanité, je t'accueille comme don de Jésus sous la croix et je me confie entièrement à toi. Je t'offre toute ma vie, ce que je suis, ce que j'aime et ce que j'ai, afin que resplendisse en moi la beauté du Christ. Aide-moi à être docile à l'Esprit et à vivre avec joie ma vocation dans l'Église, afin de collaborer à ta mission maternelle et d'orienter vers Dieu le cœur de tout homme. Toi qui as guidé Saint Maximilien Kolb pour aimer sans mesure, enseigne-moi à être témoin de l'Évangile et à faire de ma vie un don. Je te confie les personnes que je rencontrerai et je t'offre le travail, les joies et les souffrances de cette journée. Ô Marie, conçue sans péché, prie pour nous qui avons recours à toi et pour ceux qui n'ont pas recours à toi.
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Auditrices et auditeurs de Radio Espérance, je vous salue. L'ermite de Prisot, qui avait bénéficié de quelques semaines de vacances, et on m'a demandé de reprendre régulièrement les enregistrements à partir de ce jour du 5 septembre. Ceux qui m'entendent depuis quelque temps, qui ont l'habitude de mes habitudes, eh bien savent que je donne le mardi un enseignement bref sur le martyrologe romain du jour. Pour ceux qui ne le savent pas, le martyrologe est un livre liturgique. C'est un des 7 ou 8 grands livres liturgiques, comme le missel, comme le bréviaire, comme le cérémonial, comme le rituel des sacrements, etc., qui a été repris, remis à jour, selon l'expression du moment, au moment et après le Concile Vatican II. Alors, ce martyrologe comprend essentiellement un catalogue des saints et bienheureux reconnu par l'Église catholique universelle. Il est constitué chaque jour par une série de petits paragraphes qu'ils appellent des éloges, où, en quelques mots, on dit l'essentiel de ce qu'on peut retenir de ce saint et de ce bienheureux.

0: Alors, habituellement, je donne la lecture de ces éloges du jour et ensuite je fais quelques commentaires personnels à partir de ce que je peux prendre ici ou là chez des bons auteurs qui ont étudié d'une manière particulière la vie de ces saints et de ces bienheureux. Voici donc aujourd'hui la lecture du martyrologe pour le 5 septembre. 1. À Porto, en Italie, les saints martyrs Aconcius, Nonnus, Herculan, Taurin et d'autres. 2. À Capoue, en Campanie, Saint Quintien et ses compagnons martyrs. 3. En Bithynie, en 370, les saints martyrs Urbain, Théodore, Médédème et 88 autres, clercs et laïcs. Pour leur foi catholique, l'empereur Arien Valens les fit placer sur un navire avec ordre d'y mettre le feu en haute mer. 4. Au pays de Thérouanne, en Flandre, dans les hauts de la France, dans le nord de la France, en 698, Saint Bertin, abbé de Citeaux, qui fut déposé en terre dans ce monastère qu'il avait fondé avec Saint Mamelin et qui prit ensuite son nom. 5. À Tortone en Ligurie, en 1073, Saint Alpert, tenu pour le fondateur et le premier abbé du monastère de Boutrio. 6. En Dalmatie, en Croatie actuelle, au XIIe siècle, le bienheureux Jean le Bon abbé, qui construisit sur la côte dalmate le monastère de Saint-Michel en face du mont Gargan. 7. À Ripon, en Angleterre, en 1605, le bienheureux Guillaume Brown, martyr, condamné à mort sous le roi Jacques Ier parce qu'il avait amené d'autres personnes à accueillir la foi catholique, il fut pendu et atrocement mis en pièces. 8. Sur l'île Madame, au large du port de Rochefort, en 1794, le bienheureux Florent Dumonté de Cardaillac, prêtre de Castres et martyr. Sous la Révolution française, à cause de son sacerdoce, il fut détenu dans des conditions inhumaines sur un bateau négrier, victime de sa charité et de son zèle. Pour assister ses confrères malades, il mourut, atteint lui-même de maladie. 9. À Nantaï, au Tonkin, en 1838, les saints martyrs Pierre Nguyen Van Thu, prêtre dominicain, et Joseph Huang Luong Khan, médecin, qui furent décapités à haine du nom chrétien. 10. Enfin, à Calcutta, en Inde, en 1997, la bienheureuse Thérèse Agnès Kongsa Bochasiu, vierge de l'Albanie, sa patrie, la charité la poussa à étancher la soif du Christ en croix dans ses frères les plus pauvres de l'Inde. Et elle fonda une double congrégation des missionnaires de la charité entièrement au service des malades et des abandonnés. Et ailleurs, d'autres saints martyrs, confesseurs de la foi, hommes et femmes, de toutes conditions et de tout âge, ainsi que des saintes vierges. Eh bien voilà, mes amis, aujourd'hui, un groupe de saints et de bienheureux dont nous ne connaissons bien que la dernière nommée. Mais les autres méritent aussi notre attention, au moins pour savoir qu'ils ont existé et qu'ils peuvent être nos intercesseurs au ciel pour nos difficultés. Vous avez remarqué comme moi qu'il y a, comme souvent d'ailleurs, un grand nombre de martyrs. Je vais commencer par là. Il y a ensuite pas mal d'abbés aussi, de moines abbés. Et les martyrs, il y a ceux de Porto, au sud de Rome, Arconce et de nombreux compagnons qui ont été parmi les premiers martyrs de Rome et de ses environs. Il y a eu aussi un peu plus au sud, dans l'Italie, au sud de Rome, au début de la Campanie, qu'on appelle Campanie, la région autour de Naples, dans la ville de Capoue, on célèbre le souvenir d'un nombre important de martyrs qui sont eux aussi probablement peut-être dans la persécution de Néron ou bien dans celle de Domitien qui l'a suivi à la fin du 1er siècle, ils furent là des témoins de la foi catholique. Ce sont comme les pierres fondamentales de la foi catholique dans un pays. Et ils y sont très vénérés. À Capoue, il y a eu également d'autres saints, par exemple des saints évêques, et il y a eu un saint dominicain qui s'appelle le bienheureux Raymond de Capoue et qui vivait au XIIIe siècle et qui eut la grâce d'accompagner dans sa démarche spirituelle et contemplative la grande sainte Catherine de Sienne. C'était en quelque sorte son directeur de conscience, si on peut ainsi s'exprimer, et son son aide comme théologien pour l'expression qu'elle a donnée à ces messages reçus d'en haut, qui sont d'une beauté remarquable. Je dis ça par mode de parenthèse, à cause de la ville de Capoue. Un peu plus tard, au début, au milieu du IVe siècle, en Bithynie, c'est la partie centre-nord de la Turquie actuelle, contre la mer Noire, au sud de la mer Noire. C'était là que se trouvait la première capitale des empereurs romains de l'Orient. Il s'était établi dans la ville de Nicomédie, en Bithynie, avant de venir à Byzance et de fonder Constantinople sous l'empereur Constantin. En Bithynie, donc, les saints martyrs, 85, en plus de ceux dont nous avons entendu les noms, Urbain, Théodore, Médédème et 87 autres, qui ont été un groupe de clercs et aussi pas mal de laïcs avec, qui ont eu le malheur de s'adresser à l'empereur Valens, qui était un empereur chrétien, mais tombé dans l'arianisme, dans cette fameuse peste de l'arianisme qui a empesté tout le IVe siècle, surtout dans ces pays d'Orient. Comme vous le savez, on en parle très souvent dans le martyrologe. Alors l'empereur Valens, en particulier avec l'appui insistant de son épouse était tombé dans l'arianisme. Et voilà qu'ils ont été très mécontents de ce que ce groupe de chrétiens de Bithynie s'adresse à eux pour solliciter leur miséricorde par rapport aux catholiques orthodoxes, aux vrais catholiques fidèles au concile de Nicée. Nous sommes en 370 et le concile de Nicée s'était tenu en 325 où il avait proclamé la foi catholique sur Jésus-Christ authentiquement fils de Dieu, fils unique de Dieu. Et tous les pères du concile avaient condamné l'arianisme, cette hérésie du prédicateur Arius d'Alexandrie en Égypte. Alors, ils faisaient leur devoir de cette délégation importante de chrétiens qui viennent trouver l'empereur pour lui demander miséricorde et bon sens. Pourquoi tuer les catholiques orthodoxes qui refusaient l'arianisme conformément à ce que demandait l'Église catholique? Et pour leur pénitence, ils ont été enfermés dans un bateau. Et au lieu de revenir en Bithynie par la mer Noire, ils ont été envoyés en pleine mer. On a mis le feu au bateau et ils ont péri, brûlés, vivants, dans ce bateau, dans la mer Noire, entre Byzance et Nicomédie, en 370. Des bienheureux martyrs qui sont morts ainsi en pleine mer. Nous avons comme autre martyr à Ripon, en Angleterre. C'est un lieu du centre de l'Angleterre qui est célèbre parce que c'est là où s'est trouvé le premier monastère bénédictin qui a fait alliance, en quelque sorte, avec l'abbaye de Cluny au Xe siècle. C'était l'abbaye de Ripon. Eh bien, dans ce lieu de Ripon, on célèbre des bienheureux, Guillaume Brown, qui et aussi d'autres qui ont été condamnés à mort, à être pendus et dépecés vivants, encore pas morts, sous le roi Jacques Ier, au début du XVIIe siècle. C'était un peu les derniers de cette persécution qui a eu lieu en Angleterre après le schisme du roi Henri VIII qui a fait scission par rapport à l'Église de Rome. Il y a eu, près de 500 prêtres notamment, avec quelques laïcs, qui sont béatifiés ou canonisés au cours de cette persécution importante qui s'est terminée vers le milieu du XVIIe siècle. Chez nous, en France, au large du port de Rochefort, c'était pendant la terreur de la Révolution française, le bienheureux Florent Dumonté de Cardaillac, un vicaire de Castres qui a refusé le serment que lui demandait la Constitution, par fidélité à l'Église catholique et à ce que demandait le pape de Rome, et il a été, comme beaucoup d'autres, arrêté à cause de son sacerdoce catholique, et en attendant d'être envoyé en détention à Cayenne, il était sur un bateau, qu'on appelait un bateau négrier, avec des confrères. Et là, en attendant, ils ont attrapé beaucoup de maladies, et lui-même a été beaucoup pour soigner, a fait beaucoup pour soigner ses confrères malades, et il est mort lui-même de cette même maladie. Je crois qu'ils sont 68, si je ne suis pas tout à fait sûr du chiffre, mais enfin, d'une soixantaine de ces prêtres béatifiés récemment sous Saint Jean-Paul II, victimes de la terreur, soit sur les pontons de Rochefort, soit sur l'île Madame à côté. Et plus proche de chez nous, au milieu du XIXe siècle, au Tonkin, un bienheureux prêtre dominicain qui est saint, Saint Pierre, et qui est un dominicain vietnamien, avec un collègue catholique médecin. Ils furent tous les deux décapités en haine du nom chrétien au milieu du XIXe siècle. Voilà une bonne liste de martyrs, et rappelons-nous que l'Église célèbre les martyrs à cause de la couronne qu'ils ont reçue, à cause de la gloire particulière d'avoir été fidèles à leur foi catholique dans les mêmes sentiments qui ont inspiré le Seigneur Jésus au moment de sa passion, c'est-à-dire des sentiments de confiance en Dieu, de grande patience pour supporter les épreuves et les tortures, et de pardon aux malfaiteurs, aux ennemis, aux bourreaux. Voilà des points importants qui caractérisent depuis toujours, depuis ce que le Seigneur Jésus nous a laissé, qui caractérisent l'attitude du martyr. Et ce n'est pas la peine, ce n'est pas, disent les docteurs de l'Église, ce n'est pas la cruauté, ce n'est pas la torture qui fait le martyr, mais c'est la foi, c'est la confiance en Dieu qui fait le martyr. Et la grâce du martyr est considérée comme un don de Dieu, un don précieux. Voilà pourquoi les martyrs sont vénérés beaucoup dans l'Église catholique et leurs reliques sont déposées dans les autels au moment de la consécration des autels. Il y a ensuite des abbés, plusieurs, disons quelques mots de ces abbés. Par exemple, au 8e siècle, au début du 8e siècle, un saint Bertin, qui est très connu dans le nord de la France. Il était né, disent les spécialistes, près de Constance, du côté de la Suisse ou de la Germanie. Et il devint moine en France, à Luxeuil, dans ce fameux monastère qu'avait fondé Saint Colomban, le grand moine irlandais, qui était parti avec un certain nombre de ses compagnons, qui avait débarqué sur le continent et qui avait traversé la France pour évangéliser, pour apporter l'évangile de Jésus-Christ d'une manière telle que la concevaient ces moines irlandais qui avaient un souci de grande rigueur dans la foi catholique. Et ce Saint Colomban, vous savez, a traversé toute la France et le roi de France lui a donné une propriété où il a fondé ce fameux monastère de Luxeuil, qui est devenu, pendant, il a fondé ça dans les années 530, et il est devenu, dans les années d'après, une pépinière d'évêques, de moines, d'hommes considérables. Ce centre culturel, ce centre spirituel, ce centre, on dirait aujourd'hui, humanitaire, a été très, très, très important. Et ainsi, Bertin était venu depuis sa famille à Constance pour se faire moine à Luxeuil. Et il avait été envoyé à Saint-Omer, dans l'ancienne ville de Thérouanne, dans le pays des Morins. Et il est venu à Saint-Omer pour aider Saint-Omer, puisque c'est ce Saint-Omer, devenu évêque de Thérouanne, qui a donné son nom à la ville de Thérouanne. Le nouveau nom, c'est Saint-Omer. il est venu là et il a, l'évêque lui a demandé de s'établir dans un lieu qui s'appelle Sithiou, pas très loin, en Flandre, où il a fondé un grand monastère. Et ce monastère est devenu vraiment très très nombreux. Ça l'oblige à fonder plusieurs autres maisons. Et finalement, il est mort dans l'une d'entre elles, qui s'est appelée Saint-Bertin. Voilà, mes amis, l'histoire d'un de ces moines qui ont vraiment beaucoup fait, beaucoup, beaucoup, beaucoup fait pour l'évangélisation de notre pays. À Tortone, en Ligurie, on fête un moine, Saint-Albert. C'était à peu près un peu plus tard, en 1073. Et en 1073, ce moine est donc converti. Il était, disons, on dirait aujourd'hui, un artiste qui animait dans les cours princières de l'époque. Et il s'est converti. Il a eu une ennui dans sa vie et il a complètement changé d'orientation. Il est devenu pèlerin. Il est parti à Compostelle, il a fait le pèlerinage de Compostelle, il est revenu et il s'est établi avec des camarades pour fonder un monastère, le monastère de Boutrio. Voilà un saint abbé. Et je peux dire aussi, quand même quelque chose d'important, c'est que il a mis ce monastère de Boutrio dans la communion avec l'abbaye de Cluny, du temps du grand Saint-Hugues de Semur. En Dalmatie, c'est de l'autre côté de l'Adriatique, au XIIe siècle, à peu près à la même époque, on fête un bienheureux Jean le Bon, qui était un abbé, qui a eu l'initiative importante d'établir un monastère de Saint-Michel qui est en face le Saint-Michel du Mont Gargan, dans les Pouilles, en Italie. De l'autre côté de l'Adriatique, il y a un Saint-Michel. C'était la gloire de Saint-Michel qui était invoquée comme le patron de l'Église universelle et de beaucoup de lieux. Nous avons enfin à Calcutta, mais là je peux être bref parce que vous connaissez cette bienheureuse Teresa de Calcutta, cette Albanaise, partie missionnaire dans un ordre religieux enseignant pour enseigner les jeunes filles dans les Indes, et elle a été touchée par la grâce de Dieu en voyant les pauvres qui mouraient dans les rues. Et elle a changé le fusil d'épaule, elle a demandé à sa supérieure de lui permettre de s'occuper des mourants pour les assister et leur donner la force de faire ce dernier pas avec la présence de quelqu'un qui était là à côté d'eux. Et vous savez, son aura, qui avec notre monde médiatique s'est répandue dans le monde entier, elle a été très connue, elle a été décorée du prix de la paix en Suède, et vous savez combien elle a surpris cette population là-haut, cette population du prix Nobel, lorsqu'elle leur a dit que le grand ennemi de la paix, c'était le crime de tuer les enfants dans le sein de leur mère. Ça s'appelle l'avortement. Voilà. Elle a dit ça. Et un certain nombre de journaux ont eu quand même le courage de le répéter. Sainte, cette bienheureuse mère Teresa de Calcutta est à l'origine, comme nous l'a dit le martyrologe, de deux groupes de religieux, un féminin, un masculin, qui s'occupent des pauvres dans le sens qu'elle a donné. Voilà, mes amis, des bienheureux, des saints que nous pouvons invoquer. N'oublions pas aussi la fête de la Vierge Marie bientôt. Que Dieu vous bénisse. Au nom du Père et du Fils et du Saint-Esprit. Amen.
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1: Le chemin de Marie est pour nous un exemple et un stimulant. Son pèlerinage de foi, nourri de l'écoute de Dieu, en passant par le glaive de la souffrance, en butte à la rage de l'ennemi, est finalement couronné par la victoire dans le sang de l'agneau. L'Assomption de Marie nous permet de découvrir qu'une partie de nous est définitivement entrée avec le Christ dans la gloire. Du podium pascal où elle est assise, Marie exhorte chacun de nous à courir avec persévérance l'épreuve qui nous est proposée, les yeux fixés sur Jésus. Rechercher le bonheur au moindre coup, tout vouloir tout de suite et sans effort, jeter l'éponge au premier obstacle, tout cela ne correspond pas au chemin, fatigant mais exaltant, qui mène de la terre au sanctuaire des cieux. Penser au ciel ne veut pas dire fuir la somme de problèmes en nous et autour de nous. Cela signifie se plonger avec amour, à l'exemple de Marie, dans la logique sacrificielle de Jésus, pour prendre part à sa résurrection. Glorifiée en son âme et en son corps, Marie est le signe du triomphe de Jésus sur la corruption de la mort. Enveloppée du soleil sans crépuscule, elle n'oublie pas les enfants qui vivent dans cette vallée de larmes. Par sa perpétuelle intercession, elle continue à prendre soin de nous.
0: À présent, nous nous unissons en prière avec le monde entier en renouvelant notre consécration à Marie.
2: Vierge Immaculée, Mère de Dieu et de l'humanité, je t'accueille comme don de Jésus sous la croix et je me confie entièrement à toi. Je t'offre toute ma vie, ce que je suis, ce que j'aime et ce que j'ai, afin que resplendisse en moi la beauté du Christ. Aide-moi à être docile à l'Esprit et à vivre avec joie ma vocation dans l'Église, afin de collaborer à ta mission maternelle et d'orienter vers Dieu le cœur de tout homme. Toi qui as guidé Saint Maximilien Kolb pour aimer sans mesure, enseigne-moi à être témoin de l'Évangile et à faire de ma vie un don. Je te confie les personnes que je rencontrerai et je t'offre le travail, les joies et les souffrances de cette journée. Ô Marie, conçue sans péché, prie pour nous qui avons recours à toi et pour ceux qui n'ont pas recours à toi.
3: Ave Maria, Ave, Ave Maria.
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1: Marie est la fille bien-aimée du Père, puisqu'elle est entrée en relation avec Dieu en se laissant modeler le cœur par les mêmes sentiments qui furent ceux de Jésus-Christ, le Fils unique de Dieu, son Fils bien-aimé en qui le Père a mis toute sa complaisance. En Marie resplendit en effet la pleine obéissance à la volonté du Père qui est aux cieux, la disponibilité généreuse pour mettre en pratique les desseins du Très-Haut, la gratitude et la louange devant les merveilles de grâce accomplies par le Tout-Puissant dans sa pauvre vie. Le cantique du Magnificat témoigne de la conscience avec laquelle la Vierge Marie a vécu son pèlerinage de prière sur cette terre. Le cœur et le regard tournés vers le ciel. Non pas un ciel qui fait peur et dont il faudrait se défendre, mais un ciel source de vie, de miséricorde, de salut pour toutes les générations et même pour la création tout entière. Au contraire d'Ève, qui a tenu Dieu pour mesquin et vu en lui le gardien jaloux de ses propres intérêts au préjudice de ceux de l'homme, la Vierge du Magnificat porte sur Dieu un regard d'une transparente lucidité. Dieu est le Sauveur qui regarde d'un œil bienveillant la misère de cette terre et la comble de miséricorde. Il est celui qui élève les humbles et comble de bien les affamés.
0: À présent, nous nous unissons en prière avec le monde entier en renouvelant notre consécration à Marie.
2: Vierge Immaculée, Mère de Dieu et de l'humanité, je t'accueille comme don de Jésus sous la croix et je me confie entièrement à toi. Je t'offre toute ma vie, ce que je suis, ce que j'aime et ce que j'ai, afin que resplendisse en moi la beauté du Christ. Aide-moi à être docile à l'Esprit et à vivre avec joie ma vocation dans l'Église, afin de collaborer à ta mission maternelle et d'orienter vers Dieu le cœur de tout homme. Toi qui as guidé Saint Maximilien Kolb pour aimer sans mesure, enseigne-moi à être témoin de l'Évangile et à faire de ma vie un don. Je te confie les personnes que je rencontrerai, et je t'offre le travail, les joies et les souffrances de cette journée. Ô Marie, conçue sans péché, prie pour nous qui avons recours à toi et pour ceux qui n'ont pas recours à toi.
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3: Pour cette fête de l'Immaculée Conception, nous vous proposons une émission spéciale consacrée aux différents sanctuaires de la Vierge Marie en Terre Sainte, et particulièrement deux églises, celle de l'Annéa, consacrée donc à Marie Mère de Dieu, et l'église du Catisme, sur la route de Bethléem. Alors nous consacrons donc aujourd'hui cette émission plus particulièrement donc au culte de la Vierge Marie en Terre Sainte. Il faut peut-être commencer par donner cette précision que à Jérusalem, de façon particulière, et en Terre Sainte, de façon plus générale, il n'y a pas beaucoup de lieux de culte de la Vierge Marie. Cela peut vous surprendre peut-être, mais on va plutôt méditer en Terre Sainte, et nous l'avons déjà évoqué un certain nombre de fois dans des émissions précédentes. On va évoquer ici les scènes évangéliques. Contrairement par exemple à d'autres lieux, il n'y a pas eu ici en Terre Sainte d'apparition de la Vierge Marie, il n'y a pas eu en Terre Sainte par exemple de lieu de miracle de la Vierge Marie, il n'y a pas d'icône miraculeuse, ni ce genre de phénomène que l'on peut trouver partout ailleurs et qui ne caractérise absolument pas les lieux saints de la Terre Sainte. Ces lieux saints sont liés donc d'abord et avant tout au mystère de la rédemption, au mystère de la mort et de la résurrection du Christ. Et on va voir se développer, et on l'avait déjà évoqué plusieurs fois, on va voir se développer donc à la fin du IVe siècle et au début du Ve siècle, ce qu'on appelle des églises stationnales, qui vont faire mémoire d'un certain nombre de scènes évangéliques, de lieux évangéliques, qui vont faire mémoire de la vie du Christ et donc également de quelques événements de la Vierge Marie. Prenons par exemple, bien sûr, le lieu auquel on peut penser en premier, c'est le lieu donc de l'Annonciation, la basilique de l'Annonciation est certes une basilique qui peut être vue comme étant une basilique consacrée à la Vierge Marie, mais qui est d'abord et avant tout un lieu finalement où on va se souvenir du Verbe qui descend dans notre humanité, et c'est peut-être la première chose qui va être mentionnée, en tout cas qui va être retenue par la communauté chrétienne. Y a-t-il en Terre Sainte des lieux mariaux ? Oui, bien sûr qu'il y a des églises qui vont marquer, qui vont se souvenir de la Vierge Marie, mais toujours dans cette perspective théologique de l'histoire du salut. C'est-à-dire en dehors d'une seule église de laquelle nous allons parler maintenant, dans quelques minutes, il n'y a pas véritablement une église dédicacée à la Vierge Marie, avec un vocable précis, Marie, mère de quelque chose, n'est-ce pas ? C'est une particularité quand même importante de Jérusalem. Alors, essayons de voir rapidement quels sont effectivement les autres lieux importants, mariaux, si on peut parler comme ça, à Jérusalem. Le lieu évidemment le plus ancien, c'est sans aucun doute le tombeau de la Vierge Marie, celui qui se trouve donc au pied du mont des Oliviers, qui est encore aujourd'hui donc gardé, suivant le statu quo, par les Arméniens et les Orthodoxes. Les Latins ont un droit de célébration donc le 15 août pour la fête de l'Assomption de la Vierge Marie, et suivant la tradition chrétienne, une tradition ancienne, puisqu'elle est déjà attestée dans un apocryphe du milieu et de la fin du IIe siècle. La Vierge Marie, donc, a été enterrée au Mont des Oliviers. Après, donc, s'être endormie dans la mort, donc, au Mont Sion, non loin du Cénacle, les disciples, nous racontent cet apocryphe, sont venus, donc, ont été avertis miraculeusement que Marie allait partir pour l'autre monde, et se sont rassemblés à Jérusalem et ont participé à l'enterrement donc de la Vierge Marie. Dans la conception la plus ancienne, hein, Marie s'est endormie dans la mort, puis est ressuscitée et montée au ciel. Le tombeau de la Vierge Marie aujourd'hui qu'on peut voir à Jérusalem, bien entendu, est un tombeau vide, comme d'ailleurs le Saint-Sépulcre est en tant que tel un tombeau vide, hein, puisque aussi bien pour les orientaux que pour les latins, eh bien, Marie est montée au ciel dans son corps. Et s'il y a un tombeau de la Vierge au pied du Mont des Oliviers, c'est bien sûr pour se souvenir que Marie n'y est plus. C'est sans doute le premier lieu connu, dédicacé donc à la Vierge Marie. En tant que telle, ce n'est pas une église, c'est un tombeau. C'est un tombeau qui va être transformé en lieu de culte. Aujourd'hui, quand on y descend, donc, ce sont des marches, hein, qui conduisent en fait dans une grotte, qu'on pourrait dire un sépulcre, n'est-ce pas ? Mais en tant que tel, il n'y a pas d'église qui ont été construites sur ce lieu. Il n'y a pas d'église de la Dormition de la Vierge Marie à Jérusalem. Il y a énormément d'églises de la Dormition, d'églises de l'Assomption dans le monde entier. Il n'en existe pas à Jérusalem. Alors si, vous allez me dire, mais il existe bel et bien une église aujourd'hui qui s'appelle l'église de la Dormition. C'est effectivement vrai, elle a été construite en 1900, elle est donc tout à fait récente, et elle est construite en fait sur une église beaucoup plus ancienne, qui comprenait à l'intérieur le Cénacle, le lieu donc de la Pentecôte, et également le lieu de la dernière scène de Jésus, de l'apparition du Christ aux disciples, aux apôtres, et ensuite une semaine plus tard à Thomas. Le Cénacle est également donc ce qui était considéré par la première communauté chrétienne comme étant donc le lieu de la Vierge Marie, la maison de Jean, dirions-nous, et là où, suivant l'ancienne tradition, donc la plus ancienne tradition qui nous est connue par rapport à Marie, Marie donc serait morte sur le mont Sion. Cette église, quand elle a été construite à la fin du IVe siècle, portait le nom de Sainte Sion, non pas un vocable dédié à la Vierge Marie, mais la Sainte Sion comme étant donc la montagne, finalement, qui remplace celle du Temple de Jérusalem, n'est-ce pas ? Avec le lieu donc de la Pentecôte, de la première communauté chrétienne, et c'est ça qui va être fondamental. Donc la Sainte Sion, la Gat Sion, comme on va l'appeler en grec, n'est pas du tout donc un lieu de culte de la Vierge Marie. Ce lieu de culte marial que l'on a aujourd'hui donc sur le Mont Sion est tout à fait récent. Ce lieu donc est tenu par des bénédictins allemands. Mais au IVe siècle et pendant toute la période byzantine et la période qui va suivre, donc la Gat Sion est liée d'abord et avant tout donc à la présence du Cénacle et également donc au lieu où Marie et Jean ont habité. On a une autre église importante à Jérusalem. Aujourd'hui, elle s'appelle Sainte-Anne. Elle est du Moyen-Âge, de la période croisée. Elle est construite également, donc, elle, sur une église qui a été dédicacée au début du 5e siècle et qu'on appelle donc Sainte-Marie la Probatique. Elle est construite donc sur le lieu de la Probatique, c'est-à-dire de cette piscine où Jésus a fait un miracle. Vous connaissez hein, cette histoire donc, de la piscine de la Probatique. Où il y avait donc un handicapé qui attendait que l'eau boue pour qu'il puisse rentrer. Quand l'eau bouait, n'est-ce pas, on disait, quand il y avait de l'ébullition dans l'eau, eh bien, le malade était guéri. Mais il n'y avait personne pour le transporter, donc Jésus le guérit, lui demande de prendre son brancard. Il y a toute une discussion, n'est-ce pas, nous avons ce texte dans l'évangile de Jean, il y a toute une discussion pour savoir si oui ou non il avait le droit de prendre son brancard un jour de Shabbat. Donc ce miracle est commémoré par une église que l'on va appeler donc Sainte-Marie la Probatique. Pourquoi Sainte-Marie ? C'est parce qu'il va s'ajouter une autre tradition sur ce lieu qui nous vient donc du proto-évangile de Jacques, un apocryphe du IIe siècle, qui nous dit que Marie a vécu à Jérusalem au service du temple de Jérusalem, qu'elle construisait, qu'elle faisait partie de ces jeunes filles consacrées, qui tissaient donc le rideau du temple, ce fameux pargone, n'est-ce pas, qui séparait le Saint du Saint des Saints, et qui était changé donc une fois par an. Et la tradition, donc une des traditions apocryphes, va nous dire que Marie serait née donc à Jérusalem, et donc ce lieu va être également le lieu de la naissance de Marie. Aujourd'hui, donc, c'est le lieu de Sainte-Anne. L'église de la probatique en tant que telle n'existe plus, il n'existe plus que le lieu de Sainte-Anne. Voilà, une église donc qui commémore effectivement donc un événement de la Vierge Marie, sa nativité. Nous avons également d'autres églises, bien entendu, l'église de la nativité à Bethléem, finalement, on peut dire que c'est aussi une église mariale, mais c'est bien sûr la naissance de Jésus dans le monde qui est d'abord et avant tout célébrée, même si Marie a une place importante dans cette économie du salut. À Jérusalem, il existait, à Jérusalem et sur la route de Bethléem, et c'est de ça dont je voudrais vous parler aujourd'hui, puisque dans cette fête de l'Immaculée Conception, peut-être essayons de voir qu'est-ce que la tradition de Jérusalem a retenu ou retenait du mystère de la Vierge Marie. Il est clair qu'aujourd'hui à Jérusalem, et j'aurais peut-être dû le dire en introduction, il n'y a pas de véritable fête de l'Immaculée Conception pour plusieurs raisons. Elle est célébrée bien sûr dans les églises catholiques, dans les églises latines, mais l'Immaculée Conception n'est pas un dogme qui est retenu, qui est reconnu par les églises d'Orient. Les catholiques vont l'exprimer, les catholiques d'Orient vont l'exprimer d'ailleurs un tout petit peu différemment, même s'ils vont parler d'Immaculée Conception, ils ne donneront pas tout à fait la même définition que les latins en donneront. En tout cas, pour ce qui est des églises sœurs, des églises donc d'Orient, des églises orthodoxes, qu'elles soient orthodoxes ou arméniennes, eh bien, cette fête est absolument inconnue, et il n'y a donc pas de lieu réel à Jérusalem où on commémore donc l'Immaculée Conception. À l'époque byzantine, donc, une église particulière a été dédicacée uniquement à la Vierge Marie. Et c'était la plus grande et la plus belle église de Jérusalem. Elle a été construite donc au 5e siècle.

au cours de la période byzantine. Jérusalem, donc, était une cité chrétienne aux nombreuses églises. Bâties par Hélène et par Constantin, au IVe siècle, les premières églises donc furent, comme on l'a déjà évoqué plusieurs fois, le Saint-Sépulcre, une église sur le mont des Oliviers que on va appeler les Léona, et également bien sûr l'église de la Nativité à Bethléem. Mais une autre église va être construite, elle s'appelle l'église Néa ou l'église de la Néa. La Néa donc veut dire la nouvelle. Elle avait une dimension impressionnante. Elle avait été construite par l'empereur Justinien à la fin du Ve siècle. Les pèlerins chrétiens venaient par milliers prier à Jérusalem et laissèrent de nombreuses descriptions de la ville et des lieux saints. Mais le témoignage essentiel sur la Jérusalem byzantine nous est fourni par la fameuse carte de Madaba, une mosaïque colorée qui se trouve sur le sol d'une église, donc aujourd'hui en Jordanie, édifiée donc à la fin du VIe siècle. Et sur ce plan, on voit donc une superbe vue de Jérusalem, qui détaille donc les murailles, les portes de la ville, les grandes rues, et également donc les églises. Et elle nous décrit donc cette carte, cette mosaïque, donc une voie principale qu'on va appeler le Cardo Maximus, et qui était donc une rue à colonnade qui traversait donc la ville du nord au sud, de l'actuelle porte de Damas à la porte de Sion. Sur le plan, le long du cardo, on voit deux grands ensembles, deux grands bâtiments qui sont clairement indiqués. Le premier, c'est le Saint-Sépulcre, ou plus exactement donc l'église de l'Anastasis. Et à l'extrémité sud de la ville, nous avons donc l'église de la Néa. La carte de Madaba, la plus ancienne représentation donc graphique de Jérusalem, devait guider les archéologues dans leur quête des vestiges de la Jérusalem byzantine. Après la réunification de Jérusalem en 1967, après donc la guerre des Six Jours, des fouilles furent menées dans le quartier juif et l'église de la Néa ainsi que le cardo furent donc découverts, mis à jour, aux endroits indiqués sur la carte de Madaba. Donc voici le texte que nous possédons tel qu'il a été écrit par Procope, un historien de l'époque de Justinien. Voici ce qu'il dit. À Jérusalem, Justinien a bâti une église en l'honneur de la Vierge incomparable. Les gens appellent cette église la nouvelle église, donc Néa. Le nom in extenso de cet édifice était en fait Église de Marie, Mère de Dieu. Procope rapporte le détail de sa construction et énumère les noms des divers bâtiments de ce large complexe ecclésiastique. Une partie de cette église a été mise au jour sur le versant oriental du quartier juif en vieille ville. Elle était bâtie sur une plateforme massive, soutenue par d'épais murs de pierre et de gravier, reposant sur un soubassement profond. Cet édifice était particulièrement impressionnant, je vous l'avais dit, c'est le plus important de Jérusalem. C'est une vaste structure de 115 mètres de long sur 50 mètres de large. Elle était divisée par quatre rangées de colonnes, soutenant donc le toit. Le mur occidental, particulièrement épais, 6,5 mètres d'épaisseur, incluait des absides latérales de 5 mètres de diamètre et le sol était revêtu de marbre. Le long de la partie sud de l'église, là où le soubassement est particulièrement profond, un très grand réservoir souterrain a été découvert dans un état excellent de préservation. Ce réservoir, sur lequel certaines annexes des églises ont été édifiées, mesure de 33 sur 17 mètres. Et il est divisé donc en voûtes soutenues par des arcs reposant sur d'énormes piliers, des piliers donc importants, de 5 mètres de diamètre, d'une hauteur de 10 mètres. L'intérieur de ce réservoir, d'une capacité de milliers de litres, était enduit d'une épaisse couche de plâtre dur. Les archéologues eurent également donc la surprise de découvrir dans le réservoir une inscription dédicatoire. Cette dédicace était écrite en grec, inscrite en relief, en lettres de plâtre rouge, et placée donc en haut du mur sud. On pouvait donc lire ainsi cette dédicace. C'est là l'ouvrage que notre très pieux empereur, Flavius Justinien, a fait réaliser avec magnificence, sous les auspices du très saint Constantin, prêtre et higoumène, en l'an 13 de l'indication. Cette inscription, évidemment, est importante puisqu'elle permet donc d'identifier les vestiges comme étant bien ceux de
la Néa, et qui indique bien effectivement donc son emplacement. La Néa a été construite pour donc commémorer Marie, mère de Dieu, après donc la proclamation du dogme de Chalcédoine, et comme il n'existait pas de lieu proprement marial à Jérusalem, les Byzantins donc ont voulu construire une telle église. Nous avons une autre église, puisque nous approchons de la période de Noël, nous sommes certes aujourd'hui la fête de l'Immaculée Conception, mais une église importante qui également a été découverte il y a peu de temps à Jérusalem, et qui fait partie donc d'une tradition apocryphe qui n'est pas tout à fait inintéressante. En 1992, à l'occasion de l'élargissement de l'artère donc qui relie Jérusalem à Bethléem, un bulldozer a heurté accidentellement et a endommagé un sol avec une mosaïque, non loin du monastère de Mar Elias, Saint-Élie, donc qui se trouve sur la route de Bethléem. Cet accident, dirions-nous, a pu permettre donc la découverte d'une église de l'époque byzantine. Lors des fouilles préliminaires de faible ampleur qui ont été effectuées donc entre octobre 92 et février 93, seule la partie occidentale de l'église a été mise à jour, relevant donc des sols de mosaïque qui furent recouverts en vue d'assurer leur préservation. Au cœur d'une ancienne oliveraie, plantée aux confins des limites municipales du sud de Jérusalem, sur un terrain qui appartenait au patriarcat grec orthodoxe, le site est bordé au sud par une terrasse dotée d'une citerne à ciel ouvert et connue donc sous le nom arabe de Bir Kadismou. Évidemment, le nom est important. Bir signifie donc citerne ou réservoir, et Kadismou conserve le nom grec du lieu, Katisma, qui signifie siège. Il était clair pour les premiers archéologues que c'était donc bien la fameuse découverte de l'église du siège de Marie ou l'église du Katisma, telle qu'elle était connue par les spécialistes de la période byzantine, mais qui jusqu'à ce jour n'avait pas été encore dévoilée. Encore que nous savons qu'une autre église avait été découverte quelques années plus tôt. On avait cru qu'en 1934, on avait découvert donc du côté de Ramat Rarel une église, donc également pas très loin du monastère de Mar Elias, et les archéologues avaient pensé que c'est donc la fameuse église du vieux Katisme. Mais la nouvelle découverte de 92 va permettre de pouvoir réviser cette position. Les reprises des fouilles en 1997 permettent de découvrir une spacieuse église construite au 5e siècle et restaurée au 6e. Au 8e siècle, cette église fut convertie en mosquée et détruite peu après. La dimension de l'église et son plan octogonal élaboré indiquent qu'il s'agissait d'une église de grande importance. Deux vestibules octogonaux encadrent un point focal constitué par la pierre plate en saillie, le fameux siège. Celui de l'intérieur servait de passage, à partir duquel donc les fidèles pouvaient contempler le siège de pierre. Celui de l'extérieur se divisait en plusieurs salles et quatre chapelles. L'ensemble de l'église était entouré d'une enceinte carrée, répartie en pièces dallées de mosaïques, et ces mosaïques sont encore très belles aujourd'hui. Presque toutes les salles de l'église donc étaient pavées de mosaïques multicolores. Certaines ont été ajoutées d'ailleurs au 8e siècle. Ces mosaïques, de plusieurs nuances, rouge, jaune et verte, présente une très grande diversité de motifs floraux et géométriques. Quelle est cette église ? Selon l'avis de Théodose, un ouvrage qui date du VIe siècle, l'église et le monastère de l'ancienne Katisma furent construits par Ikelia, une riche veuve qui vivait à l'époque de Juvénal, évêque de Jérusalem de 450 à 458. Cette riche femme de Jérusalem, ce qui était d'ailleurs le cas de beaucoup de ces femmes à Jérusalem. Il y avait beaucoup de personnes de la noblesse romaine qui étaient venues à Jérusalem, qui avaient donné leur fortune pour construire des églises, et qui ensuite étaient devenues, nous dit le texte également, elle était devenue donc diaconesse. Théodose indique que l'église fut construite à l'endroit où Marie se reposa, sur la route menant de Jérusalem à Bethléem. Et cette église, donc, a été dédiée à Marie, Théotokos, donc mère de Dieu, comme un peu la Néa, mais liée donc également à
une histoire qui n'est évidemment pas dans le Nouveau Testament, mais qui a été rapportée par également donc des séries d'apocryphes où on nous raconte donc que Marie s'est arrêtée ici, s'est reposée, s'est assise, avant de continuer donc sa marche avec Joseph jusqu'à Bethléem où elle allait enfanter donc Jésus. Il précise également que Saint Théodose en personne, qui vivait au 5e siècle, fut envoyé pour recevoir une formation de moine au monastère de l'ancien catisme. À partir du 12e siècle, une citerne des environs fut mentionnée comme un lieu saint, et jusqu'à la fin du 19e siècle, elle servait de station de repos et de délassement aux pèlerins qui se rendaient donc à Bethléem en empruntant la route de Jérusalem. Le site est actuellement recouvert et il n'est pas ouvert au public. Il faut mentionner pour terminer que, suivant le vieux lectionnaire arménien, eh bien, nous avions une station, donc une fête, qui était célébrée donc, sur cette route de Jérusalem à Bethléem, un 15 août. C'est peut-être la plus ancienne mention du 15 août. Est intéressant de voir que le 15 août est lié ici donc, à Marie qui s'arrête en route vers Bethléem et que cette église est liée donc à la Théotokos, Marie, Mère de Dieu. Nous savons que la première origine de la fête du 15 août est liée justement au vocable de Marie, Mère de Dieu, et non pas de l'Assomption. Il y aura plus tard un déplacement qui sera fait pour l'Assomption de la Vierge Marie.

0: Ce n'est pas ce qui entre dans la bouche qui rend l'homme impur, mais ce qui sort de la bouche. Voilà ce qui rend l'homme impur. Matthieu 15, 11.
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1: Le soir du 13 mai 1917, devant toute sa famille réunie, Jacinthe raconta ce qu'elle avait vu en début d'après-midi. Elle reçut comme récompense raillerie et moquerie. Toutefois, son père ne dit rien. Il resta pensif. Monsieur Manuel Pedro Malto était un homme remarquable. Analphabète, il avait acquis une solide connaissance des choses et des hommes par expérience. Il avait voyagé. Il avait été envoyé comme militaire en Afrique pour défendre la colonie portugaise du Mozambique. Il y apprit l'écoute de la nature et l'importance du silence. Il fut un homme réservé dans ses propos, ne se prononçant que sur des points dont il était sûr. Il avait une grande estime pour la vérité. Il aimait dire « Nous ne devons pas tirer les choses et les faire autres qu'elles ne sont ». Pour toutes ces raisons, il avait la réputation d'être l'homme le plus sérieux du hameau, incapable de tromper quelqu'un. Ainsi, après avoir entendu le récit de sa fille Jacinthe, fidèle à son habitude, il resta silencieux, se laissant un long temps de réflexion avant de prendre parti. Il savait par expérience que ses enfants lui ressemblaient et ne pouvaient mentir. Mais peut-être avait-elle été l'objet d'une illusion. En 1944, interrogé par un prêtre italien, le père de Marchi, auteur du célèbre livre de témoignages sur les apparitions de Fatima, M. Manuel Marteau confia le cours de ses pensées le soir du 13 mai. Elles furent vite confirmées par l'appui qu'il offrit aux voyants. On peut donc les recevoir en toute confiance. « Je pensais, dit-il, que Notre-Dame est déjà apparue souvent et de bien des manières depuis que le monde est monde. Voilà ce qui compte. Si le monde est mauvais, il serait pire s'il ne s'était pas produit des événements de ce genre-là. Le pouvoir de Dieu est grand. Nous ne savons pas ce qu'il en est de ceci, mais ce pourrait bien être quelque chose. Qu'il en soit ce que Dieu voudra. Bien vite, je me suis mis à avoir presque la conviction que c'était vrai ce que les enfants disaient. Oui, tout de suite, j'ai cru. Je me disais que les petits n'avaient aucune instruction, pas la moindre. Si la Providence ne leur avait pas envoyé d'aide, ils n'auraient pas pu dire de pareilles choses. Et quant à mentir, ah, Jésus, le François et la Jacinthe étaient tellement opposés à cela. Ainsi, M. Manuel Marteau fut le premier adulte à croire aux apparitions de Fatima. Ses arguments sont marqués de la rudesse de l'expression campagnarde. Mais si on prend la peine de bien les écouter, on en ressent la justesse et la richesse. En quelques mots frustes, tout est dit. On ne peut résister au plaisir de citer le père de Marchi. Quand, 13 ans plus tard, Monseigneur l'évêque de Léria publiera sa lettre pastorale sur le culte de Notre-Dame de Fatima et déclarera digne de foi les visions des enfants à la Cova da Ilha, il ne fera que développer d'une manière théologique les considérations que le père Marteau, tout illettré qu'il était, avait déjà énoncées en ce soir du 13 mai 1917, à la lueur d'une petite lampe à huile, en mangeant son écuelle de choux et de pommes de terre. Des propos de M. Marteau, nous pouvons en garder un pour le méditer. Le monde, a-t-il dit, est peut-être mauvais, mais il serait pire sans les manifestations de la grâce divine. Nous ne pouvons pas faire la liste des bienfaits apportés par les apparitions de Fatima, car le domaine de la grâce n'est pas celui de la déduction logique. Mais nous croyons que l'influence de ces événements fut considérable. Le message de Fatima a changé le cours de l'histoire. Il participa à la chute de dictatures, il permit une plus grande entente entre les peuples, il le fit en modifiant les esprits, en suscitant la conversion de nombreux pécheurs. En cette année du centenaire des apparitions, prenons un temps d'action de grâce et redisons avec M. Marteau « Si le monde est mauvais, il serait pire s'il ne s'était pas produit des événements de ce genre-là. »
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1: Le 14 mai 1917, la mère de Jacinthe et François ne put s'empêcher de raconter à ses voisines toutes les choses extraordinaires que sa petite lui avait avouées la veille au soir. Elle le fit sourire aux lèvres pour montrer qu'elle ne croyait pas complètement à ce qu'elle révélait. La nouvelle se répandit rapidement dans tout le hameau, jusqu'à atteindre la famille de Santos. La sœur aînée de Lucie, Maria des Anges, témoigna plus tard du moment où elle apprit les événements extraordinaires de la veille. Elle le fit en ces termes. Une voisine, dès le matin, vint me dire que la mère de Jacinthe lui avait dit que la petitiote avait raconté ceci et cela. De vrai, j'en fus un peu effrayé, et j'allai trouver Lucie, qui était sous les figuiers, occupée à je ne sais plus quoi. « Oh Lucie, lui dis-je, j'ai entendu dire que tu avais vu Notre-Dame à la Cova d'Airia. Est-ce vrai? Qui t'a dit cela ?» balbutia-t-elle, stupéfaite. J'ai entendu dire par des voisines que tante Olympia leur avait raconté que Jacinthe leur avait dit cela. Lucie resta quelque temps songeuse et ensuite me dit tout ennuyée, et moi qui lui avais tant dit de n'en parler à personne. Je lui demandais alors, mais pourquoi ? Elle me répondit, parce que je ne sais pas si c'est Notre-Dame. C'était une femme très belle, je la pressais tant qu'elle me raconta tout. Jamais je n'avais vu la petite si triste. Quel contraste entre la joie exubérante de Jacinthe, incapable de garder pour elle ce qu'elle avait vu, et la profonde tristesse de Lucie, ne parlant qu'à force de sollicitations et avec regret. Comment expliquer le comportement de Lucie ? La question est délicate, et là aussi, on ne peut émettre que des hypothèses. Comme aînée du groupe, elle s'est sentie responsable de ses deux cousins. Elle a voulu leur éviter les moqueries des grandes personnes. De plus, comme le montre le témoignage de Maria des Anges, elle fit preuve d'une grande prudence sur l'identité de l'apparition. Celle-ci n'avait pas révélé son nom, elle leur avait seulement promis que plus tard, elle dirait qui elle était et ce qu'elle voulait. Lucie pensait qu'il ne fallait pas anticiper cette révélation, sous peine de blesser la belle dame. Mais il y a d'autres raisons plus profondes à l'affliction de Lucie. À ce moment, elle ignorait ce que Jacinthe avait raconté. Elle eut peur que sa petite cousine ait avoué l'acte d'offrande de leur personne qu'ils avaient généreusement prononcé à la demande de la belle dame. Heureusement, ce ne fut pas le cas, et cet engagement privé resta ignoré pendant de nombreuses années. Dans son quatrième mémoire, rédigé à la fin de l'année 1941, sous la demande expresse de l'évêque de Liria, sœur Lucie ressentit hésitation et tristesse au moment de raconter les apparitions de la Sainte Vierge. Elle fit part de son désarroi. « Maintenant, Excellence, ce sera la page la plus douloureuse de celle que vous m'avez demandé d'écrire. Après que votre Excellence m'ait demandé, en particulier, de décrire les apparitions de l'ange, voici que le révérend Père Galamba vous a dit récemment, « Commandez-lui, Excellence, commandez-lui d'écrire tout, mais tout !» Et vous, Excellence, assisté certainement par l'Esprit Saint, vous avez prononcé cette phrase, « Cela, je ne l'ordonne pas, je ne veux pas me mêler de ce qui est secret. Grâce à Dieu, un autre ordre aurait été pour moi une source de perplexité et de scrupules. » Toutefois, sœur Lucie éprouva une grande difficulté à choisir entre ce qu'elle pouvait dire, entre ce qu'elle pouvait suggérer, et enfin, entre ce qu'elle devait encore cacher. Elle avoua que chacun de ses mots avait été pesé, médité dans la prière. Elle aurait préféré ne pas relater ses événements et rester dans l'ombre, continuant d'offrir en silence sa vie à Dieu et au cœur immaculé de Marie. Admirons la profonde humilité de Lucie. Elle ressentait une profonde tristesse dès qu'elle était considérée comme une héroïne. Avec elle, sachons nous réfugier dans le silence de Dieu, fuyant la bruyante approbation de nos actes par notre entourage.
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Vous savez certainement, frères et sœurs, que pour qu'un journal télévisé soit réalisé, il doit comporter un bon nombre de mauvaises nouvelles. C'est une loi. Sinon, on ne l'écoute pas, paraît-il. Comme si les gens avaient besoin d'entendre chaque soir qu'il y a des gens malheureux qui sont obligés de subir des incendies ou des incendies de forêt pour qu'ils se rassurent en disant « Oh, chez nous, c'est quand même un petit peu mieux, nous n'avons pas tous ces problèmes. » Et du coup, on dort mieux parce qu'on sait qu'on n'a pas ces problèmes-là. Bon, quoi qu'il en soit, c'est vrai que lorsque nous écoutons un journal télévisé ou que nous relisons notre journal, nous sommes obligés d'être effrayés par le nombre de mauvaises nouvelles qui s'y trouvent. Et c'est normal que nous y compatissions, et même que nous fassions des choses pour que les choses que les événements s'améliorent. Mais, puisque nous sommes chrétiens, nous devrions penser qu'au même moment, dans le ciel, il y a des millions, des milliards d'anges et de saints qui s'émerveillent. Parce que tout cela, c'est le monde visible, mais il y a le monde invisible, beaucoup plus important. Et dans le ciel, les habitants du ciel n'ont pas besoin de croire à la providence, ils voient. Ils ont l'évidence que le Seigneur a réussi à sortir beaucoup de bien de cette accumulation de maux. C'est le mystère de la providence que nous chantons dans le credo. Il est tout puissant, le Seigneur. Saint Augustin l'a dit dans une formule lapidaire qui se trouve dans le catéchisme de l'Église catholique, au chapitre de la providence. Dans sa toute-puissance et sa sagesse, Dieu ne permettrait jamais l'existence d'un mal s'il n'était capable d'en tirer un bien plus grand. Donc l'un de nos péchés, c'est d'oublier tout cela, de ne pas faire une pause de temps en temps au cœur de la lecture d'un journal ou de l'audition d'un journal télévisé. Seigneur, dire que de tout cela, tu tireras bien. Et de faire tout de suite une prière d'action de grâce, de dire merci à Dieu. Seigneur, qu'est-ce que tu es puissant. Et je me réjouis d'avance de ce que je verrai dans le ciel et que je ne vois pas encore. Et cela m'empêche de tomber dans un pessimisme terrible. C'est vrai que ceux qui ne font qu'écouter les mauvaises nouvelles finissent par désespérer du monde. Et cela, le Seigneur ne le veut pas. Car il dit, mon enfant, j'ai créé un monde pour qu'il soit beau, finalement. Tu le verras plus tard. Et comme je t'ai annoncé cette bonne nouvelle, tu dois t'obliger à y croire. Et ne pas te laisser accabler par l'évidence du mal qui existe autour de toi. Lorsque nous prions la Sainte Vierge, nous devrions lui demander beaucoup plus souvent, « Sainte Marie, Mère de Dieu, prie pour nous pauvres pécheurs. » Nous sommes tous tentés de flirter beaucoup trop avec le pessimisme que Satan nous suggère. Tu vois, le monde est foutu, ça va de mal en pis. Le monde est foutu, non mon enfant. Le monde, il est dans la main de Dieu et Dieu veut en sortir un chef-d'œuvre. Tu me combles de joie par tout ce que vous faites, avait écrit Sainte Thérèse à la fin des quatre évangiles qu'elle portait toujours sur son cœur. Ou bien, comme elle disait à Léonie, sa sœur, l'unique bonheur en ce monde, c'est de s'appliquer à toujours trouver délicieuse la part que Jésus nous donne. Ce que je vis, ça nous paraît parfois terrible, mais si le Seigneur nous le donne, c'est qu'il veut que nous lui fassions confiance. Ce que je dis est utopique, c'est vrai. Ce que je dis suppose une foi très forte dans ce grand mystère de la providence divine. Qu'il illumine davantage tout ce que vous faites pour vous mettre au courant de ce qui se passe dans le monde. Sans oublier que dans le ciel, il ne cesse de prier pour que le monde s'améliore et que vous pouvez et que vous devez associer votre prière à celle du paradis pour que le monde soit encore plus beau à cause de votre prière.

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Racontez à tous les peuples la gloire du Seigneur, à toutes les nations ses merveilles. Psaume 95, 3.

Je voudrais vous montrer aujourd'hui comment vous pouvez recourir à la Sainte Vierge lorsqu'il vous arrive de commettre une gaffe. Les gaffes, ce ne sont pas des péchés, mais souvent nous sommes extrêmement attristés d'avoir commis une nouvelle gaffe. Par exemple, nous oublions de souhaiter une fête ou un anniversaire à une personne que nous aimons bien, et habituellement nous le faisons. Qu'est-ce qu'elle va dire aujourd'hui? Elle m'oublie, cette personne, je suis oublié. Ou bien nous oublions le prénom de quelqu'un que nous connaissons bien. Oh, s'il oublie mon prénom, c'est qu'il ne pense pas souvent à moi. Ou bien nous égarons notre carte bleue, nous n'arrivons pas à la retrouver, et sans doute que nous l'avons perdue. Il faut aussi faire opposition pour qu'on ne puisse pas toucher de l'argent à partir de cette carte. Et puis voilà que quelques minutes plus tôt, nous la retrouvons, comme c'est bête. Et il faut refaire des démarches pour avoir une nouvelle carte bleue. Ou bien nous sommes sur l'autoroute et nous ratons une sortie. Et à cause de cette erreur, nous allons être obligés de faire 30 km supplémentaires, comme c'est bête. Et alors que nous sommes plutôt pressés, comme c'est bête de perdre du temps comme ça. Et combien de choses pareilles. Alors qu'est-ce que nous devons faire à ce moment-là? Eh bien, ne pas entrer en tentation. Accepter tout de suite d'être comme tout le monde, d'être un être mortel. Nous ne sommes pas le bon Dieu. Même si nous sommes intelligents, nous oublions des choses, nous nous trompons. Et alors, eh bien, ce n'est pas grave. Ce n'est même pas un péché véniel. Le curé d'Ars aimait beaucoup raconter l'histoire qui lui est arrivée un jour. En allumant son feu, il jette une enveloppe dans la cheminée, et il se rend compte que cette enveloppe contenait un billet de 500 francs qui s'en va en fumée, en cendres. Et lui qui n'aimait pas gaspiller de l'argent, il est tout malheureux, mais il réagit tout de suite, et il dit à l'un de ses bons amis prêtres, « Oh, hier j'ai brûlé sans le savoir, sans m'en apercevoir, un billet de 500 francs, mais ce n'est pas grave, ce n'est même pas un péché véniel. » Voilà comment réagissent les saints. Ils sont attristés, bien sûr, ils ne disent pas « c'est pas grave », mais ils disent « c'est pas très important, effectivement, ce n'est pas grave ». Car ça fait partie de la providence, ça fait partie de la providence. Dieu a permis que nous fassions cette erreur et ça doit nous permettre de faire un nouvel acte de foi dans la présence de Dieu dans notre vie. Et le sourire que nous présentons à Dieu est plus important que le billet de 500 francs que nous avons perdu, que nous avons jeté, que nous avons détruit par mégarde. Et aussitôt que nous avons commis une gaffe, il faudrait justement, Vierge Marie, aide-nous à comprendre que l'essentiel de notre vie, ce ne c'est pas de ne jamais faire de gaffe, l'essentiel c'est de ne jamais faire de péché, l'essentiel c'est de ne pas rouspéter contre notre condition humaine. Et donc, il faudrait transformer nos gaffes en occasion de faire un nouveau sourire au Seigneur. Sainte Marie, Mère de Dieu, prie pour nous pauvres pécheurs, et bénis le fruit de tes entrailles, Jésus, qui accueille notre sourire. Et bénis le fruit de tes entrailles, Jésus, qui nous aide à accepter d'avoir fait une gaffe. Et alors, cette journée, au lieu d'être une mauvaise journée parce que nous y avons commis une grosse gaffe, devient une journée bien réussie. Nous en sommes sortis. Réussir, c'est s'en sortir. Nous en sommes sortis de ce mauvais pas. Au lieu de rouspéter, au lieu de blasphémer, finalement, contre Dieu, nous adorons la mystérieuse providence de Dieu. Et nous redisons avec la petite Thérèse, l'unique bonheur en ce monde est de s'appliquer à trouver toujours délicieuse la part que Jésus nous donne. Oh, voilà la véritable hiérarchie des valeurs. L'essentiel, ce n'est pas de ne pas commettre de gaffe. L'essentiel, c'est de ne pas rouspéter lorsque nous avons commis une gaffe. L'essentiel, c'est de ne pas en vouloir à Dieu, à notre condition humaine. L'essentiel, c'est d'aimer le Seigneur de tout notre cœur. Et de ne pas accorder à cette gaffe une importance énorme, énorme. Ce qui compte, c'est d'aimer. Ce qui compte, c'est de toujours sourire au Seigneur en toutes circonstances. Que la Vierge Marie nous aide à le faire en toutes circonstances.

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0: Est-ce que nous pouvons avoir une idée de la façon dont priait Marie avant l'Annonciation? Bien sûr. Il suffit de se rappeler comment les enfants juifs étaient élevés du temps de Jésus et comment ils le sont encore. On apprend aux enfants que le grand commandement se trouve dans la Bible. Écoute Israël, le Seigneur ton Dieu est l'unique. Tu l'aimeras de tout ton cœur parce qu'il est infiniment bon et infiniment aimable. Aimez Dieu de tout son cœur. La petite Marie a été habituée très jeune à penser comme ça. Tu vois mon enfant, la grande chose à faire sur terre, c'est pas de se mettre en valeur, ce n'est pas de se rendre intéressant, c'est d'aimer Dieu, car lui seul mérite d'être aimé par-dessus tout. Et pourquoi? Mais parce qu'il est infiniment bon et infiniment aimable, il n'y a que lui qui est comme ça. Et par conséquent, ça satisfait notre désir, car tu sais, petite Marie, le grand désir que nous avons tous, c'est d'être aimé et de pouvoir aimer quelqu'un de formidable. Il n'y a que Dieu qui est comme ça. Dieu est infiniment bon. Il nous aime tout le temps. Il nous aime depuis toujours. Éternel est son amour. Il nous aime à tout instant. Et puis, il nous aime même quand nous avons fait des bêtises. La petite Marie ne faisait pas de bêtises, ne faisait pas de péché. Mais on lui a appris très vite à comprendre que Dieu pardonnait aux hommes, que c'était sa spécialité, sa carte de visite. Dieu de tendresse et de pitié, lent à la colère, plein d'amour et de fidélité. Et donc Marie apprenait à aimer les pécheurs de Nazareth en sachant que Dieu les aimait et qu'il fallait les aimer. Parce que Dieu est infiniment bon. Goûtez et voyez comme est bon le Seigneur. Et puis Marie, Dieu n'est pas seulement infiniment bon, il est infiniment aimable, infiniment formidable. Et c'est notre grand désir de pouvoir aimer quelqu'un sans défaut, qui ne se trompe jamais. Et Dieu, il est comme ça. Et donc Marie était habituée à tourner les yeux du cœur vers le Seigneur pour l'aimer de tout son cœur. Et c'était sa joie, aimer Dieu. Et à la fin de sa vie, elle continuera à aimer Dieu de cette façon-là, avec cette nuance évidemment extrêmement importante, que à la fin de sa vie, elle sait que celui qui aide vraiment les gens à prier, c'est l'enfant Jésus qu'elle avait porté dans son ventre pendant 9 mois, et qui était encore dans son cœur, non plus comme un enfant, mais comme le ressuscité. Plus que saint Paul, Marie pouvait dire à la fin de sa vie, « Ce n'est plus moi qui vis, c'est Jésus qui vit en moi. » Et donc, quand elle priait, après la résurrection de Jésus, dans l'église primitive, Marie continuait à aimer Dieu de tout son cœur, mais avec Jésus. Elle pensait que Jésus était dans son cœur, elle ne le sentait pas, elle ne le voyait pas, mais elle savait qu'il était dans son cœur. Et c'est avec Jésus qu'elle disait, « Père, que ton nom soit sanctifié, tu es infiniment aimable, que ton règne vienne et vienne, parce que tu es infiniment bon. » Elle continuait à prier comme lorsqu'elle était petite fille à Nazareth, mais elle priait en chrétienne, en super chrétienne, elle priait avec Jésus. C'est par Jésus, avec lui et en lui, qu'elle pouvait dire « Père » dans l'élan du Saint-Esprit. Voilà, la piété de Marie, toute petite, était d'aimer Dieu de tout son cœur. La piété de Marie à la fin de sa vie, c'était également d'aimer Dieu de tout son cœur, mais par Jésus, avec lui et en lui.
1: Amen.

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qui accueille un homme juste en sa qualité de juste recevra une récompense de juste. Matthieu 10, 41.

Il y avait dans la chapelle du grand séminaire de Cambrai, où j'ai été ordonné prêtre, une statue de la Sainte Vierge que j'aimais beaucoup. Elle représentait Marie tenant sur son cœur l'enfant Jésus, et l'enfant Jésus tenait dans ses bras une croix. Et en me regardant, l'enfant Jésus avait l'air de dire, tu vois, si tu veux venir embrasser ta maman sur son cœur et en même temps son enfant, tu devras embrasser en même temps la croix que je te présente. Car il n'y a pas de vie chrétienne sans croix. J'en ai prévenu mes disciples. Si quelqu'un veut marcher à ma suite, il doit prendre sa croix chaque jour. Sa croix, cette épreuve que tu rencontreras chaque jour dans ta vie, ce sera un cadeau que je t'offre pour que tu puisses faire un nouvel acte de foi en ma providence et que tu puisses m'offrir quelque chose qui va sauver le monde avec moi. J'aime bien ce que Jésus disait à Gabrielle Bossis. Vous savez, cette comédienne à laquelle Jésus, à un certain moment, s'est mis à parler en direct. Et un jour, Jésus dit à Gabrielle, « Tu vois, je voudrais à la fois ne pas t'éprouver parce que je t'aime et t'éprouver parce que je t'aime. » Et vois la récompense associée à cette peine. Je connais quelqu'un qui, à la suite d'un accident de voiture, a été obligé de porter pendant plusieurs semaines un corset pour solidifier une vertèbre qui avait été abîmée au cours de l'accident. Et un jour, il s'est dit, mais ce corset, bien sûr, c'est mon corset, mais c'est aussi le corset que Jésus me donne. Et donc, il s'est mis à dire, notre corset, Jésus. Lorsque je revais chaque soir, chaque matin plutôt, ce corset, après quelques minutes où j'en ai été délivré, eh bien, c'est notre corset, Jésus. C'est toi qui me le donnes et c'est toi qui vas le porter avec moi. Et donc, ce corset est devenu pour lui une façon de se rappeler la présence continuelle de Jésus. Et le corset, c'était Jésus qui le lui donnait et qui l'aidait à le porter. C'est comme ça que notre intimité avec Jésus peut grandir au cours de notre vie. Pensez que les petites épreuves qui nous arrivent, c'est lui qui nous les donne gentiment. Et il faut aller les embrasser sur le cœur de sa maman. C'est Maman Marie qui nous aide à accepter ces épreuves. Tu vois, c'est Jésus qui te la donne, cette épreuve. Non pas pour t'ennuyer, mais pour t'enrichir. Cette épreuve, c'est comme le ciseau du sculpteur qui veut tailler une belle statue et qui est obligé d'en tailler, de supprimer certains aspects de la statue. Vous connaissez le mot célèbre de Jésus, « Venez à moi, vous tous qui ployez sur le fardeau. » Vos fardeaux, ils deviendront légers, ils conserveront la même taille et le même poids, mais ils deviendront légers si vous savez que c'est Jésus qui les a permis dans votre vie et qui vous aide à les porter. Au lieu de dire « nos fardeaux », au lieu de dire « mon fardeau », mon corset, on dit à Jésus, Jésus, cette journée, nous allons porter ensemble notre corset.

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3: Chers amis auditeurs, bonjour. Heureux de nous retrouver dans notre émission Eschatologie et prophétie. Nous poursuivons cette émission sur la lettre du pape Jean-Paul II, le rosaire de la Vierge Marie, Rosarium Virginis Mariae, donné le 16 octobre 2002, dans l'année du rosaire. Donc nous avons vu la dernière fois, donc dans les dernières émissions, le premier chapitre de cette lettre qui consiste à recentrer le mystère du rosaire, en fait, la prière du rosaire, sur cet intermédiaire de la Vierge Marie, Marie qui nous conduit à son Fils, contempler le Christ avec Marie. Donc c'est tout le rôle aussi de l'éducation maternelle de Marie, de nous conduire à son Fils. Nous l'avons vu largement dans les dernières émissions. Nous allons entrer aujourd'hui dans le deuxième chapitre, mystère du Christ, mystère de sa mère. Rappelons donc que cette lettre du pape Jean-Paul II est une lettre, une exhortation apostolique. Donc voilà, c'est une lettre courte qui fait seulement trois chapitres, divisés. Chaque chapitre est divisé en six ou sept articles. Et donc nous allons entrer maintenant au cœur de cette lettre à travers ce deuxième chapitre, mystère du Christ, mystère de sa mère. Comme nous l'avons déjà vu, le rosaire est comme le résumé de l'évangile. C'est aussi ce que disait le saint Padre Pio. Il disait que le rosaire, c'était l'évangile en raccourci. Tout à fait. Et c'est vrai que nous avons vu que, bien à travers les mystères du rosaire, nous pouvons entrer dans le message profond de l'évangile. Évangile qui veut dire bonne parole. C'est la bonne parole de la victoire du Christ qui nous est donnée à travers tous ces événements que l'on médite mystère après mystère dans le rosaire. Pour être introduit dans la contemplation du visage du Christ, il faut écouter dans l'esprit la voix du Père, car nul ne connaît le Fils si

et la plus cohérente de ce mystère peut mûrir et se développer. Déjà, le pape Jean-Paul II, dans une autre lettre, eh bien, était revenu en 2001 sur la lettre du Grand Jubilé, Novo Millennium Iniunte, sur cette affirmation. Seule l'expérience du silence et de la prière offre le cadre approprié dans lequel la connaissance la plus vraie, la plus fidèle et la plus cohérente de ce mystère peut mûrir et se développer. Nous avons besoin, autrement dit, eh bien de créer un climat favorable à l'écoute. Et donc de faire silence, un silence extérieur, mais bien sûr un silence intérieur. Le rosaire est l'un des parcours traditionnels de la prière chrétienne, qui s'attache à la contemplation du visage du Christ. Et par sa dimension aussi contemplative, eh bien, il nous entraîne aussi à cultiver ce silence intérieur. Alors ça pourrait paraître contradictoire, puisque c'est une prière, c'est constitué de prières vocales. Mais surtout, voilà, donc, le mystère du rosaire, eh bien, nous invite, voilà, à nous disposer au niveau spirituel, au niveau de notre esprit, au niveau de, voilà, de tout ce qui peut-être nous encombre dans notre esprit, à faire silence, à faire place donc à l'écoute de quelqu'un d'autre qui se révèle à moi, hein, d'un autre message que je dois recevoir. Le pape Paul VI décrivait ainsi, la prière du rosaire comme une prière évangélique centrée sur le mystère de l'incarnation, rédemption et glorification. Le rosaire est donc une orientation nettement christologique. En effet, son élément le plus caractéristique, la répétition litanique de l'Ave Maria, devient lui aussi une louange incessante du Christ, objet ultime de l'annonce de l'ange et de la salutation de la mère du Baptiste. Le fruit de tes entrailles est béni. On objecte souvent la prière du rosaire comme étant une prière répétitive, comme au fond presque un rabâchage. Et on l'oppose à cette prière, à cette parole de Jésus. Ne rabâchez pas comme les païens, ce n'est pas à force de rabâchage que vous serez exaucés. Or, eh bien, ce que nous dit le pape Paul VI montre bien que cette prière n'est pas seulement un rabâchage. Ce n'est pas parce qu'il y a une forme répétitive que c'est du rabâchage, au contraire. Il nous dit donc que cet élément plus caractéristique, donc la répétition litanique de l'Ave Maria, devient lui aussi une louange incessante au Christ. Objet ultime de l'annonce de l'ange et de la salutation de la mère du Baptiste, donc Élisabeth. Le fruit de tes entrailles est béni. Nous dirons même plus. La répétition de chaque Ave Maria constitue la trame sur laquelle se développe la contemplation des mystères. Le Jésus de chaque Ave Maria est celui même que la succession des mystères nous propose tour à tour, Fils de Dieu et de la Vierge. Donc il ne s'agit pas pour nous d'une prière seulement répétitive, mais ça s'inscrit dans cette démarche de la prière chrétienne qui est ce qu'on appelle la prière du cœur. Et le fait de répéter cette salutation angélique, « Je vous salue Marie, pleine de grâce, le Seigneur est avec vous », et nous rappelle aussi l'accueil du mystère du salut. « Comment m'est-il donné que la mère du Seigneur vienne jusqu'à moi ?»« Le fruit de tes entrailles est béni », cette partie. Deuxième partie du chapelet, et donc cette salutation d'Élisabeth qui voit son enfant tressaillir d'allégresse et à travers ce signe reconnaît la mère du Seigneur qui vient à elle. Donc l'accueil du mystère du salut, à la fois l'annonce par la première partie du « Je vous salue Marie » et l'accueil du mystère du salut. Et en fait, eh bien, c'est toute notre démarche, nous aussi. Et nous avons aussi à nous faire apôtres, c'est-à-dire annonciateurs de ce mystère. Parmi donc tous les événements de la vie du Christ, le rosaire, tel qu'il s'est forgé dans la pratique la plus courante approuvée par l'autorité ecclésiale, n'en retient que quelques-uns. Bien sûr qu'on a l'essentiel des événements de la vie du Christ, mais nous n'avons pas tout. Par exemple,
Nous n'avons pas dans la vie.

0: public de Jésus, la multiplication des pains, par exemple, hein, ou Jésus qui marche sur les eaux. Il y a bien d'autres passages évangéliques, évidemment, qui ne sont pas des mystères du rosaire, mais ceux qui ont été donc retenus sont les plus essentiels pour nous et marquent des étapes essentielles, justement, à la fois de l'annonce du salut et de l'accueil du mystère du salut. Ce choix s'est imposé à cause de la trame originaire de cette prière qui s'organisa à partir du nombre 150, donc les 150 psaumes, que récitaient traditionnellement aussi voilà, tous les moines, hein, dans l'ordre, dans de tous les ordres religieux, quels qu'ils soient, et puis donc particulièrement cette pratique qui est venue donc des dominicains, des frères convers dominicains, donc ceux qui ne sont pas clercs, qui ne sont pas ordonnés prêtres ou diacres, qui n'étaient pas donc tenus à la récitation des psaumes, eh bien, ils ont remplacé ces psaumes par eh bien, ces Ave Maria, divisés donc en dizaines. Afin de donner une consistance nettement plus christologique au rosaire, il me semble toutefois qu'un ajout serait opportun. Alors là, c'est la touche propre hein, de Jean-Paul II qui a ajouté à ces 150 Ave Maria, hein, eh bien, les mystères lumineux, donc 50 en plus, qui constituent les mystères de la vie publique de Jésus. Alors on va entendre ce que nous dit hein, le pape Jean-Paul II, pourquoi hein, il a voulu instituer ces mystères lumineux, ajouter hein, ces mystères lumineux déjà à ces 150 Ave Maria qui correspondaient à quelque chose, puisque ça correspondait aux 150 psaumes. Donc, on pourrait dire c'est quand même comme déformer l'intention primaire de cet instrument de prière qu'est le chapelet, puisqu'il va rajouter 50 Ave Maria qui ne correspondent pas hein, à 50 psaumes en plus. Parce qu'on n'en a que 150, on n'en a pas 200. Donc le pape Jean-Paul II nous dit, afin de donner donc une consistance plus christologique au rosaire, il me semble toutefois qu'un ajout serait opportun, tout en le laissant à la libre appréciation des personnes et des communautés, cela pourrait permettre de prendre en compte également les mystères de la vie publique du Christ, entre le baptême et la passion. Car c'est dans l'espace de ces mystères que nous contemplons des aspects importants de la personne du Christ en tant que révélateur définitif de Dieu. Proclamé fils bien-aimé du Père lors du baptême dans le Jourdain, il est celui qui annonce la venue du royaume en témoignant par ses œuvres, en proclamant aussi l'exigence de la vie évangélique et des mystères du royaume. C'est tout au long des années de sa vie publique que le mystère du Christ se révèle à un titre spécial, comme mystère de lumière. Tant que je suis dans le monde, dit Jésus dans l'évangile de Jean, je suis la lumière du monde. Pour que l'on puisse dire de manière complète que le rosaire est un résumé de l'évangile, il convient donc, après avoir rappelé l'incarnation et la vie cachée du Christ, donc les mystères joyeux, et avant de s'arrêter sur les souffrances de la passion, mystère douloureux, puis sur le triomphe de la résurrection, mystère glorieux, la méditation se tourne aussi vers quelques moments particuliers et particulièrement significatifs de la vie publique de Jésus, les mystères lumineux. Cet ajout de nouveaux mystères, sans léser aucun aspect essentiel de l'assise traditionnelle de cette prière, a pour but de la placer dans la spiritualité chrétienne avec une attention renouvelée, comme une authentique introduction aux profondeurs du cœur du Christ, abîme de joie et de lumière, de douleur et de gloire. Alors, on pourrait dire, ben voilà, pourquoi nous avons attendu autant? Mais voilà, ça fait partie du mystère de Dieu, justement. Et puis, voilà, c'était peut-être parce que cette initiative devait venir du pape, peut-être un des papes les plus mariales que l'on a eu dans l'histoire, Jean-Paul II. Et en tout cas, c'est important pour nous. Pourquoi? Parce que bien, ça nous recentre aussi hein, sur, voilà, sur cet instrument du chapelet comme étant un raccourci de l'évangile, c'est-à-dire de tous les éléments essentiels de l'annonce du Christ dans sa vie publique depuis son incarnation jusqu'à son ascension au ciel. Et bien sûr, dans la vie publique, c'est là où il va rencontrer la réalité hein, de nos vies. Et donc ça commence par son baptême, la première rencontre de Jésus avec le peuple de Dieu. Et puis ensuite, nous avons les noces de Cana, hein, la première manifestation de Jésus au monde, hein, la manifestation de sa puissance, de sa gloire, comme dit saint Jean. Là, il manifesta sa gloire dans ce repas de noces. L'annonce des mystères du royaume des cieux. Le royaume des cieux est comparable à une femme qui enfouit du levain dans une masse de farine, à un filet qui ramasse toutes sortes de poissons, etc. Toutes les grandes paraboles de Jésus sur le mystère du royaume des cieux. Ensuite, l'autre événement, déjà on pourrait dire presque de gloire anticipée, la transfiguration. Et enfin, l'Eucharistie, qui est quand même le mystère aussi central de toute la vie et de toute la mission de rédemption du Christ, puisque l'Eucharistie nous renvoie à la fois donc à l'incarnation, ceci est mon corps, ma chair livrée pour vous, mon sang versé pour vous, et puis le mystère de la rédemption, puisque ce corps, eh bien, il est livré, ce sang, il est versé pour nous, donc le mystère de la croix. Donc voilà, l'Eucharistie, bien évidemment, a vraiment toute sa place. Alors nous allons voir maintenant, le pape Jean-Paul II nous propose une petite méditation sur chacun des mystères du rosaire. Les mystères, en parlant des mystères, partant des mystères joyeux jusque au mystère glorieux. Le premier cycle, celui des mystères joyeux, est effectivement caractérisé par la joie qui rayonne de l'événement de l'incarnation. Voici que je vous annonce une grande joie, diront les anges. Cela est évident dès l'Annonciation, où le salut de l'ange Gabriel à la Vierge Marie rappelle l'invitation à la joie messianique. Réjouis-toi, Marie. Toute l'histoire du salut, bien plus en un sens, l'histoire même du monde, aboutit à cette annonce. En effet, si le dessein du Père est de récapituler toutes choses dans le Christ, c'est l'univers entier qui, d'une certaine manière, est touché par la faveur divine avec laquelle le Père se penche sur Marie. Dans cette joie, bien sûr, il y a la note d'exultation. L'exultation qui marque la scène aussi de la rencontre de Marie avec sa cousine Élisabeth, où la voix de Marie et la présence du Christ en son sein font que Jean tressaille d'allégresse. Et puis, bien sûr, la naissance de Jésus à Bethléem, où règne une atmosphère là aussi de joie. Et même s'il y a un contexte de pauvreté, c'est quand même la joie qui l'emporte, évidemment, la joie de mettre au monde un fils déjà et de mettre au monde le Fils de Dieu. Donc le pape Jean-Paul II nous dit que c'est une atmosphère de liesse qui baigne la scène de Bethléem où la naissance de l'enfant, le sauveur du monde, est chantée par les anges et annoncée aux bergers justement comme une grande joie. Et puis enfin, les deux derniers mystères joyeux qui conservent toutefois aussi une note de joie même si ils marquent aussi une certaine épreuve. Anticipation des signes du drame. En effet, la présentation de Jésus au temple, tout en exprimant la joie de la consécration, Marie qui offre son enfant au Père, en plongeant aussi le vieillard Siméon dans l'extase, lui aussi, qui souligne aussi la prophétie du signe en but à la contradiction. Et donc, malgré ces moments de joie, eh bien, il y a aussi déjà la perspective de la souffrance qui apparaît. L'enfant sera donc un signe de contradiction et une épée te transpercera l'âme, dit donc le prophète Siméon à Marie. Enfin, l'épisode de Jésus retrouvé au temple lorsqu'il eut 12 ans est aussi tout à la fois joyeux et dramatique. Il se dévoile là dans sa divine sagesse, tandis qu'il écoute et interroge, et il se présente essentiellement comme celui qui enseigne. La révélation de son mystère de fils tout entier consacré aux choses du Père est une annonce de la radicalité évangélique qui remet en cause les liens même les plus chers à l'homme face aux exigences absolues du royaume. Joseph et Marie eux-mêmes, émus et angoissés, ne comprirent pas ces paroles. Donc tous ces mystères joyeux veulent nous aider aussi à entrer dans les motivations ultimes et de la satisfaction profonde de la joie chrétienne. La joie chrétienne, eh bien, c'est cette joie d'accueillir ce mystère de Dieu qui vient à nous. Donc c'est vraiment une joie liée à l'accueil. Ensuite, nous retrouvons donc ce qu'on a dit tout à l'heure, l'apport de Jean-Paul II à partir de cette lettre, les mystères lumineux. Passant de l'enfance de Jésus et de la vie à Nazareth à sa vie publique, nous sommes amenés à contempler ces mystères que on peut appeler à titre spécial mystères lumineux. En réalité, c'est tout le mystère du Christ qui est lumière. Je suis la lumière du monde. Mais cette dimension est particulièrement visible durant les années de sa vie publique lorsqu'on annonce l'évangile du royaume, si l'on veut indiquer à la communauté chrétienne cinq moments significatifs des mystères lumineux de cette période de la vie du Christ. Il me semble que l'on peut mettre ainsi en évidence, premièrement, le moment de son baptême au Jourdain, deuxièmement, dans son auto-révélation aux noces de Cana, troisièmement, dans l'annonce du royaume de Dieu avec l'invitation à la conversion, quatrièmement, dans sa transfiguration, et cinquièmement, enfin, dans l'institution de l'Eucharistie, expression sacramentelle des mystères pascals. Le baptême au Jourdain est avant tout un mystère de lumière. En ce sens, il est aussi ce qu'on appelle une théophanie, c'est-à-dire une manifestation de Dieu. En ce lieu, alors que le Christ descend dans les eaux du fleuve comme l'innocent qui se fait pécher pour nous, les cieux s'ouvrent. La voix du Père le proclame son Fils bien-aimé, tandis que l'Esprit descend sur lui pour l'investir de la mission qui l'attend. Le début des signes à Cana est un mystère de lumière, au moment où le Christ, changeant l'eau en vin, ouvre le cœur des disciples à la fois à la grâce et à l'intervention de Marie, la première des croyantes. C'est aussi un mystère de lumière que la prédication par laquelle Jésus annonce l'avènement du royaume de Dieu et invite à la conversion, remettant les péchés de ceux qui s'approchent de lui avec une foi humble. Ce mystère de miséricorde qu'il a commencé, il le poursuivra jusqu'à la fin des temps, particulièrement à travers le sacrement de la réconciliation confié à son Église. La transfiguration, quant à elle, est le mystère de lumière par excellence. Ses vêtements devinrent blancs comme la lumière. Selon la tradition, elle survint sur le mont Tabor. La gloire de la divinité resplendit sur le visage du Christ, tandis que, aux apôtres, en extase, le Père le donne à reconnaître pour qu'il l'écoute et qu'il se prépare à vivre avec lui le moment douloureux de la passion, afin de parvenir avec lui à la joie de la résurrection et à une vie transfigurée par l'Esprit Saint. Enfin, c'est un mystère de lumière que constitue aussi l'institution de l'Eucharistie dans laquelle le Christ se fait nourriture par son corps et son sang sous le signe du pain et du vin, donnant jusqu'au bout le témoignage de son amour pour l'humanité, pour le salut de laquelle il s'offrira en sacrifice. Dans ces mystères, à l'exception de Cana, Marie est présente, et elle n'est présente de manière cachée, mais réellement présente. À part à Cana, évidemment, où elle a une place particulière. Les évangiles ne font que quelques brèves allusions à sa présence occasionnelle à un moment ou à un autre de la prédication de Jésus. Elle ne dit rien ils ne disent rien à propos de son éventuelle présence au Cénacle au moment de l'institution de l'Eucharistie. Mais la fonction qu'elle remplit à Cana accompagne, d'une certaine manière, tout le parcours du Christ. La révélation qui, au moment du baptême, au Jourdain, est donnée directement par le Père et dont le baptiste se fait l'écho, est sur ses lèvres à Cana, et demain la grande recommandation que la Mère adresse à l'Église de tous les temps. Faites tout ce qu'il vous dira. C'est une recommandation qui nous fait entrer dans les paroles et dans les signes du Christ durant sa vie publique, constituant le fond marial de tous les mystères de lumière. Les mystères douloureux quant à eux. Les évangiles donnent une grande importance, évidemment, bien sûr, au mystère de la passion du Christ. Depuis toujours, la piété chrétienne, spécialement pendant le carême, à travers la pratique du chemin de croix, s'est arrêtée sur chaque moment de la passion, comprenant que là se trouve aussi le point culminant, le point central de la révélation de l'amour, et que là aussi se trouve la source de notre salut. Le rosaire choisit certains moments de la passion, incitant la personne qui prie à les fixer avec le regard du cœur et à les revivre. Le parcours de la méditation s'ouvre sur Gethsémani, où le Christ vit un moment particulièrement angoissant, confronté à la volonté du Père face à laquelle la faiblesse de la chair serait tentée de se rebeller. À ce moment-là, le Christ se tient dans le lieu de toutes les tentations de l'humanité face à tous les péchés de l'humanité pour dire au Père que ce ne soit pas ma volonté qui se fasse, mais la tienne. Et le Christ, par son obéissance, par son oui, efface le non de nos premiers parents au jardin d'Éden. Et ce qu'il doit lui a coûté d'adhérer à la volonté du Père apparaît dans les mystères suivants, la flagellation, le couronnement d'épines, la montée au calvaire, la mort en croix, par lesquels il est plongé dans la plus grande abjection. Ecce homo, voici l'homme. C'est ici que se révèle non seulement l'amour de Dieu, mais le sens même de l'homme. Ecce homo, voici l'homme. Qui veut connaître l'homme doit savoir en reconnaître le sens, l'origine et l'accomplissement dans le Christ, Dieu qui s'abaisse par amour jusqu'à la mort et la mort sur une croix. Les mystères douloureux conduisent le croyant à revivre la mort de Jésus en se mettant au pied de la croix, près de Marie, pour pénétrer avec elle dans la profondeur de l'amour de Dieu pour l'homme et en ressentir aussi toute la force régénératrice. Enfin, les mystères glorieux. La contemplation du visage du Christ ne peut s'arrêter à son image de crucifié, car il est ressuscité. Depuis toujours, le rosaire exprime cette conscience de la foi, invitant le croyant à aller au-delà de l'obscurité de la passion pour fixer son regard sur la victoire, sur la gloire du Christ dans la résurrection et dans l'ascension. Parce que le but n'est pas seulement de donner sa vie, c'est de donner sa vie pour que nous ayons la vie, la vraie vie, la vie éternelle. En contemplant le ressuscité, le chrétien redécouvre les raisons de sa propre foi. Il revit la joie non seulement de ceux à qui le Christ s'est manifesté, les apôtres, Marie-Madeleine, les disciples d'Emmaüs, etc., mais aussi la joie de Marie, qui a dû faire une expérience non moins intense de la vie nouvelle de son Fils glorifié. À cette gloire qui, par l'ascension, place le Christ à la droite du Père, elle sera elle-même associée à l'Assomption, anticipant par un privilège très spécial la destinée réservée à tous les justes par la résurrection de la chair. Dans ces deux derniers mystères, qui concerne Marie, son assomption et son élévation comme reine du ciel, eh bien, il nous montre aussi que notre humanité est appelée à la gloire aussi dans notre propre corps. Nous sommes appelés aussi à rayonner la gloire de Dieu par le mystère de la résurrection de la chair et aussi de siéger à la place que le Seigneur nous a préparée au ciel. Et puis, bien sûr, la Pentecôte, c'est le lieu central où Marie accompagne le mystère de l'Église. Elle est celle qui montre le visage de l'Église comme aussi famille unie, ravivée par l'effusion puissante de l'Esprit-Saint et prête pour la mission d'évangélisation. Alors, voilà, bien, nous pouvons, à la lumière de tous ces mystères, nous recentrer sur le mystère central du Christ avec Marie. Et je vous souhaite à tous alors de redécouvrir la profondeur de cette prière et voilà, de la mettre vraiment au cœur de notre vie quotidienne. À tous, je vous souhaite une bonne continuation. Je vous donne rendez-vous donc la semaine prochaine pour continuer aussi notre émission Eschatologie et prophétie sur les mystères du rosaire de la Vierge Marie.
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1: Les années qui précédèrent les apparitions de Notre-Dame à Fatima furent éprouvantes pour la famille de Santos. Antonio et Maria Rosa, les parents, avaient eu 7 enfants. Un mourut à la naissance et parmi les 6 autres, on compte 1 garçon et 5 filles. Lucie était la dernière. Jusqu'au milieu de l'année 1916, la joie régnait chez les deux Santos. Leur maison était largement ouverte et chaque soir, des voisins entraient pour passer avec eux une partie de la veillée. En moins d'un an, ce bonheur familial laissa place à la tristesse. En août 1916, la fille aînée, Maria, épousa Antonio des Anges. Elle ne partit pas loin, elle s'installa dans le hameau, à proximité de la demeure paternelle, mais elle avait quitté la maison. Quelques mois plus tard, ce fut le tour de la seconde fille, Teresa de Jésus, de se marier. Elle vint habiter le hameau de Lomba. Le père Antonio se mit à fréquenter un groupe de personnes oisives, jouant et buvant avec eux. On a peut-être exagéré le penchant d'Antonio pour la bouteille. Il ne semble pas avoir été un véritable ivrogne. Ce qui est sûr, c'est qu'il manqua d'ardeur au travail. L'unique garçon de la famille, qui était jeune, ne pouvait à lui seul nourrir ses parents et ses sœurs non mariées. Maria Rosa dut vendre quelques terres, mais cela ne suffit pas pour assurer un minimum aux membres restants à la maison. Elle plaça alors 2 de ses filles, Gloria et Caroline, comme servantes. Il ne restait plus que 4 personnes au foyer familial, et le plus souvent 3, quand le père était absent. Dans son second mémoire, sœur Lucie a décrit la situation morose chez les deux Santos dans les jours qui précédèrent la première apparition de Notre-Dame. « Mon frère demeura à la maison pour s'occuper des champs qui nous restaient. Ma mère s'occupait du ménage, et moi, j'allais faire paître notre troupeau. Ma pauvre mère vivait plongée dans une amertume profonde, et lorsque le soir, nous étions réunis tous les 3 près du feu, en attendant mon père pour souper, et qu'elle voyait vide les places de ses autres filles, elle disait avec une grande tristesse, « Mon Dieu, où est partie la joie de ce foyer ?» Puis inclinant la tête au-dessus d'une petite table qui était à son côté, elle donnait libre cours à ses larmes. Mon frère et moi, nous pleurions avec elle. C'était une des scènes les plus tristes auxquelles j'ai assisté. Je me sentais le cœur déchiré de peine par l'absence de mes sœurs et par l'amertume de ma mère. À cette époque, Maria Rosa subissait une forte dépression dont les raisons venaient à la fois du délitement de sa famille, de la paresse de son mari et aussi de graves problèmes de santé. Elle souffrait d'une vertèbre déplacée, d'une lésion cardiaque et d'une descente rénale. Dans ces circonstances, la nouvelle de l'apparition du 13 mai fut pour elle un souci supplémentaire, un de trop. Très vite, après un court moment de doute, elle déclara que Notre-Dame n'était pas venue à la Cova d'Airia et que sa fille Lucie n'était qu'une menteuse. Or, s'il existait un défaut qu'elle ne pouvait supporter de la part de ses enfants, c'était de mentir. Elle allait donc user de toute son autorité pour que Lucie revînt sur ses dires. La pauvre petite allait avoir à supporter une lourde peine. Sa mère qu'elle aimait, qu'elle aurait tant voulu consoler, devenait son ennemie. Elle ne pouvait lui obéir sans manquer à la vérité, plus que cela, sans manquer de fidélité à la belle dame devant qui elle s'était engagée à offrir sa vie. Il ne lui restait que le silence, qui était vécu par sa mère comme une provocation. Heureusement, ses cousins venaient souvent la consoler et lui rappeler des paroles, surtout acceptez avec soumission les sacrifices que le Seigneur vous enverra. Dans des situations de souffrance, quand tout espoir d'amélioration est illusoire, pensons à la petite Lucie, qui surmonta la mélancolie et la colère injuste de sa mère avec patience et résignation. Comme elle, retirons-nous dans un coin solitaire et offrons nos peines pour la réparation de nos fautes et la conversion des pécheurs.
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1: Quelques jours après la première apparition de Notre-Dame à Fatima, la nouvelle s'était répandue dans tout le voisinage. Elle fut le plus souvent accueillie avec incrédulité et moquerie. La mère de Lucie décida qu'il fallait mettre un terme à ce scandale. Elle avait le devoir de persuader sa fille d'avouer publiquement qu'elle avait menti. Mais elle trouva de la part de la petite Lucie une résistance inattendue, et ni les menaces ni les promesses ne purent la faire céder. Elle tint bon, refusant de nier ce qu'elle avait vu et entendu le 13 mai à la Cova d'Iria. Chaque reproche de sa mère était pour elle une vive douleur qu'elle offrait à Dieu. Dans son premier mémoire, sœur Lucie rapporta ainsi les terribles épreuves qu'elle eut à subir. « Ma mère voulait à tout prix que je me dédise. Un jour, avant de sortir le troupeau, elle voulut m'obliger à confesser que j'avais menti. Elle n'épargna pas pour cela les menaces, les caresses, ni même le manche à balai. Ne pouvant obtenir qu'un silence obstiné, ou la confirmation de ce que j'avais déjà dit, elle m'envoya ouvrir la porte de la bergerie et me dit de bien réfléchir pendant la journée. Elle n'avait jamais toléré un mensonge de ses enfants, maintenant encore moins, elle ne pourrait tolérer un mensonge de ce genre-là. Ainsi, le soir même, elle m'obligerait d'aller trouver les personnes que j'avais trompées, confesser que j'avais menti et leur demander pardon. Je partis donc avec mes brebis, et ce jour-là, mes compagnons m'attendaient déjà. Ils coururent à ma rencontre, et en me voyant pleurer, ils m'en demandèrent la cause. Je leur racontai ce qui s'était passé. « Maintenant, dites-moi ce que je dois faire. Ma mère veut à tout prix que je dise que j'ai menti. Mais comment vais-je le dire ?» François dit alors à Jacinthe, « Tu vois, c'est toi la coupable. Pourquoi as-tu parlé ?» La pauvre enfant se mit à genoux en pleurant, les mains jointes. Elle nous demandait pardon. Jacinthe reconnaissait ainsi qu'elle fut la cause des persécutions subies par sa cousine. Elle aurait dû garder le silence, comme elle en avait fait la promesse. Son acte d'humilité tranchait avec son tempérament volontaire et impressionna énormément Lucie. 18 ans après, elle s'étonnait encore du comportement de Jacinthe, jusqu'à se demander comment lui était venue la force d'implorer le pardon de ses deux compagnons. Elle y vit un effet de l'apparition. La Sainte Vierge lui avait accordé la grâce de l'humilité, la force de la vertu et une plus grande connaissance de la miséricorde divine. Cet aveu redonna à Lucie la force de résister aux menaces maternelles. Elle s'était demandé comment elle pourrait satisfaire les attentes de sa mère sans offenser Notre-Dame. Peut-être, au fond d'elle-même, avait-elle ressenti une rancune envers sa cousine, qui, par son bavardage intempestif, était la cause de son malheur. Mais après avoir entendu Jacinthe lui demander pardon, tout son ressentiment avait disparu. Elle avait aussi compris qu'elle ne pouvait négocier avec la vérité et qu'elle devait tenir bon. Elle savait aussi qu'elle pouvait compter sur la prière de ses cousins. Le soir même, elle opposa aux invectives de sa mère un profond silence. N'oublions pas les âges des petits bergers. Lucie n'avait alors que 10 ans. Elle aimait tendrement sa mère et n'avait qu'un seul souhait, lui faire plaisir. Son âme était déchirée entre deux amours, le premier tout humain, le second orienté vers le ciel. Elle sut mettre en premier son amour pour Jésus et sa sainte mère, la Sainte Vierge. Elle le fit dans une terrible souffrance, faisant preuve ainsi d'un courage que peu d'adultes auraient été capables de faire. Nous pouvons donc la prendre comme modèle, comme elle, dans les moments d'épreuve, sachons toujours choisir en premier notre Seigneur Jésus-Christ, en demandant l'aide de la Sainte Vierge et le support de la prière de nos proches. Soyons persuadés que Dieu ne nous abandonnera pas et qu'il nous enverra recevoir ses grâces et souvent là où ne nous pensions pas pouvoir être consolés.
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Bonjour, nous sommes le 14 août, c'est la fête d'un grand saint marial, Maximilien Kolb. Il est polonais, il est mort dans un camp de concentration, celui d'Auschwitz. Il est bien connu pour cela, pour avoir donné sa vie à la place d'un père de famille. Mais qui était-il, ce franciscain? C'est un disciple, sa spiritualité, il est disciple de Saint Louis-Marie Grignon de Montfort. Ça veut dire vivre la vie chrétienne par Marie, tout par Marie. Pour Marie, avec Marie. C'est Saint Louis-Marie Grignon de Montfort, là on est au XVIIe siècle, XVIIIe, et lui disait qu'il voulait être l'esclave dans le langage de l'époque, c'est-à-dire le serviteur de la Vierge Marie. Il voulait tout faire, que tout passe par elle. Alors le message pour Maximilien Kolb, lui qui arrive quand même deux siècles après, le message de Lourdes est au centre de toute sa spiritualité, de toute sa théologie. Maximilien Kolb, il était fasciné par le mystère de l'Immaculée. Marie est l'Immaculée, c'est ce qu'elle dit à Lourdes, 4 ans après la promulgation du dogme. Et vraiment, c'est le centre.

Et la pierre à partir de laquelle, eh bien, il comprend toute la personnalité de Marie et toute l'œuvre de Marie. Il y a deux conséquences à cette réalité-là. C'est que Marie est en quelque sorte, dit-il, lui-même, Maximilien Kolb, l'incarnation de l'Esprit Saint. C'est en quelque sorte, elle n'est pas l'incarnation, mais vraiment il voit par elle celle qui manifeste vraiment l'Esprit Saint. Et elle est la femme qui écrase la tête du serpent. Ça c'est la Genèse au chapitre 3, verset 15, mais c'est aussi le texte de l'Apocalypse au chapitre 12. Et ces deux choses, elle est belle, c'est l'Immaculée, elle est celle qui va rétablir la pureté dans l'homme que le Christ nous a acquise. Voilà, tout est lié au Christ, mais c'est par Marie. Elle est en quelque sorte l'incarnation de l'Esprit Saint. Moi, je traduirais personnellement la chose de la manière suivante. Étant l'épouse de l'Esprit Saint, eh bien, elle nous montre le visage de l'amour maternel de Dieu. Car l'Esprit Saint, c'est l'amour maternel en Dieu, pourrait-on dire. On a l'amour paternel, on a l'amour filial, celui du Christ. Et puis, il manquait cette dimension féminine, en quelque sorte. Et en Dieu, il y a tout. Eh bien, l'Esprit Saint, c'est celui qui nous rappelle ce que Jésus nous a dit, c'est celui qui nous console, c'est notre avocat. Et ça, c'est typiquement lié à l'amour féminin, on pourrait dire, en quelque sorte. Et Marie est vraiment l'incarnation de cet amour-là. Alors oui, j'adhère personnellement aussi à ce que dit Kolb. Elle nous montre, elle est l'icône de l'Esprit Saint, lui parle de quasiment l'incarnation de l'Esprit Saint. Et surtout, elle est celle que Dieu nous envoie pour lutter contre le mal. Elle écrase la tête du serpent. La tête, c'est le diable. C'est un grand intellectuel, mais il n'a pas de cœur. Et Marie nous apprend, contre toute idéologie, contre toute obstination, à avoir du cœur. Et que c'est comme ça que les solutions les plus simples et les plus belles se trouvent. Marie précise à Lourdes qu'elle n'a pas seulement été conçue de façon immaculée. C'est ce que relève Maximilien Kolb. Mais quelle est l'Immaculée Conception? C'est son nom propre. Ça veut dire qu'elle est le sommet de l'amour créé. L'amour créé par Dieu, qui est sorti des mains de Dieu, elle est au sommet de cet amour-là. Elle est inférieure aux anges sous l'angle de la nature, mais elle est vraiment le chef-d'œuvre de Dieu parce que Dieu est amour. Et finalement, elle est la créature spirituelle la plus accomplie, c'est ce qu'elle nous dit finalement à Lourdes, mais d'une façon très humble, je suis l'Immaculée. C'est ce que Maximilien Kolb comprend. Miroir de l'Esprit Saint, et l'Esprit Saint c'est la conception à créer, nous dit-il. Le principe de toute vie, donc de toute vie concrète. Vivre, c'est alors, Maximilien Kolb nous dit, comment mettre l'Immaculée dans sa vie, comment réaliser le programme de Saint-Louis-Marie Grillon de Montfort. Il a créé pour ça les milices de l'Immaculée, un mouvement marial. Et il nous dit, quand on lit les numéros des chevaliers de l'Immaculée, la revue qui est associée à ce mouvement, il faut vivre la vie vertueuse et le combat contre les tentations, le combat de la foi avec Marie. Tout vivre avec Marie, c'est une morale très concrète qu'il nous enseigne. Il écrit ainsi à un de ses amis, « Les petites croix de chaque jour doivent être supportées calmement, c'est cela, se donner à l'Immaculée. » Donc, il n'oublie pas qu'il faut être les instruments de Marie pour vivre la vie surnaturelle. L'homme doit vivre une vie surnaturelle, pas seulement profane. Notre monde moderne a vraiment besoin de sa leçon. Et mettons Marie pour mettre du surnaturel dans nos vies.

Aujourd'hui, nous fêtons l'Assomption de la Vierge Marie, le 15 août. C'est toujours un jour de lumière, ça. Et dans le sillage de l'Assomption du Christ, de ce grand mystère de la foi, c'est l'affirmation, l'Assomption cette fois-ci. Eh bien, Marie imite le Christ, elle monte avec son âme et son corps jusque dans le royaume de Dieu. C'est l'affirmation de la véritable transcendance qui nous est faite. Le corps est emporté au-delà de la création matérielle. Vous voyez, dans toutes les religions traditionnelles, le christianisme, à ma connaissance, est la seule religion qui affirme la véritable transcendance, c'est-à-dire le dépassement de la matière. Quand vous prenez des religions très vénérables, comme le bouddhisme ou le taoïsme en Chine, eh bien ce sont des spiritualités, des religions qui sont immanentes, c'est-à-dire le divin est conçu comme l'énergie pure, la matière, prise dans son ensemble et dans sa quintessence en quelque sorte. Et elle est impersonnelle. La vie est personnelle, mais elle ne dure qu'un temps. Et c'est pour se perdre à nouveau dans l'impersonnel, dans cette énergie pure, dans cette matière où on se dissout à nouveau après avoir été tissé momentanément. Dans notre propre culture, Aristote disait que la matière est éternelle, alors une matière informe. Vous voyez qu'un petit peu il rejoint les grandes traditions orientales. La matière, avant d'avoir une forme, avant d'avoir une personnalité, dirait Bouddha, eh bien, elle est informe, mais elle est éternelle. C'est la mettre au niveau du divin, en quelque sorte. Platon lui parlait de l'éternel retour. L'histoire est longue, mais elle a une fin, et puis ça recommence à l'identique. Et nous recommençons à exister à un moment donné de cette histoire. Bref, on ne sort pas de la matière. Le christianisme nous fait sortir réellement de la matière. C'est le dogme de l'Ascension, d'une part, et de l'Assomption de la Vierge Marie. L'Assomption de la Vierge Marie nous dit ce que nous allons faire nous-mêmes. Nous allons faire ce grand voyage au-delà des limites du cosmos. Et ça, c'est inimaginable. Voilà le grand mystère de la foi qui nous est proposé à contempler. À la suite de Jésus, Marie s'élève au-dessus de toutes les hiérarchies angéliques jusqu'au trône de Dieu. Et ça, c'est un autre aspect qui nous dit, qui suit l'Ascension. L'Ascension, elle est décrite par les Pères du désert de cette manière-là. Le Christ s'élève, alors d'abord d'une manière très banale. Vous voyez, les disciples à Béthanie, ils voient le Christ qui s'élève légèrement du sol, et puis les nuées le font disparaître à leurs yeux. Ils ne voient rien d'autre. Mais dans la foi, eh bien, les pères ont contemplé cette ascension du Christ, et celle de Marie lui est parallèle, de degré en degré, de hiérarchie en hiérarchie, jusqu'aux plus importantes, jusqu'à dépasser tous les anges, toutes les créatures qui ont pu être faites par Dieu, et arriver en Dieu, dans la substance, dans la suressence même de Dieu. Ça, c'est pour le Christ. Pour la Vierge, eh bien, elle arrive devant ce trône divin, elle est au-delà de tous les anges, elle est la créature la plus haute, la plus accomplie. Et pourtant, c'est la plus humble au niveau objectif, car les hommes sont bien en dessous des anges. Mais voilà, c'est le projet de Dieu d'élever la Vierge Marie jusqu'à son trône. La dignité humaine, c'est de savoir donc, en conséquence, donner à Dieu toute notre petitesse, pour qu'il en fasse quelque chose de grandiose, comme il l'a fait en Marie, ce que nous fêtons aujourd'hui. Et nous devons donner à Dieu tout notre cœur. On n'a pas grand-chose, mais on a un cœur. Et l'amour est notre seule vocation, en définitive. Vraiment, pensons à cela dans notre vie quotidienne. Revenons sans cesse à cette réalité. Finalement, pourquoi j'ai été créé? Pourquoi je suis sur la terre? Eh bien, c'est un grand mystère d'amour. Et l'Assomption de la Vierge Marie nous montre la grandeur que peut prendre ce mystère-là alors que nous sommes si petits d'un autre côté. Marie, l'Immaculée, nous montre le chemin. Elle nous dit quoi? Elle nous dit que Dieu est miséricorde, qu'il a les bras grands ouverts, mais que rien d'impur n'entrera dans le royaume de Dieu. Alors, c'est ça le sens de l'Immaculée. Si elle dépasse ainsi tous les degrés angéliques, c'est parce qu'elle est l'Immaculée, parce qu'elle est la toute pure. Alors, c'est pas l'impeccabilité, la pureté. La pureté, c'est un cœur qui est complètement rempli par Dieu. C'est la sainteté, en quelque sorte. Et c'est cela que nous devons viser. Ne visons pas l'impeccabilité, mais ne visons pas à introduire dans le royaume de Dieu des choses qui sont mauvaises ou des choses qui sont humaines. Accueillons Dieu et sa volonté, laissons-nous instruire et élevons-nous nous-mêmes à la suite de la Vierge Marie de degré en degré.

Bonjour, je voudrais consacrer une série d'émissions à Fatima. Fatima, c'est quelque chose de fabuleux à cause du message que la Vierge Marie nous a délivré. Alors commençons par la toute première apparition, c'est celle dont on parle le moins. Alors les apparitions, les grandes apparitions ont eu lieu en 1916. Et nous fêtons le centenaire de cette année, de ces apparitions. Mais une année plus tôt, en 1915, eh bien il y a eu une toute première apparition silencieuse de la Vierge Marie. Lucie, eh bien, faisait paître ses petites chevrettes, là, et puis tous les enfants qui gardaient les animaux, là, c'est pas les adultes qui les gardaient, donc étaient tous réunis dans les immenses prairies, les grands pâturages, là, du village. Et il y avait trop de monde, là. Alors Lucie, elle s'est dit, oh là là, moi je vais aller chercher un coin tranquille, et elle a proposé à deux petites gamines, c'était pas François, c'était pas Hyacinthe, c'était deux autres petites filles, de l'accompagner. Les petites filles ont accepté, et puis elles se sont, toutes les trois, sont éloignées. Et elles ont trouvé un petit lieu tranquille, et puis elles ont convenu, on va réciter le chapelet. C'est quand même inimaginable aujourd'hui que des enfants, spontanément, récitent le chapelet. Maintenant, ça nous paraît extraordinaire, mais à l'époque, dans le contexte rural où ça se passe, eh bien, c'était monnaie courante. Ce récit plein de saveurs nous le dit. Alors, les enfants commencent leur chapelet, et puis, ils le commencent un peu distraitement, un peu rapidement, comme font les enfants, quoi. C'est moitié jeu, moitié sérieux. Ils n'évaluent pas toujours la profondeur des choses. Et puis, d'un seul coup, une silhouette apparut, une silhouette blanche, parfaitement identifiable, légèrement transparente, une femme, mais dont Lucie nous dira qu'elle ne voyait ni le visage ni les mains, comme recouverte d'un drap, dira-t-elle, parce que c'est comme ça qu'elle l'a décrit. Et l'apparition se tient, flotte au-dessus des arbres, et elle est demeurée au-dessus des arbres pendant tout le temps de la prière. Alors là, à ce moment-là, les enfants, les deux petites filles notamment, qui étaient avec Lucie, étaient vraiment très apeurées, effrayées. Elles se sont mises à prier plus sérieusement. Et ça nous dit quoi, ce message-là? Vous voyez, un message silencieux, une présence de la Vierge Marie, qui a disparu une fois que le chapelet a été fini. Eh bien, ça nous dit trois choses, à mon avis. Marie est toujours présente quand on récite le chapelet, quand on prie. Quand on l'associe à notre prière, elle porte notre prière au ciel. Et ça, il faut vraiment avoir cette confiance-là. De même qu'il faut avoir la confiance dans la présence de Dieu, il faut avoir confiance dans le fait que Marie est toujours là quand on prie. Deuxième chose, Marie aime les âmes simples comme celles des enfants. Personnellement, je suis toujours fasciné, parce que Fatima n'est pas la seule apparition de la Vierge Marie, loin s'en faut. Marie choisit la plupart du temps quasi exclusivement des enfants ou des jeunes gens. Elle aime les enfants. Bien sûr, parce que les enfants ne peuvent pas inventer la tonalité des messages qu'elle entend leur faire porter au monde, mais aussi parce qu'elle aime leur cœur, elle aime leur simplicité, elle est comme eux. Marie est une enfant, l'enfant du Père. Et ça, ça nous dit quelque chose de Marie elle-même, pas seulement de ce que veut faire Marie et des instruments qu'elle se choisit. Et les enfants, ils comprennent, tous les enfants de toutes les apparitions le comprennent spontanément, parce que l'enfant, lui, il a encore un cœur qui est bien, bien ouvert et qui fonctionne bien. Et après le premier moment d'étonnement, bien sûr, par rapport aux apparitions, eh bien, ils sont comme chez eux, comme auprès d'une mère. Troisième chose, Marie apprend à prier sérieusement. Et ça aussi, c'est quelque chose. Marie est maîtresse de vie spirituelle, maîtresse de spiritualité. Marie nous invite à prier, mais elle n'aime pas les prières mécaniques, les prières où on n'y met pas notre cœur. On ne peut pas avoir l'esprit toujours concentré sur le mystère qu'on médite, certes, mais le cœur, lui, doit toujours être concentré. Il y a une belle chose qui est écrite dans le Cantique des Cantiques. « Je dors, mais mon cœur veille », dit l'épouse. « Je dors, mais mon cœur veille. Je dors. » Bon, parfois, je ne suis pas très concentré. Vous voyez, on pourrait se rappeler Thérèse de Lisieux qui disait qu'elle avait de nombreuses petites pensées. Là, elle s'échappait, mais son cœur était toujours là. Le cœur, lui, il est capable d'une attention amoureuse et qui doit être sans faille. Voilà la prière des enfants, la prière que Marie veut apprendre aux enfants. Leur petite prière était bien, mais elle avait besoin d'être purifiée, d'être approfondie, d'être intensifiée.

Nous sommes toujours avec Fatima. Alors cette fois, une année après la première apparition silencieuse, on est en 1916. La Marie se fait précéder par trois apparitions de l'ange. Lucie nous décrit ainsi l'apparition de l'ange. Elle avait l'apparence d'un jeune homme de 14 ou 15 ans, plus blanc que la neige, que le soleil rendait transparent comme s'il était en cristal, et d'une grande beauté. En arrivant près de nous, il nous dit « N'ayez pas peur, je suis l'ange de la paix, priez avec moi ». Et s'agenouillant, il inclina la tête jusqu'à terre et nous fit répéter trois fois ces mots « Mon Dieu, je crois, j'adore, j'espère et je vous aime. Je vous demande pardon pour ceux qui ne croient pas, n'adorent pas, qui n'espèrent pas et ne vous aiment pas. » Ensuite, il se releva et nous dit « Priez ainsi. Les cœurs de Jésus et de Marie sont attentifs à la voix de vos supplications. Ces paroles se gravèrent de telle manière dans notre esprit que jamais nous ne les avons oubliées. » C'est vrai, ça doit être très impressionnant quand on voit un ange qui vous dit de telles choses et un ange aussi beau. On remarque que l'ange, les anges n'ont pas de corps, bien sûr. Ils peuvent prendre toutes les apparences et donc là, l'apparence est adaptée à celle des enfants. Donc un jeune homme légèrement plus vieux qu'eux et donc assez d'autorité pour ça, mais en même temps pas trop éloigné, c'est pas un adulte, c'est pas sous la forme d'adulte qu'il se présente. L'ange, c'est l'éternelle jeunesse. L'apparence de l'ange, elle reflète le monde divin. Et le monde divin est pure lumière, une lumière qui est Dieu lui-même. On n'expérimente pas cette lumière. Ici-bas, on expérimente des ténèbres, ou en tout cas ce mélange que Platon disait d'être et de non-être. C'est tout gris, la vie humaine, par rapport au ciel, par rapport à cette lumière pure. Les ténèbres, c'est quoi? C'est l'ignorance, d'une part, c'est la fermeture du cœur. Alors nous avons besoin de prier pour avoir cette lumière en nous, pour qu'elle vienne en nous-mêmes, cette lumière. Il se présente comme étant l'ange de la paix. Vous voyez, le monde est voué à la guerre de par le péché. L'Apocalypse nous montre que le monde est un vaste champ de bataille. Et derrière les motifs passagers qui peuvent opposer les hommes, les convoitises, qu'elles soient personnelles ou qu'elles soient collectives, eh bien il y a un enjeu bien plus important. L'Apocalypse nous montre que la terre est un champ de bataille où s'affrontent deux armées, celle du dragon et celle de l'agneau, et vraiment celle de la lumière pure et des ténèbres, pures elles aussi, de toute lumière. Derrière toutes les discordes, il y a ce grand combat spirituel auquel nous sommes appelés à participer. L'ange, en fait, va introduire les enfants et nous introduit du même coup à ce combat titanesque. Et il est d'ordre spirituel, accueillir Dieu ou le rejeter, le combattre. Dieu écoute tous les enfants, il est proche dans sa transcendance de tous les hommes. C'est ce que dit l'ange de par sa présence. Nous sommes proches, nous, les uns des autres, physiquement, mais nous sommes souvent très loin les uns des autres au niveau du cœur. Dieu, c'est l'inverse, il est très loin de nous. Il est dans la transcendance, il est au-delà de la matière. Et pourtant, personne n'est plus présent à nous-mêmes que Dieu lui-même. Voyez, c'est le paradoxe de la vie spirituelle par rapport à la vie humaine. À la vie humaine, on a des relations superficielles, directes mais superficielles. Dans la vie spirituelle, surnaturelle, eh bien, on a de véritables relations. L'expérience de la gloire avec l'ange, elle est très intéressante. Voilà ce que dit Lucie. L'atmosphère de surnaturel était si intense que nous nous rendions à peine compte de notre propre existence. Et elle continue, la présence de Dieu se faisait sentir de manière si intense et si intime, eh bien, que les enfants n'arrivaient même plus à parler entre eux pendant plusieurs heures, voire plusieurs jours, et qu'ils ressentaient même physiquement ce que Lucie appelle un abattement physique. Ils ressentaient physiquement cette gloire. Et en même temps, une joie, mais une joie seulement intérieure, notre âme étant complètement concentrée en Dieu. Voilà ce que l'ange apporte, l'expérience de la gloire. La gloire, en hébreu, étymologiquement, c'est ce qui a du poids, c'est ce qui est lourd. Eh bien, les enfants la font l'expérience physiquement de la pesanteur de la gloire. La gloire, aucun réprouvé, vous voyez, quand on regarde le jugement, aucun réprouvé ne peut la supporter. Il est comme écrasé, il s'enfuit loin de Dieu. Seuls les élus peuvent supporter le poids de la gloire de Dieu par cette joie. Et nous verrons demain qu'avec Marie, l'atmosphère du divin est beaucoup plus expansive.

Hier, j'évoquais l'expérience de la gloire que l'ange fait faire aux enfants. Ils sont un abattement physique, mais une joie intime seulement. Avec Marie, eh bien, l'expérience du divin est beaucoup plus expansive. Lucie note la même joie intime, la même joie que celle de l'ange, mais le même bonheur. Mais au lieu de cet abattement physique, une certaine vivacité expansive, un certain enthousiasme communicatif. Ce qui est très intéressant, avec ces révélations de Fatima, c'est que l'expérience du divin eh bien, est en quelque sorte proportionnelle au médiateur qui apporte cette expérience. Il faut un médiateur, ou l'ange, ou la Vierge Marie. Et le médiateur compte, ce n'est pas quelqu'un d'indifférent. Et l'expérience de la gloire eh bien, se colore en quelque sorte de cette médiation, de celui qui opère la médiation, l'ange ou bien la Vierge Marie. L'expérience du surnaturel est teintée par le messager, et d'ailleurs, il est dit à Fatima que les enfants perçoivent Dieu en étant dans la lumière qui émane de la Vierge Marie, qui émane de l'ange. C'est-à-dire que ce n'est pas leur propre lumière, ils ne reçoivent pas une lumière pure, comme Saint Jean dans l'Apocalypse, par exemple. Non, ils vont expérimenter le divin à travers ce professeur maternel qu'est la Vierge Marie. Et ils perçoivent tout à travers le cœur immaculé de la Vierge Marie, en quelque sorte. Quelle expérience inimaginable. Alors là, voilà comment Lucie décrit la première apparition. « Nous vîmes un autre éclair, et après avoir fait encore quelques pas, nous vîmes sur un petit chêne vert une dame, toute vêtue de blanc, plus brillante que le soleil, irradiant une lumière plus claire et plus intense qu'un verre de cristal rempli d'eau cristalline, traversée par les rayons du soleil le plus ardent. » Effectivement, on ne peut pas faire plus lumineux ni plus transparent. Elle poursuit, « Nous nous arrêtâmes, surpris par cette apparition. Nous étions si près que nous nous trouvions dans la lumière qui l'entourait, ou plutôt qui émanait d'elle, peut-être à 1,5 mètre de distance, plus ou moins. » Voilà, ils sont dans la lumière, Marie les prend sous son manteau. Mais ce n'est pas obscur le manteau de Marie, il est tout lumineux le manteau de Marie, c'est une pure lumière, c'est son cœur immaculé. Donc, c'est la vision de l'Immaculée auquel les enfants eh bien, assistent. Marie leur révèle « Je suis du ciel, je viens du ciel ». C'est simple, c'est beau, c'est concis, c'est intense. C'est par elle et en elle que les enfants font l'expérience du climat spirituel de son cœur immaculé. Et elle leur demande « Venez ici pendant 6 mois ». Voilà ce que la demande de la Vierge Marie. Marie nous invite sans cesse à venir à elle pour prier, pour être consolé, pour être affermi, pour être enseigné. Il faut sortir de sa vie quotidienne, trop humaine, pour respirer l'air d'en haut. C'est ça, c'est valable, c'était valable pour les enfants, c'est valable pour nous aussi. Et puis elle leur pose cette question, avant de partir. Voulez-vous vous offrir à Dieu pour supporter toutes les souffrances qu'il voudra vous envoyer en acte de réparation pour le péché par lequel il est offensé et de supplication pour la conversion des pécheurs? Ah, voilà, c'est qu'ils n'assistent pas seulement à quelque chose d'extérieur. Le mystère de la foi, c'est pas seulement extérieur. Ça demande un engagement de notre part. Ça c'est la deuxième chose. Foi, oui, mais connaissance donc de Dieu, mais aussi suivre Dieu. Et là, il y a vraiment quelque chose, ça dépasse pas nos capacités, mais ce que Marie nous demande, eh bien, c'est d'abord de comprendre que le péché défait quelque chose de fondamental dans l'histoire, dans le monde, en nous-mêmes, et qu'il faut lutter contre cette désagrégation. Sinon, on va tous être dissous dans les ténèbres. Et elle demande aux enfants, de tout petits enfants, ils sont bien jeunes, eh bien de participer à ce grand combat, celui de l'Apocalypse entre le dragon et l'agneau. En partant, Marie leur donne la grâce de la prière sous la forme de rayons qui sortent de ses mains et qui pénètrent au plus profond du cœur des enfants. C'est la même chose que l'adoration de l'ange. Elle leur demande d'adorer la Trinité puis le Saint-Sacrement. Dès 3 enfants, François, ce sera celui qui sera le plus marqué par l'union au mystère divin. Il se posait la question, Dieu comme un feu qui brûle sans consumer, ça rappelle le buisson ardent avec Moïse. C'était sa grande fascination. Qui est ce Dieu qui brûle sans consumer? Et puis la deuxième, c'est consoler Jésus, le cœur de Jésus, tandis que Lucie et Hyacinthe, elles, eh bien, sont plus centrées sur la vision de l'enfer et le salut des âmes.

Bonjour, la vision de l'enfer à Fatima va aborder la première partie du secret. Et elle est inaugurée par une grande vision de l'enfer. Marie va montrer à trois petits l'enfer. C'est quand même inimaginable quand on entend les adultes qui nous disent « Oh, il faut pas parler des choses de démons, de péchés ». Vous imaginez l'enfer, la Vierge Marie va montrer l'enfer à des petits. Elle va les traumatiser. Mais en fait, elle ne les traumatisera pas. Et ça nous montre que la foi n'est pas traumatisante quand elle est vécue d'une manière surnaturelle, dans la lumière de la Vierge Marie. La finalité de la vie chrétienne, affirme la Vierge Marie en conséquence, c'est le salut des âmes. Et elle demande aux enfants de participer au salut des âmes. Pour bien leur faire comprendre l'enjeu du salut des âmes, et les oreilles modernes ont besoin d'être éduquées à nouveau dans cette sensibilité, eh bien, elle va leur montrer un monde ténébreux, sans finalité ni bonheur. Voilà comment Lucie décrit la vision de l'enfer. Les âmes flottaient dans l'incendie, donc un grand brasier, soulevé par les flammes qui sortaient d'elles-mêmes avec des nuages de fumée tombant de tous côtés, semblables à la retombée des étincelles dans les grands incendies, sans poids ni équilibre, avec des cris et des gémissements de douleur et de désespoir qui horrifiaient et faisaient trembler de peur. Alors quand je disais que la Vierge Marie les a pas traumatisés, je voulais dire que ça les a pas cassés psychologiquement, mais ça les a vraiment impressionnés. François c'était celui qui a été le moins impressionné par la vision de l'enfer. Il a été impressionné, bien sûr. Mais Lucie et Hyacinthe, alors elles, toutes les deux ont vraiment, c'est devenu une obsession. Le salut des âmes est devenu une obsession à partir de ce moment-là, la multiplication des sacrifices pour le salut des âmes. Donc il faut accepter le vertige de la foi, c'est ce que la Vierge Marie nous dit. Contempler les grands mystères de la foi, et là c'est un des deux grands mystères, l'enfer. L'autre grand mystère, c'est évidemment le paradis. Contempler ce vertige, alors le paradis est un vertige parce que c'est au-delà du monde matériel, au-delà de la matière. C'est écrasant et c'est aussi un vertige. Mais il faut accepter d'avoir une religion qui nous permette de nous dépasser nous-mêmes, qui nous permette vraiment de grandir, qui nous permette vraiment d'être fascinés nous-mêmes. Si on n'est pas fasciné, comment participer au salut des âmes? Comment admirer Dieu? Comment aimer Dieu sans fascination? Eh bien, Dieu, par Marie, eh bien, nous montre que la vie présente a vraiment un enjeu remarquable. Il n'y a pas de neutralité en ce monde, contrairement aux apparences. Il faut choisir entre l'agneau ou le dragon. C'est très beau, le texte de l'Apocalypse nous montre ça. Le texte de l'Apocalypse prend le monde dans ces derniers temps. Alors là, il n'y a plus de neutralité possible. C'est vraiment, tout est noir ou tout est blanc. C'est une situation ultime, l'Apocalypse. Et c'est tout le travail de la foi, d'ailleurs, que Dieu opère en nous, c'est ouvrir nos yeux. Nos yeux ne voient qu'un monde profane. L'homme, qu'est-ce qu'il voudrait? L'homme moderne, il voudrait être à un point d'équilibre parfait entre Dieu et diable, de sorte qu'il n'ait à se préoccuper ni de l'un ni de l'autre. Il rêve d'un monde de gras pâturage, abondant, où matériellement tout fonctionne bien, tout ronronne, où on a des loisirs pour se distraire, du travail pour s'occuper, tout est bien comme ça. On a des enfants pour vivre l'amour, et puis pas aller au-delà, surtout parce que le reste, c'est le vertige. Or la foi exige le vertige, parce que sans le vertige, on ne meurt pas à soi-même. Jésus nous propose le vertige de la croix. Et le vertige de la croix, c'est la mort, le mystère de la mort, le dépassement de soi absolu. L'homme ne veut pas se dépasser. C'est notre nature. Notre nature, elle rumine, elle ronronne. On n'a pas envie d'aller dans ce qui est inconnu, on n'a pas envie de renoncer à soi-même pour se donner à Dieu. Or, c'est ce que Dieu veut. Il n'y a pas de neutralité dans le monde. Ou bien on va embrasser le camp du dragon qui veut tirer toutes les âmes à lui loin de Dieu pour faire souffrir le cœur de Dieu. Ou bien on va choisir Dieu et on va vivre les épreuves et la persécution. Marie nous dit, vous devez choisir, vous devez accepter le vertige.

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Je vous avais parlé la fois dernière de la façon dont nous pouvions recourir à la Sainte Vierge lorsqu'il nous arrivait une difficulté. Je voudrais revenir aujourd'hui sur ce recours à la Sainte Vierge, consolatrice des affligés, lorsque nous commettons une gaffe. Une gaffe, ce n'est pas un péché. C'est une erreur que nous faisons lorsque nous ne sommes pas le bon Dieu, nous nous trompons. Nous nous trompons vraiment tout à fait, alors que par ailleurs nous sommes intelligents. Comment se fait-il que nous nous trompions à ce point-là? Et là, l'erreur peut être grave. Je pense à ceux qui ratent un examen important parce qu'ils sont allés trop vite à faire un problème et ils se sont trompés terriblement, alors qu'ils auraient très bien pu réussir cet exercice. Ou bien, ils ont commis une maladresse vis-à-vis de quelqu'un. Ils croyaient bien faire en lui disant ceci ou en le faisant cela. Et puis, c'est tombé complètement à côté. La personne n'a pas compris du tout votre conduite. Et elle vous en veut. Et c'est une querelle qui n'en finit pas. Ou bien, tout bêtement, vous deviez composer un article.

il vous la présente. Et il vous dit, si tu veux bien vivre cette croix dont je permets l'existence dans ta vie, viens la vivre et même l'embrasser sur mon cœur. Et en embrassant cette croix, en même temps, tu embrasseras ton Sauveur, ton Jésus et sa maman. Oui, lorsque nous avons gaffé comme cela et que nous nous en voulons terriblement, allons nous faire consoler par Marie. Car je pense qu'elle a fait cela plus d'une fois vis-à-vis de l'enfant Jésus. L'enfant Jésus a dû se tromper de temps en temps. Il faisait des fautes d'orthographe lorsqu'il apprenait la langue hébraïque, ou bien lorsqu'il travaillait avec son papa dans l'atelier, il entaillait une poutre à un endroit qu'il ne fallait pas, et son papa le reprenait gentiment, et il venait se plaindre à sa maman Marie, « Maman, j'ai encore fait une bêtise, papa Joseph m'a dit que c'était mal fait, qu'il fallait recommencer, et il se... » Parce que Jésus faisait, il avait pour être le bon Dieu en personne, dans sa nature humaine, il ne comprenait pas les choses immédiatement, il était comme tout le monde, et peut-être qu'il s'en désolait, et que sa maman lui disait, écoute Jésus, ce n'est pas grave, tu feras mieux la prochaine fois, il faut être apprenti avant d'être maître. Eh bien nous-mêmes, lorsque nous nous trompons, n'ayons pas peur d'aller nous faire consoler par Marie, elle ne vous en voudra pas. C'est l'attitude de l'enfant vis-à-vis d'une maman, toute bonne, toute compréhensive, mon enfant, viens ici, que je t'embrasse. Ce n'est pas parce que tu as fait cette gaffe que tu es moins aimé de moi, moins aimé du Seigneur, moins aimé de Dieu. Nos gaffes ne nous en éloignent pas de Dieu. Et même si nous les acceptons bien, elles font grandir notre humilité. Nous ne sommes pas le bon Dieu, nous faisons des gaffes. Les autres s'en aperçoivent et alors, c'est normal. Pourquoi voudriez-vous être toujours au top niveau, à tout point de vue? Et cette épreuve que vous acceptez, cette gaffe que vous acceptez, elle vous fait grandir en humilité. Et si vous l'acceptez bien, vous verrez que dans le ciel, eh bien, elle vous fera chanter Magnificat avec la Sainte Vierge. Tu te souviens de cette gaffe dont je t'ai consolé, mon enfant? Eh bien, tu l'as bien acceptée. Tu vois qu'elle est source de grâce pour toi et pour les autres. Tu l'as accepté avec le sourire. Tu n'en as pas voulu à ta condition humaine. Tu n'en as pas voulu à Dieu. Eh bien, tu as réussi cette journée-là. En acceptant cette épreuve, cette gaffe, en ne te lamentant pas outre mesure, qu'est-ce que tu as fait plaisir à ta maman? Qu'est-ce que tu as fait plaisir à ton Dieu? Oui, frères et sœurs, n'ayez pas peur de traverser, de transformer toutes vos gaffes en occasion de chanter la bonté de Dieu pour ses enfants gaffeurs.

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Dieu, qui scrute les cœurs, connaît les intentions de l'Esprit, puisque c'est selon Dieu que l'Esprit intercède pour les fidèles. Romains 8, 27.

Chers amis, je vous propose aujourd'hui de renouveler votre façon de prier la Sainte Vierge lorsque vous vous trouvez en esprit ou en réalité devant la grotte de Lourdes et que vous voulez prier aux grandes intentions qui vous sont chères, que vous voulez prier pour les autres. Eh bien, au lieu de prier simplement pour les autres, vous allez imaginer les pensées de la Sainte Vierge pour toutes ces personnes pour lesquelles vous désirez prier. La Sainte Vierge, elle cogite. J'aime bien ce mot latin avec lequel on dit penser, cogitare. Cogiter, c'est agiter plusieurs idées à la fois dans son esprit. Et la Sainte Vierge, elle ne cesse de cogiter. Lorsque vous la voyez dans sa niche au cœur de la grotte de Massabielle, qu'est-ce qu'elle cogite, la Sainte Vierge? Elle pense à chacun et à chacune de ses brebis, de ses enfants. Et pour chacun d'eux, elle imagine, elle cogite ce qu'elle va faire pour les aider à se rapprocher de Jésus. Elle imagine les ruses qu'elle va employer pour les faire ramener à son Jésus. Et elle imagine un tas de choses. Et ces choses se réalisent. Donc au lieu de penser simplement, je vais penser à telle personne, je voudrais bien qu'elle se convertisse, eh bien, vous imaginez les ruses que la Sainte Vierge va utiliser pour la ramener à son Jésus. Et vous imaginez des choses qui se sont déjà réalisées pour d'autres personnes. Par exemple, ce jeune homme qui va à Lourdes pour porter les valises de sa tante et qui va se retrouver à genoux devant le Saint-Sacrement et qui dans la seconde sait qu'il deviendra prêtre pour aider les gens à rencontrer Jésus comme il est en train de le rencontrer. Ou bien cet homme qui n'avait pas du tout envie d'aller à Lourdes, mais pour faire plaisir à sa femme, il accepte de l'y accompagner. Et il est bouleversé par une prédication qui l'amène à se confesser, et ça change sa vie. Eh bien cela, la Sainte Vierge l'avait imaginé depuis toujours, depuis des années, on peut même dire depuis des siècles, avant même son existence. C'est cela le cœur de Marie. Le cœur de Marie est un endroit où il y a un tas de pensées qui se bousculent, mais qui se bousculent paisiblement. Et c'est sa joie. Elle est en train d'imaginer avec joie ce qu'elle va faire pour aider les gens à devenir meilleurs. Voilà, mes frères, ce qu'est le cœur de Marie. Un monument d'intelligence et de cogitation. C'est sa joie. Il n'y a pas que la petite Thérèse qui passe son ciel à faire ce bien sur la terre, bien sûr. Tous les saints, et très spécialement notre maman du ciel. Elle est l'associée privilégiée du Saint-Esprit. Le Saint-Esprit, c'est celui qui bouscule nos cœurs. C'est celui qui nous rappelle les paroles du Seigneur. C'est celui qui nous les fait goûter, approfondir et réaliser. Mais la Sainte Vierge est son associée. Et nous avons le droit de penser que le Saint-Esprit utilise l'intelligence de Marie, le cœur de Marie, pour que notre vie change. Elle travaille, son esprit travaille, son esprit est en activité perpétuelle. C'est un feu d'artifice dans le cœur de Marie. Voilà comment vous pouvez dire, Sainte Marie, tu es bénie entre toutes les femmes, tu es vraiment une maman qui pense des choses extraordinaires pour ses enfants. Et Jésus, le fruit de tes entrailles, il est béni, il est puissant et il peut réaliser ce que tu lui demandes de faire. Prie pour nous pauvres pécheurs. Mais en disant cela, vous pensez que c'est une prière active et c'est une prière intelligente. Elle propose à Jésus de faire des choses pour que ses enfants deviennent vraiment des enfants de Dieu. Amen.

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Frères et sœurs, chaque jour nous prions la très sainte Vierge Marie en lui disant « Priez pour nous pauvres pécheurs, maintenant et à l'heure de notre mort ». Eh bien, nous devrions demander à la sainte Vierge de nous aider à nous débarrasser d'un péché trop fréquent chez les hommes d'Église, chez les chrétiens, celui de dénoncer sans cesse ce qui ne va pas dans l'Église, les erreurs ou les bêtises des gens d'Église. Alors, il est parfois de notre devoir de parler, de dénoncer le mal, les erreurs, les péchés. C'est ce qu'a fait Jean-Baptiste pendant des années. Il y a laissé sa peau, d'ailleurs. Il n'a cessé de préparer les Juifs à la venue du Messie en appelant tout le monde à la conversion, tout en leur demandant de se faire baptiser dans le Jourdain en signe de repentance. Et il a osé contester les grands de ce monde. Il a osé dire au prince de Galilée dont il dépendait, Hérode, « Vous n'avez pas le droit d'épouser la femme de votre frère, Hérodiade. Vous n'avez pas le droit. » Et il en est mort. Il a été décapité à la suite d'un repas que donnait justement Hérode au prince de sa cour. Et il en est mort. Il a été décapité. C'est beau quand on ose contester comme cela les grands de ce monde pour dire la vérité. Je pense à Jérôme le Jeune, ce grand médecin qui a découvert la trisomie, qui a découvert dans son hôpital de la Salpêtrière à Paris que le mongolisme, comme on disait à l'époque, était dû à un chromosome supplémentaire, le 31. Il aurait dû recevoir le prix Nobel à cause de cela. Et un jour il dit à sa femme, je sais que dans la conférence que je vais donner aux États-Unis, je vais me condamner définitivement à ne jamais recevoir ce prix. Parce qu'une fois de plus, il a osé contester, condamner tous ces médecins qui étaient fiers de se servir de sa découverte pour supprimer les Mongoliens, pour commettre l'avortement des Mongoliens. Donc c'est beau de dénoncer la vérité à temps et à contre-temps, quand c'est notre devoir. C'est ce que vous faites lorsque vous osez contester les erreurs de vos enfants quand ils sont encore adolescents. Mais vous savez qu'il y a un moment où ce n'est pas la peine de le dire, parce que vous faites plus de mal que de bien. Parfois il faut parler, parfois il faut se taire. Il faut se taire et prier pour ceux qui se trompent, plutôt que de passer du temps à dénoncer leurs erreurs et leurs bêtises. C'est là de nos péchés, c'est un péché dans lequel nous tombons presque tous. Nous passons du temps à parler, à radouter, à redire qu'un tel se trompe. C'est vrai, mais à quoi ça sert de le dire? Qu'est-ce que nous devrions faire? Nous devrions prier et faire prier pour les erreurs qui se disent, pour les bêtises qui se proclament. Nous devons prier. Et dans le ciel, nous serons remerciés pour avoir prié, et sans doute que nous ferons du purgatoire parce que nous aurons trop déblatéré sur le mal qui existe au lieu de prier pour qu'il soit éradiqué par notre prière. Car nous devons croire que nous faisons du bien non seulement lorsque nous parlons, mais lorsque nous nous taisons, et que dans le silence de notre cœur nous disons « Seigneur, prends pitié de ces gens qui disent du mal sans s'en rendre compte. Père, pardonne-leur, ils ne savent pas ce qu'ils font, ils ne savent pas ce qu'ils disent. Et notre prière a bien plus d'importance que notre discours. Oh, mes frères, nous sommes tous comme cela. Moi aussi, ça m'est arrivé de trop parler des défauts d'autrui, des défauts sous prétexte de les dénoncer. Il vaut mieux se taire, bien souvent. Et cette prière silencieuse que l'on fait a bien plus d'importance que nos discours. Sainte Marie, aide-nous à faire comme tu le faisais toi-même à Nazareth. Lorsque tu entendais les gens de Nazareth dire du mal de ton fils, puisqu'ils ne croyaient pas qu'il était le Messie, tu savais que ça ne servait à rien de contester, tu te contentais de prier en silence. Ô Vierge du silence, ô Vierge qui a porté le Verbe, qui a appris à Jésus à parler, tu as appris aussi, au contact de Jésus, à te taire et à prier. Prie pour nous, pour que nous sachions nous aussi
supprimer notre langage de médisance et le remplacer par une prière de supplication.

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Le royaume des cieux est comparable à un trésor caché dans un champ. L'homme qui l'a découvert le cache de nouveau. Dans sa joie, il va vendre tout ce qu'il possède et il achète ce champ. Matthieu 13, 44.

Je vais avoir le plaisir de vous parler aujourd'hui de la façon dont la récitation du chapelet peut vous aider à mieux vivre le second commandement de la charité fraternelle. Mais avant de vous le montrer, je vais vous rappeler que il y a une difficulté à résoudre. Très souvent, on nous dit, les incroyants nous disent, quand vous aimez les autres, vous ne les aimez pas vraiment puisque vous les aimez pour l'amour de Dieu. Et par conséquent, il vaut mieux finalement être soigné par une infirmière qui n'a pas la foi que par une religieuse qui vous soigne pour l'amour de Dieu. Parce que lorsque la religieuse vous soigne, ce n'est pas bien sûr qu'elle vous aime elle-même, elle vous aime comme un moyen d'aimer Dieu. Vous n'êtes qu'un moyen d'aimer Dieu. Vous n'êtes pas aimé pour vous-même. Tandis que lorsque quelqu'un vous soigne et vous aime sans avoir la foi, au moins vous êtes sûr d'être aimé pour vous-même. C'est une objection qui revient régulièrement. La foi empêcherait les gens d'aimer vraiment les gens. La foi serait un obstacle à un amour authentique. Eh bien, il est assez facile de montrer que ce n'est pas vrai. Mais enfin, il faut quand même répondre sérieusement à cette objection. Et c'est à cause de cette objection qu'à un certain moment, on disait, il faut aller à Dieu, bien sûr, lorsqu'on s'occupe des autres, mais on lui demande simplement de donner la force d'aimer les autres. C'est-à-dire qu'on va chercher auprès du cœur de Dieu une espèce de réserve d'amour qui nous manque pour que le Seigneur nous donne un dynamisme que nous n'aurions pas par nous-mêmes. Donc, nous allons chercher à Dieu, de chercher en Dieu un amour qui va nous permettre d'aimer les autres. Et quand nous serons au contact des autres, moins nous pensons à Dieu, mieux ça vaudrait. Voyez, il faudrait aimer les autres sans aucune considération de la présence de Dieu dans leur âme. Oubliez ce que Jésus nous dit dans le célèbre chapitre 25 de l'évangile de saint Matthieu. J'ai eu faim et vous m'avez donné à manger. J'ai eu soif et vous m'avez donné à boire. Il ne faudrait pas penser à la présence d'autrui, à la présence de Jésus dans le cœur d'autrui, parce que cela abîmerait votre charité fraternelle. C'est une erreur. Il suffit de voir que tous nos grands saints, que les Jeanne Jugand, fondateur des Petites Sœurs des Pauvres, Mère Teresa et compagnie, n'ont pas peur de dire qu'elles vont vers les autres en pensant à la présence mystérieuse de Jésus en eux. Ce n'est pas seulement le sidéen, le pauvre que je soigne, c'est Jésus en eux. Et ça leur donne une charité encore plus exquise, parce que lorsqu'on pense que Jésus se plaît à voir les soins que l'on donne à un pauvre, que nous, on le fait aussi pour faire plaisir à Jésus, eh bien, on le fait avec une extraordinaire tendresse. C'est Jésus que l'on soigne. On soigne un membre souffrant de Jésus-Christ. Cela n'empêche pas d'aimer l'autre, mais on l'aime encore plus parce que non seulement il est sympathique ou non, mais c'est Jésus que l'on soigne. On fait plaisir à Dieu. Frères et sœurs, vous avez le droit de penser que lorsque vous aimez les autres, vous faites plaisir à Dieu. Et par conséquent, si l'autre n'apprécie pas tellement ce que vous faites, s'il ne vous obtenez aucune reconnaissance, vous êtes heureux de le faire parce que Jésus, lui, a du plaisir à recevoir vos soins, votre activité, votre charité. Il a du plaisir. Vous vous rendez compte? En soignant quelqu'un qui ne s'intéresse pas du tout à ce que vous faites, qui ne vous dit jamais merci, qui a même l'air de rouspéter, eh bien, vous continuez à le faire parce que il y a quelque chose qui vous plaît, c'est

que Jésus se plaît, a du plaisir, et qu'il vous récompensera au centuple. Vous avez le droit de penser à cette récompense. Et quelle est cette récompense? Eh bien, dans le ciel, tu t'apercevras que cette personne te dira encore plus merci. Vous avez le droit de désirer la reconnaissance des autres. On chante parfois le chant de la phrase de Sainte Thérèse, « Aimer, c'est tout donner et se donner soi-même. » Mais ce n'est pas vrai. Benoît XVI l'a rappelé dans son encyclique sur la charité. Aimer, c'est donner, mais c'est aussi recevoir. Si vous aimez vraiment les autres, vous souhaitez être en dialogue, en intimité avec eux. Même si vous soignez quelqu'un qui est dans le coma, vous avez le droit de penser qu'un jour, il vous dira merci de l'avoir si bien soigné. Ce n'est pas un manque d'amour, c'est le fait que vous l'aimez vraiment. Vous ne l'aimez pas, vous ne lui rendez pas service pour avoir bonne conscience, vous lui rendez service dans l'espoir d'une véritable amitié qui va se nouer. Et c'est comme ça qu'on continue à, aimer des gens qui ne vous aiment plus, qui vous ont envoyé promener, parce qu'on le vit dans l'espérance d'une réconciliation future. Donc la perspective de la présence de Jésus chez ceux que vous soignez, que vous aimez, ne vous empêche absolument pas de les aimer par eux-mêmes. Et alors, que fait la Sainte Vierge là-dedans? Eh bien, Sainte Marie, Mère de Dieu, prie pour nous pauvres pécheurs. Et il est béni le fruit de tes entrailles, Jésus, à qui nous faisons plaisir lorsque nous faisons plaisir aux autres. Jésus qui réconciliera les êtres les plus désunis, il est béni. Nous disons à la Sainte Vierge, heureusement qu'il est là ton Jésus, parce qu'il est capable de réaliser l'impossible. Grâce à l'espérance que nous avons de la vie future, eh bien, nous continuons à aimer vraiment ceux qui ne nous aiment pas, car nous les aimons dans l'espérance qu'un jour on pourra s'embrasser l'un l'autre de tout cœur. Amen.

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Droiture et perfection veillent sur moi qui t'espère, Seigneur. Psaume 24, 21.

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1: Marie, la femme, la Vierge fidèle. De tous les titres sous lesquels les litanies invoquent Marie, celui de la fidélité est sans conteste le plus biblique, puisqu'il rapproche mieux la Vierge de la révélation de la face de Dieu. Les mots « fidélité » et « fidèle » adressés à Dieu ont deux significations. La première désigne une stabilité, une sécurité dans la relation, sens que le langage biblique rend par le terme « alliance ». La seconde signification manifeste l'ensemble des sentiments de miséricorde et de bonté de Dieu à l'égard de son peuple. La fidélité de Dieu n'est pas abolie par l'infidélité des hommes, car, comme le dit le prophète Osée, « Je suis Dieu et non pas homme, le Dieu miséricordieux et plein de pitié, lent à la colère et riche en grâce et en fidélité. » Dieu a décidé de ne rien faire d'autre qu'aimer ses créatures, pour les ramener à leur dignité originelle, celle d'être ses enfants, à l'instar de Jésus. Marie résume la réponse humaine et fidèle à l'amour divin. « Je suis la servante du Seigneur, qu'il me soit fait selon ta parole. » Or, elle est la plus fidèle des créatures de Dieu. C'est grâce à sa fidélité que s'est accompli le dessein du Père. « Je serai votre Dieu et vous serez mon peuple. » Lorsque nous prions la Vierge fidèle, contemplons ce que Dieu a déjà accompli en elle et ce qu'il veut accomplir en nous aussi.
0: À présent, nous nous unissons en prière avec le monde entier en renouvelant notre consécration à Marie.
2: Vierge Immaculée, Mère de Dieu et de l'humanité, je t'accueille comme don de Jésus sous la croix. Et je me confie entièrement à toi. Je t'offre toute ma vie, ce que je suis, ce que j'aime et ce que j'ai, afin que resplendisse en moi la beauté du Christ. Aide-moi à être docile à l'Esprit et à vivre avec joie ma vocation dans l'Église, afin de collaborer à ta mission maternelle et d'orienter vers Dieu le cœur de tout homme. Toi qui as guidé Saint Maximilien Kolb pour aimer sans mesure, enseigne-moi à être témoin de l'Évangile et à faire de ma vie un don. Je te confie les personnes que je rencontrerai et je t'offre le travail, les joies et les souffrances de cette journée. Ô Marie, conçue sans péché, prie pour nous qui avons recours à toi et pour ceux qui n'ont pas recours à toi.
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1: Bienheureux les pauvres en esprit, parce que le royaume des cieux est à eux. Dans la béatitude sur la pauvreté, Jésus indique le lieu où elle réside, dans l'esprit. Ce mot « esprit », dans la manière de voir sémitique, exprime la force, l'activité vitale, le principe de vie, la décision. Puisque ce que Jésus propose à ses disciples est une option pour la pauvreté, le sens de cette béatitude est beaucoup plus. Bienheureux les pauvres par décision, par choix, que les pauvres par nécessité. Ces pauvres ont en effet le courage de l'être dans l'âme, puisqu'ils décident de prendre Dieu comme seul roi. Le royaume des cieux est à eux. Cela signifie que Dieu est le seul qui agit sur eux. L'idolâtrie qui menaçait Israël se concrétisait souvent dans la possession de richesses ou dans la sécurité d'alliances toutes humaines. C'est pourquoi l'énoncé de cette béatitude est exclusif. C'est à eux, et non à d'autres, qu'appartient le royaume de Dieu. Marie, la femme qui se déclare pauvre devant Dieu, chante l'œuvre que Dieu, son roi, accomplit dans l'histoire. Elle chante la puissance de son bras. Elle reconnaît les signes de son intervention en faveur des pauvres. Elle affirme que Dieu abaisse les puissants de leur trône et élève les humbles. Elle reconnaît, dans sa miséricorde, l'amour du roi saint qui veille sur ceux qui ont choisi de vivre avec lui et comme lui dans son royaume.
0: À présent, nous nous unissons en prière avec le monde entier en renouvelant notre consécration à Marie.
2: Vierge Immaculée, Mère de Dieu et de l'humanité, je t'accueille comme don de Jésus sous la croix et je me confie entièrement à toi. Je t'offre toute ma vie, ce que je suis, ce que j'aime et ce que j'ai, afin que resplendisse en moi la beauté du Christ. Aide-moi à être docile à l'Esprit et à vivre avec joie ma vocation dans l'Église, afin de collaborer à ta mission maternelle et d'orienter vers Dieu le cœur de tout homme. Toi qui as guidé Saint Maximilien Kolb pour aimer sans mesure, enseigne-moi à être témoin de l'Évangile et à faire de ma vie un don. Je te confie les personnes que je rencontrerai et je t'offre le travail, les joies et les souffrances de cette journée. Ô Marie, conçue sans péché, prie pour nous qui avons recours à toi et pour ceux qui n'ont pas recours à toi.
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Le Seigneur m'a tiré de l'horreur du gouffre, de la vase et de la boue. Il m'a fait reprendre pied sur le roc, il a raffermi mes pas. Psaume 39, 3.

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1: Au chapitre 11 de l'Évangile de Luc se trouve une béatitude qui concerne la mère de Jésus. Il s'agit d'un éloge indirect fait par une femme du peuple qui éleva la voix du milieu de la foule et dit « Bienheureux le ventre qui t'a porté et le sein qui t'a allaité. » À ces mots, Jésus répondit « Bienheureux plutôt ceux qui écoutent la parole de Dieu et qui l'observent. » La réponse de Jésus à cette femme, d'une part, accepte la béatitude qui concerne sa mère et de l'autre, met mieux en valeur cette maternité. Les exégètes remarquent que le « plus tôt » précisé par Jésus n'exclut pas la béatitude de la maternité physique, mais a le sens de « surtout ». Il entend dire « Oui, ma mère est bienheureuse parce qu'elle m'a engendrée, mais elle l'est surtout parce qu'elle écoute la parole de Dieu et la met en pratique. » Il veut mettre en relief la béatitude d'une maternité enrichie par la foi. La béatitude de Marie, en effet, découle de son option fondamentale et irrévocable pour la parole de Dieu et pour Jésus, le Fils du Très-Haut, désormais présent dans le monde. Cela la rend véritablement bienheureuse. Et nous pouvons tous participer à cette béatitude dans la mesure où nous adhérons à Jésus et à sa parole.
0: À présent, nous nous unissons en prière avec le monde entier en renouvelant notre consécration à Marie.
2: Vierge Immaculée, Mère de Dieu et de l'humanité, je t'accueille comme don de Jésus sous la croix et je me confie entièrement à toi. Je t'offre toute ma vie, ce que je suis, ce que j'aime et ce que j'ai, afin que resplendisse en moi la beauté du Christ. Aide-moi à être docile à l'Esprit et à vivre avec joie ma vocation dans l'Église, afin de collaborer à ta mission maternelle et d'orienter vers Dieu le cœur de tout homme. Toi qui as guidé Saint Maximilien Kolb pour aimer sans mesure, enseigne-moi à être témoin de l'Évangile et à faire de ma vie un don. Je te confie les personnes que je rencontrerai et je t'offre le travail, les joies et les souffrances de cette journée. Ô Marie, conçue sans péché, prie pour nous qui avons recours à toi et pour ceux qui n'ont pas recours à toi.
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1: Bienheureux les cœurs purs, car ils verront Dieu. Dans le langage sémitique, la conscience, le moi personnel sont exprimés par la terminologie du cœur. Le cœur est en effet la voie de la connaissance. Dans l'évangile de Matthieu, Jésus, s'adressant aux scribes, exprime ainsi cette idée. Pourquoi avez-vous des pensées mauvaises dans le cœur ? Il y a aussi, dans le mot cœur, un aspect volitif, car le moi personnel n'est pas caractérisé seulement par l'intelligence, mais aussi par la volonté. Souvenons-nous en effet de cette autre affirmation de Jésus. C'est du cœur que proviennent les mauvaises résolutions. Enfin, le cœur a un aspect relationnel. Il exprime une qualité du caractère. Pensons au passage où Jésus dit « Apprenez de moi que je suis doux et humble de cœur ». À partir de ces différentes significations du mot « cœur », il est possible de comprendre la profondeur et la plénitude de la réponse de Marie à l'appel de Dieu et à une parole qui l'interpellait tous les jours. C'est avec le cœur, autrement dit, avec toutes les facultés de l'intelligence, de la volonté et de l'être en relation, que Marie a vécu son histoire avec Dieu et avec toute personne. Demandons-lui aujourd'hui de pouvoir mener notre vie de tout notre cœur, c'est-à-dire en étant pleinement centré sur Dieu et sur sa volonté de bien.
0: À présent, nous nous unissons en prière avec le monde entier en renouvelant notre consécration à Marie.
2: Vierge Immaculée, Mère de Dieu et de l'humanité, je t'accueille comme don de Jésus sous la croix et je me confie entièrement à toi. Je t'offre toute ma vie, ce que je suis, ce que j'aime et ce que j'ai, afin que resplendisse en moi la beauté du Christ. Aide-moi à être docile à l'Esprit et à vivre avec joie ma vocation dans l'Église, afin de collaborer à ta mission maternelle et d'orienter vers Dieu le cœur de tout homme. Toi qui as guidé Saint Maximilien Kolb pour aimer sans mesure, enseigne-moi à être témoin de l'Évangile et à faire de ma vie un don. Je te confie les personnes que je rencontrerai et je t'offre le travail, les joies et les souffrances de cette journée. Ô Marie, conçue sans péché, prie pour nous qui avons recours à toi et pour ceux qui n'ont pas recours à toi.
0: Les missionnaires de l'Immaculée Père Kolb ont présenté 5 minutes avec Marie, une réflexion sur notre consécration totale à l'Immaculée, cheminement sûr qui nous mène à Jésus.

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1: Pendant que Maria Rosa usait de toutes ses forces pour obliger sa fille à nier l'apparition du 13 mai, le père, Antonio de Santos, avait décidé de ne pas se mêler de cette histoire. Il s'était contenté de hausser les épaules et de dire « histoire de femme que tout cela ». Cette indifférence, peut-être plus affichée que réelle, fut un chagrin supplémentaire pour Lucie. Plus tard, elle eut la souffrance de constater que les écrits sur les apparitions dressaient un portrait misérable de son père. Ce dernier, mort subitement en 1919, ne pouvait se défendre personnellement des calomnies que ses écrits répandaient. Sœur Lucie, en 1951, dans une lettre adressée à l'évêque de Liria, dénonçait ses attaques. Elle écrivait « On m'a parlé d'un film passant actuellement dans les cinémas du Portugal, d'Espagne et d'Amérique. Ce que ce film dit de mon père est faux, et par là n'édifie nullement les âmes et ne glorifie pas Dieu. Il présente mon père comme un misérable ivrogne, faisant du commerce à la cova d'Iria et se sauvant avec la sacoche du lieu du pèlerinage. Or, rien de cela n'est conforme à la vérité. Vous, Excellence, et les prêtres que vous avez chargés du sanctuaire savent bien que mon père n'a jamais rien vendu à la cova d'Iria, ni personne de sa famille. Quant à la boisson, on présente mon père sous un jour totalement faux. S'il est certain que mon père buvait quelquefois, il ne le fit jamais, au point de causer du désordre à la maison. » Il est vrai qu'Antonio fut desservi par le surnom que les paysans d'Aljustrel lui avaient attribué. Il l'appelait « la courge ». On crut que ce titre faisait allusion à son attrait pour le vin, jusqu'au jour où on s'aperçut qu'Antonio l'avait hérité de son père, et plus largement de ses aïeux. Ces derniers venaient de la paroisse Sainte Catharina, région où les courges poussent abondamment, d'où le surnom attaché à cette famille. Toujours pour défendre la mémoire de son père, et par demande explicite de Monseigneur Luciano Guerra, recteur du sanctuaire de Fatima, Sœur Lucie rédigea en 1989 un petit livre, son cinquième mémoire. Il commence ainsi. Y avait-il dans le hameau d'Aljustrel quelqu'un considéré riche? Et pourquoi? Oui, il y avait la famille Santos. C'était une famille chrétienne, catholique, pratiquante. Elle possédait une grande étendue de terrain, en direction de Montello, Notre-Dame des Orties, Fatima, Valinhos, Cabezo, Chameca. La cova d'Iria appartenait également aux Santos. Sœur Lucie n'avait nullement l'intention de se glorifier d'une ascendance de propriétaires terriens. Si elle donna ces précisions, ce fut uniquement pour rappeler que son père était d'un milieu relativement aisé. Le domaine ancestral fut morcelé par les héritages, mais Antonio en posséda une partie non négligeable. De plus, il s'occupa aussi des terres d'une de ses tantes, qui, mariée sur le tard, n'avait pas eu d'enfant. Vers les années 1910, sa situation fut florissante. Malheureusement, elle se dégrada progressivement. Son manque d'initiative, la crise économique que connut le Portugal en ces années, peuvent expliquer ce déclin. De plus, le défilé permanent des pèlerins et des curieux, pendant et après les

0: l'amour qu'ils ont pu donner autour d'eux. Respectons, même après leur mort, nos parents et prenons toujours, s'il le faut, leur défense.
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Jésus lui dit, « Ma fille, ta foi t'a sauvée. Va en paix et sois guérie de ton mal. » Marc 5, 34.

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1: Pour défendre la mémoire de ses parents, sœur Lucie a livré de précieux renseignements sur sa famille, ce qui a permis de mieux saisir son caractère. Elle nota dans son cinquième mémoire « Les De Santos étaient d'un tempérament calme, tandis que le caractère des Ferreira Rosa était plus expansif. Ils aimaient jouer de l'accordéon et de la guitare et organiser des fêtes et des bals. » On peut donc penser que Lucie tenait sa réserve, son sérieux des De Santos, les ancêtres de son père, et qu'elle avait hérité de la fougue de la famille de sa mère, les Ferreira Rosa. Une digne représentante de cette lignée était Maria Isabelle, qui s'était conduite en véritable héroïne pendant l'occupation du Portugal par les troupes napoléoniennes. Il est difficile de cerner la vérité historique de cet épisode, mais peu importe, cette histoire semi-légendaire avait bercé l'imagination de la petite Lucie. Elle avait retenu que le général Junot, installé pour quelque temps à Fatima, avait remarqué la beauté d'une jeune paysanne dénommée Maria Isabelle. Il l'invita à sa table. Celle-ci, redoutant les avances amoureuses du français, prit un morceau de charbon de bois et noircit son visage. Le général, surpris par son apparence, eut l'élégance de ne pas la renvoyer. Il dîna avec elle en la respectant et en demandant à ses hommes de faire de même. Quand il dut partir, il voulut emmener la jeune fille avec lui, mais cette dernière était introuvable. Sa mère l'avait cachée dans un bahut, la couvrant d'un grand nombre de sacs. Junot s'éloigna, laissant Maria Isabelle à sa famille. Le bahut fut transmis de génération en génération. Maria Rosa, à l'époque des apparitions, l'avait rangé dans un débarras près de la cuisine. Plus tard, il fut légué à sa sœur Lucie, qui le donna au sanctuaire pour être exposé avec d'autres meubles et souvenirs familiaux. Cette histoire romanesque avait dû frapper l'imagination de la petite Lucie, et elle avait dû s'identifier à l'héroïne. Le général Junot n'avait pas renvoyé Maria Isabelle toute noircie par le charbon. Il restait charmé non par sa beauté physique, mais par la grâce de ses mouvements et par la musique de sa voix, dont il ne devait rien comprendre. Lucie savait qu'elle n'avait pas des traits délicats. Son nez était un peu épaté, la bouche large, les lèvres épaisses. Son seul attrait étaient ses yeux noirs qui brillaient sous des sourcils fournis. Mais ceci ne lui empêchait pas d'avoir un charme, par son tempérament joyeux et volontaire, par son habileté à raconter des histoires, à chanter, à danser, elle était appréciée par tous ceux qui la rencontraient. Maria Isabelle avait séduit, malgré ses efforts pour s'enlaidir, un général français. Elle avait su résister à l'envahisseur, refusant courageusement les multiples avantages qu'elle aurait pu tirer d'une liaison avec Junot. Elle s'était montrée forte, inflexible. Son courage fut partagé par ses parents, qui la cachèrent au risque de leur vie. Il ne faut pas oublier que l'occupation du Portugal par les armées de Napoléon fut sanglante. Rien que dans la paroisse de Fatima, 24 personnes furent assassinées par des soldats français. Cette force de caractère, on la trouve de nouveau dans Lucie, qui à 10 ans sut tenir tête à tous ceux qui se moquaient d'elle ou qui la tyrannisaient pour lui faire avouer les secrets que la Sainte Vierge lui avait confiés. Non seulement elle se montra une digne descendante de son ancêtre, mais elle dépassa de loin l'héroïsme de celle-ci. Ses adversaires n'étaient pas des étrangers, des soldats d'une nation ennemie, mais les membres même de sa propre famille. Sa lutte fut bien plus longue et souvent solitaire. La résistance extraordinaire dont fit preuve Lucie pendant et après les apparitions ne peut s'expliquer par un caractère ancestral, elle ne peut provenir que du ciel, elle fut soutenue par la grâce divine. Lucie a appartenu à une famille, à un pays, qui lui ont forgé son caractère, qui lui ont transmis une culture. Cet héritage n'a pas été dissous par les apparitions, tout au contraire, il fut sublimé, élargi aux dimensions du monde.
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Le Seigneur envoie sa parole sur la terre. Rapide, son verbe la parcourt. Psaume 147, 15.

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1: À la demande de ses supérieurs, sœur Lucie a donné des renseignements précieux sur sa petite enfance. Pour son baptême, elle a livré deux petits événements imprévus, aux conséquences importantes, qui furent le choix du prénom et de la date de la cérémonie. On peut aujourd'hui les recevoir comme des clins d'œil de la providence divine, ainsi que les faits suivants vont le montrer. On avait choisi comme marraine du bébé Maria Rosa, une fille de José Pedro Marteau, oncle de François et de Jacinthe. Elle répondit favorablement à la demande de la famille de Santos et elle chercha un prénom pour sa future filleule. À cette époque, il était usuel de donner aux enfants le prénom de leur père ou de leur mère. Elle proposa donc Maria Rosa, puisqu'aucune des filles de cette famille ne s'appelait ainsi. Il se peut que son choix fût influencé par son propre prénom. Son père s'y opposa et lui dit fermement « Non, tu dois lui donner le nom de Lucie, sinon je ne t'autorise pas à être marraine. » Qui se demandèrent d'où pouvait venir ce prénom, qu'ils finirent par accepter. On aimerait en savoir plus, connaître les raisons qui ont poussé José Pedro à imposer son choix qui s'est révélé judicieux. Quel prénom autre que Lucie pouvait-il mieux convenir à la voyante de Fatima? Il annonce l'effusion de lumière des apparitions de l'ange et de Notre-Dame, et plus tard, cette multitude de bougies qui continuent de briller dans la nuit sur l'esplanade du sanctuaire. Le bébé fut baptisé un samedi saint, le 30 mars 1907. Une telle date est surprenante. Il est évident que le curé de Fatima se serait bien dispensé d'ajouter aux cérémonies de la semaine sainte l'administration d'un baptême. Il y fut obligé par le papa, Antonio de Santos, qui le mit dans l'impossibilité de refuser. En ce temps, un bébé devait être baptisé dans les 8 jours qui suivent sa naissance. Antonio eut l'audace de tricher sur les dates. Après les apparitions, Maria Rosa témoigna des vraies circonstances de la naissance de Lucie. Nous disons qu'elle est née le 22 mars, parce que d'après les registres, elle est née ce jour-là. Mais en réalité, il n'en est pas ainsi. Elle est née le 28 mars 1907. C'était le jeudi saint. Le matin, j'ai assisté à la messe, j'ai communié, pensant revenir le soir pour la visite au Saint-Sacrement, mais ce ne fut pas possible, car le soir même, elle est née. Comme la semaine après Pâques, Antonio avait de nombreux travaux agricoles à réaliser, il eut la témérité de mentir sur les dates et obtenir ainsi le baptême pendant la fin de l'après-midi du samedi saint, au moment où les cloches sonnaient de nouveau, annonçant la résurrection du Seigneur. Par cette date du baptême, Lucie se trouva associée à la fois à la joie de Pâques et au silence du samedi saint. Le sépulcre du Seigneur, elle en fit la dure expérience tout au long de sa vie. Le 17 juin 1921, elle entrait au collège de Porto, qui hébergeait les filles pauvres. Pour préserver son anonymat, on l'obligea de changer de nom, et on lui donna celui de Maria dos Dores, c'est-à-dire Marie des douleurs. Elle n'avait que 14 ans, et on lui demandait de tout abandonner de ce qui fut sa vie antérieure, jusqu'à son nom. Bien sûr, en 1960, sous l'ordre du Saint-Office, elle dut mener une vie de recluse dans le Carmel de Coimbra, ne pouvant recevoir que les visites des membres de sa famille. Elle vécut ainsi ce mystère du samedi saint. Mais elle fut aussi un témoin privilégié de la résurrection du Seigneur, de sa victoire sur la mort, dont Marie, par son assomption, en fut la première bénéficiaire dans son corps. Lucie connut au milieu de ses souffrances de grandes joies. Elle fut la messagère d'une grande espérance pour toute l'humanité. Deux petits événements ont orienté le déroulé du baptême de Lucie d'une façon imprévue. Ils sont riches de signification. Comment ne pas y voir l'intervention de la Providence? De même, analysons les petits faits qui ont contrarié le cours habituel de notre vie et sachons, si c'est bien le cas, y découvrir l'intervention de Dieu.
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1: Lucie, toute petite, s'initia à la vie chrétienne en écoutant ses parents et surtout en les regardant agir en faveur des plus pauvres. Dans son cinquième mémoire, elle raconta ce petit événement de la vie de famille qui resta gravé dans sa mémoire enfantine. Mon père était à la maison, assis à écosser des fèves, ma mère en face de lui épluchait les pommes de terre. Moi, je sortais dans la cour pour m'amuser. Je vis alors près de l'entrée un pauvre qui mendiait. Je rentrai en courant dire à mon père « Il y a un pauvre qui demande l'aumône ». Mon père se leva, alla au coin du feu et coupa avec son canif la ficelle d'un boudin. Il demanda à ma mère « Regarde, peut-on le donner à ce pauvre? Ne va-t-il pas nous manquer ?» Ma mère répondit « Tu le peux. Ce que nous donnons aux pauvres ne nous manquera jamais. » Tout content, mon père alla porter le boudin au pauvre qui était près de la porte dans la cour. En voyant le boudin, il leva les bras en l'air et récita un pater et un ave. Pendant qu'il priait ainsi, mon père demeura devant lui, la tête découverte. Le pauvre, ayant terminé ses prières, dit « Que Dieu vous accorde bonheur à vous et à votre petite fille. » Le père répondit « Adieu frère, à bientôt. » Je courus vers ma mère et lui dis « Le pauvre a prié pour papa et pour moi, afin que Dieu nous donne de la chance. » Ma mère répondit « Et pour moi, rien ?» Je ne savais que dire. Alors mon père reprit « Pour toi aussi, parce que toi et moi, nous ne sommes qu'un. Tout ce qui est à moi est à toi et à nos enfants. » « Ainsi c'est bien, » répondit ma mère en souriant. Ils restèrent tous les deux à leur humble travail, tandis que je retournais jouer dans la cour. Il est clair que je n'avais pas saisi toute la portée de ce qui s'était passé, mais cela m'impressionna et je ne l'oubliais pas. Aujourd'hui toutefois, j'en saisis la grande valeur morale et spirituelle. On peut dire que les parents de Lucie pratiquaient la charité naturellement et avec grande simplicité. Ils le faisaient sans hésitation, avec rapidité et efficacité. Ils donnaient largement de la nourriture et aussi de leur temps. Quand une personne du voisinage était malade, on venait chercher Maria Rosa pour la soigner. Sœur Lucie rapporta, toujours dans son cinquième mémoire, le souvenir suivant. Je me rappelle d'un jour où ma marraine Teresa était chez nous, bavardant avec ma mère. Entra un petit garçon d'une maison voisine de la nôtre. Il venait demander à maman de se rendre chez lui, car sa mère était malade. Maman se leva aussitôt pour y aller, et marraine Teresa lui dit « Ma fille, tu ruines ta santé en voulant soigner tout le monde. » Ma mère répondit « Ne t'en fais pas, j'aide les autres, et Dieu m'aide. » Ce dévouement continua même après les apparitions. Lors de la violente épidémie de pneumonie qui emporta François et Jacinthe, Maria Rosa, au péril de sa vie, porta secours à plusieurs mourants. Elle faisait cuire des poulets entiers pour faire des litres de bouillon qu'elle distribuait aux malades. On comprend mieux qu'à une telle école, Lucie ne pouvait que désirer, elle aussi, répandre le réconfort tout autour d'elle. Pour cette raison, elle accepta volontiers de faire des sacrifices, parfois héroïques, pour l'amour de Dieu et la conversion des pécheurs. Si nous trouvons les trois petits bergers si admirables, c'est qu'ils ont bénéficié d'une bonne instruction chrétienne. Cette éducation essentielle n'explique pas tout, car elle était insuffisante pour leur permettre d'atteindre de tels sommets de la vie chrétienne. Il leur a fallu l'appui constant de la grâce divine, le réconfort apporté par la vision de la belle dame. Inversement, les bienfaits célestes qu'ils reçurent purent porter de nombreux fruits parce qu'ils tombaient sur une terre déjà travaillée par l'exercice quotidien de la prière et de la charité. Comme Lucie, nous pouvons aussi rechercher dans notre mémoire des souvenirs d'actes généreux de nos parents ou d'autres personnes qui nous ont aidés à grandir. Pour de tels actes, rendons grâce à Dieu, qu'il bénisse tous ceux qui nous ont aimés dans notre enfance.
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Donc on m'a demandé de parler du message de Lourdes. Et évidemment, moi, je me satisfais pas de parler seulement du message de Lourdes, ou disons, je ne peux pas parler du message de Lourdes sans parler aussi, et d'abord, de la Vierge Marie, parce que finalement, tout se résume à la Vierge Marie, c'est un mystère marial, Lourdes. On dit souvent, quand on parle du message de Lourdes, que c'est l'expérience du pèlerinage de Lourdes, du pèlerinage à Lourdes, est comment dire, une sorte de, un condensé de l'Évangile. Voilà. Et on aime beaucoup la simplicité du message de Lourdes, c'est-à-dire la simplicité des paroles de la Vierge Marie et des gestes, ou de ce qu'a vécu Bernadette elle-même. Vous voyez, il n'y a pas beaucoup de fioritures, il n'y a pas de secrets, il n'y a pas de révélations privées, etc. Enfin, c'est tout simple, finalement, le message de Lourdes. Et plus c'est simple, mieux c'est, parce que plus ça nous permet de le mettre en parallèle avec l'Évangile. Voilà, donc finalement, à la fin de mon discours, si je continue comme ça, on n'a pas besoin de Lourdes et on n'a besoin que de l'Évangile. Donc, ce qui est juste, c'est normal, c'est catholique, quoi. Mais quand même, on vient à Lourdes, donc ça, c'est bien. Et un plus, évidemment, à Lourdes, c'est la présence permanente de la Vierge Marie, qu'on a dans l'Évangile, évidemment. Mais là, pour le coup, on en a peut-être un petit peu plus, parce que l'Évangile est très discret sur la Vierge Marie. Maintenant, on n'a rien de plus que dans l'Évangile, puisque n'importe quelle apparition ou n'importe quelle révélation privée ne peut rien ajouter à l'Évangile. Donc tout ce que je vais vous dire ici à partir de l'histoire de Lourdes, ou des paroles de la Vierge Marie, ou de cette rencontre inouïe entre Marie et Bernadette, tout est déjà contenu dans l'Évangile. Comme si Bernadette elle-même était déjà contenue dans l'Évangile. Ben, c'est pas faux parce que, après tout, l'Évangile, c'est pour nous, et donc on est tous contenus dans l'Évangile. Alors, je voudrais partir d'une question que m'a posée. C'était ma première année à Lourdes. Je racontais l'histoire des apparitions de Lourdes, alors la première apparition, la deuxième apparition, la troisième apparition, jusqu'à la 18e apparition. Et vous savez que c'est à la 16e apparition, et c'est la dernière parole que Marie a prononcée, que Marie a dit cette phrase: Je suis l'Immaculée Conception. Et comme j'en étais là dans mon discours de toutes les apparitions de Lourdes, on m'a posé une question. C'était un séminariste, je me rappelle, qui me dit quel lien avec le reste? Cette parole, je suis l'Immaculée Conception, et tout ce qui s'est passé avant, la source, l'eau, la fontaine, les bains, les piscines, tout ce qu'on a mis en place autour, est-ce qu'il y a un lien à faire, ou est-ce que c'est un truc en plus qui est complètement déconnecté de ce qui s'était passé avant, vous savez, pendant les 15 jours d'apparition où la source avait jailli en particulier? Et je me rappelle qu'à l'époque, j'avais séché. Et je n'avais pas pu répondre à cette question. Est-ce qu'il y a un lien à faire entre les événements de la grotte, c'est-à-dire la source qui a jailli, l'invitation à aller boire à la fontaine, les se laver à la fontaine, et puis ensuite le fait de venir, la demande de venir en procession, de bâtir une chapelle? Tout ça s'est passé dans les 15 premières apparitions. Puis après, il y a eu trois autres apparitions où Marie a dit: Je suis l'Immaculée Conception. La 17e apparition où Bernadette a enfermé dans ses mains le cierge pascal, et puis la 18e apparition, bah, sans parole, où Bernadette a simplement contemplé la beauté de la Vierge Marie. Et en fait, je pense qu'il y a un lien évidemment très profond entre ce qui s'est passé pendant les 15 jours d'apparition, au début du carême, où la Vierge Marie a fait jaillir cette source, et puis la fin du carême, où Marie a dit: Je suis l'Immaculée Conception. Et le lien, on peut le faire en comprenant, alors c'est subtil, hein, que la parole que Marie a prononcée, donc je la répète, je suis l'Immaculée Conception, donc c'est une des paroles les plus authentiques de la Vierge Marie, hein. Je suis l'Immaculée Conception. Si vous réfléchissez 2 secondes, vous vous rendez compte tout de suite que cette parole ne veut rien dire. Là, c'est un mythe qui s'effondre, enfin. Attention à la radio. Je suis l'Immaculée Conception. En français, tout simplement en français, bah ça ne veut rien dire. Donc je me suis dit, si ça ne veut rien dire, c'est que ça veut dire quelque chose. Et ça veut dire quelque chose de plus profond. Et c'est là où on peut faire le lien avec ce qui s'est passé justement avant. Alors maintenant, pour essayer de faire le lien, bah je vais vous raconter l'histoire de Lourdes. En partant de Bernadette elle-même, Bernadette qui, alors faut pas l'oublier, c'est pour moi très important, et toute la clé est là. Toute la clé est là,
je vous donne la réponse tout de suite, c'est que Bernadette, vous le savez, avait le désir de faire sa première communion. C'est-à-dire le désir de rencontrer Jésus dans l'Eucharistie, dans le moment le plus important, sa passion, sa mort et sa résurrection. Donc voilà ce qui habitait le cœur de Bernadette. Alors vous savez, quand on posait la question à Bernadette, mais pourquoi est-ce que c'est toi qui vois la Vierge Marie et pas une autre ? Bernadette avait l'habitude de répondre, sans doute que je suis la plus ignorante. Mais si Marie avait trouvé une plus ignorante que moi, une plus pauvre que moi, c'est cette autre qui aurait vu la Vierge Marie. Bon, ben ça, c'est la réponse de Bernadette. Moi, ça ne me satisfait pas. Pour moi, pourquoi est-ce que Marie apparaît à Bernadette ? Parce que Bernadette a un vrai et saint désir de rencontrer Jésus dans l'Eucharistie, de vivre sa vie terrestre en communion avec le Christ mort et ressuscité. Or, les règles étant ce qu'elles sont, aucun être humain autour de Bernadette n'était capable de donner l'accès à Jésus à Bernadette. Et donc, si aucun être humain n'était capable, alors que le désir est vrai et saint de la part de Bernadette, il fallait que le ciel intervienne. Donc moi, j'interprète toutes les apparitions de la Vierge Marie à Lourdes devant Bernadette comme une réponse à son désir pour vraiment donner l'accès à Jésus à Bernadette. Voilà, il fallait que le ciel intervienne parce que le curé avait mis ses règles et elles sont légitimes et personne ne peut critiquer le choix du curé, ce serait trop facile. Mais donc c'est pourquoi je pense que Marie apparaît à Bernadette pour répondre à son désir de faire sa première communion, tout simplement. Tout simplement, mais c'est tellement grand parce que c'est toute la vie chrétienne. C'est pas la première communion, entre guillemets, c'est la communion avec le Christ dans sa passion, sa mort et sa résurrection. Voilà ce qu'a vécu Bernadette pendant ces jours-là. Mais ça n'explique toujours pas le « je suis l'Immaculée Conception ». Alors il y avait, il faut savoir, un deuxième désir dans le cœur de Bernadette. Et ce deuxième désir, qui est peut-être plus vrai que le premier, c'était de pouvoir se consacrer à Marie en devenant enfant de Marie. En vrai, voilà ce que voulait Bernadette. Elle voulait devenir enfant de Marie, il y avait la congrégation des enfants de Marie à Lourdes, et donc c'était des dames, des jeunes filles qui se consacraient à la Vierge Marie. Et Bernadette voulait se consacrer comme ça à la Vierge Marie, ou moins, du moins appartenir à la congrégation des enfants de Marie, mais les règles étaient ce qu'elles étaient pour pouvoir se consacrer ou s'engager dans ce mouvement d'église, hein, c'était le mouvement d'action catholique avant l'heure, si vous voulez, eh bien, il fallait avoir fait sa première communion. Donc voilà pourquoi Bernadette voulait faire sa première communion, c'était pour pouvoir se consacrer à Marie. Eh bien, je prétends que Marie apparaît à Bernadette pour répondre à ce double désir de Bernadette. Un double désir, et qui est le désir le plus juste, le plus vrai, le plus saint et le plus parfait qui soit, de pouvoir mener notre vie sur terre avec Jésus et avec Marie. On est sûr qu'on est dans l'Église catholique, il n'y a pas d'erreur là. C'est la pureté du désir de Bernadette qui a incliné le ciel sur Bernadette. Et voyez la force du désir de Bernadette qui l'a mené à faire des choix radicaux dans sa vie avant même les apparitions. Avant même les apparitions, Bernadette a montré qu'elle voulait cela au prix de tout. Qu'elle était prête à tout quitter, prête à renoncer à tout, prête à tout sacrifier, entre guillemets, vous allez comprendre, le bonheur de ce monde, en vue d'une vraie communion avec Jésus et avec Marie, c'est-à-dire le bonheur de l'autre monde. On comprend tout de suite d'emblée la première phrase, une des premières phrases de la Vierge Marie à Bernadette, quand on comprend, quand on connaît le désir de Bernadette. Vous voyez, quelques mois, elle était partie à Bartrès chez son ancienne nourrice. Elle ne voulait pas y aller, mais la seule raison pour laquelle elle accepte d'y aller, c'est parce qu'on lui promet que là-bas, à Bartrès, elle pourrait y faire sa première communion. Et finalement, quand elle se rend compte qu'elle ne peut pas la faire parce qu'il n'y a plus de curé, il n'y a plus de prêtre, elle décide de quitter Bartrès. Ça veut dire quoi, quitter Bartrès ? Je pense que je force un peu le trait, mais peut-être pas tant que ça. En tout cas, c'est une interprétation, mais qui est très juste, parce que de toute façon, ça s'est passé comme ça. Bernadette quitte Bartrès, c'est-à-dire qu'elle quitte tout le confort qu'elle a à Bartrès, où elle a une maison, un toit, une maison chauffée, elle a une chambre, un lit à elle. Elle est logée, nourrie, blanchie, comme on dit.

pour l'évangile, pour le Christ, pour Jésus, pour Marie, pour le ciel. Tous les saints ont vécu ça. Les plus grands, je pense à François d'Assise ou à Ignace de Loyola qu'on a fait il n'y a pas très longtemps. Et bien Bernadette, le choix qu'elle fait de quitter Bartrès pour revenir à Lourdes, c'est de cette trempe-là. Vous voyez, on a vraiment affaire à une sainte. Et elle n'est pas sainte parce qu'elle a vu la Vierge Marie. Elle est sainte parce qu'elle a dans son cœur ce désir de vivre avec Jésus et avec Marie. Alors maintenant, c'est facile pour moi de vous montrer dans les événements des apparitions comment je peux dire cela. Par exemple, dès la première apparition, Bernadette arrive, donc elle est avec sa petite sœur Toinette et puis Jeanne, une amie de sa petite sœur. Elles vont chercher du bois au rocher de Massabiel. Et pour aller dans le rocher de Massabiel pour ramasser du bois, il faut traverser un petit canal. Vous savez que sa mère, juste avant de quitter le cachot, lui avait dit « Surtout, ne te mouille pas les pieds !» Hein, toutes les mamans dans cette assemblée, vous vous reconnaissez. « Surtout, ne te mouille pas les pieds !» Eh bien oui, alors Bernadette a obéi. Dès lors, elle n'a pas pu se mouiller les pieds pour traverser ce canal et avoir accès au bois. Et elle disait elle-même « De l'autre côté du canal, il y avait une mine !» Écoutez les mots, ce sont ceux de Bernadette. Hein. « Une mine de bois mort et de vieux ossements. » Voilà le trésor sur terre de Bernadette. Une mine, c'est pas une mine d'or, une mine de bois mort et de vieux ossements. Tout ce qui a trait à la mort, finalement. Or, c'est la promesse, finalement, qu'elle veut s'attacher à la vie et à la vraie vie, et au ciel qui est véritablement source de la vie, et que sur terre, elle ne trouvera jamais que la mort. Vous voyez comment on peut interpréter les choses de manière très belle. Et donc, encore à ce trésor, parce que c'était la mine pour elle, pour vivre sur terre, eh bien, elle n'y avait pas accès, parce qu'elle ne pouvait pas traverser ce canal. Pas simplement parce que sa mère lui avait demandé de ne pas le faire, mais parce que réellement, c'était dangereux pour elle si elle se mouillait les pieds. Du fait de sa maladie, de son asthme, de sa bronchite chronique, en plein hiver, ça pouvait lui être fatal. Eh bien, c'est dans cette situation exactement, vous savez, qu'elle entend un coup de vent, qu'elle se retourne, elle voit que les arbres ne bougent pas, deuxième coup de vent, et qu'elle voit la Vierge Marie. On comprend que la Vierge Marie apparaît à Bernadette pour enlever tous les obstacles, lui donner accès à ce trésor. De fait, quand la Vierge Marie lui apparaît, c'est resplendissant de beauté, évidemment, vous imaginez la Vierge Marie, dans cette robe, vous voyez l'image derrière moi, cette robe blanche, la ceinture bleue, il y a un détail que je ne vous ai pas dit que je dois vous dire, une robe blanche, une ceinture bleue qui vole au vent, c'est magnifique pour Bernadette, ce grand chapelet blanc monté sur une chaîne en or, les deux roses or au pied de la Vierge Marie, enfin, vous avez les images de Notre-Dame de Lourdes que l'on connaît bien. Marie qui salue Bernadette, qui sourit à Bernadette en permanence et qui fait signe à Bernadette d'approcher. Marie enlève les obstacles entre elle et Bernadette. C'est très beau ça, hein. Comme si elle ne voyait pas que précisément Bernadette ne peut pas approcher. De fait, à cette première apparition, Bernadette n'osera pas approcher. Elle va rester à genoux là et elle va prier tout son chapelet, comme vous le savez, en mettant encore la croix entre Marie et elle. Marie donc ôte les obstacles. Et de fait, dès la première apparition, dès que Marie, à la fin du chapelet, Marie disparaît d'un seul coup, et là, inexplicable, mais Bernadette s'enhardit, quitte ses sabots et ses bas, et traverse ce fameux petit canal, donc en se mouillant les pieds, mais elle dit « je trouvais que l'eau était tiède comme l'eau de vaisselle ». Voilà, Marie a enlevé les obstacles. Elle ramasse son fagot de bois, elle le monte par le casse-cou, le petit raidillon qui monte derrière le rocher. Elle n'est pas essoufflée. Marie a enlevé les obstacles. Alors c'est symbolique tout ça, mais on va comprendre progressivement comment Marie va vraiment conduire, pendant ces jours à la grotte, là, Marie va conduire Bernadette dans une communion totale avec le Christ, dans tout le mystère pascal. Dans tout le mystère pascal. Voilà, Marie va donc vraiment prendre... Bernadette par la main et la conduire à son fils. Bon, je passe sur tous les détails, mais j'avance, par exemple, les deux jours, le jeudi, quand même, je vous raconte la troisième apparition, le jeudi 18 février, où Marie, cette fois-ci, invite Bernadette à s'avancer sous le rocher. Les deux premières apparitions, il n'y avait pas de parole. Et là, Marie invite Bernadette à s'avancer sous le rocher. Et Bernadette s'avance et Marie la rejoint, donc après la prière du chapelet. Elles se rejoignent toutes les deux dans le creux du rocher, enfin sous la grotte, au fond à droite. Là. C'est le coin le plus insalubre. Et c'était le coin de toutes les confidences entre Marie et Bernadette. À plusieurs reprises, elles se sont retrouvées là,
face à face, elles ont parlé, elles ont ri, elles ont pleuré ensemble, elles ont tout vécu ensemble là.

comme deux amis. Faut imaginer deux jeunes filles de 14 ans, parce que Marie avait 14 ans, on va lui donner le même âge, au dire de Bernadette, le même âge, aussi petite, aussi jeune et aussi petite que moi. Donc Marie, toute jeune, 14 ans. Donc c'est deux amis, deux jeunes filles de 14 ans qui se retrouvent là, et c'est le lieu de leur confidence. C'est là qu'il y a le premier dialogue. Bernadette donne de quoi écrire à la Vierge Marie, en lui demandant: aurez-vous la bonté d'écrire votre nom? Marie, en riant et en entraînant Bernadette à rire, lui répond: ce n'est pas nécessaire. Et Marie continue: voudriez-vous avoir la grâce de venir ici pendant 15 jours? Bernadette promet, et Marie: je ne vous promets pas de vous rendre heureuse dans ce monde, mais dans l'autre. Mais cette parole, faut bien l'entendre après que je vous ai dit que Bernadette avait déjà renoncé à tous les biens de ce monde pour les biens du ciel. Ce qui montre qu'en fait, cette parole de la Vierge Marie n'est pas du tout dure pour Bernadette. Au contraire, elle nous révèle la sainteté du cœur de Bernadette. Elle ne veut vivre que pour le bonheur de l'autre monde. Ça, c'est très beau. On voit vraiment que ces deux jeunes filles se comprennent. Ouais, cette parole de Marie ne révèle rien à Bernadette, mais elle révèle le cœur de Bernadette. Ça met des mots sur ce que éprouve déjà Bernadette. Vous voyez, Marie comprend parfaitement Bernadette et Bernadette comprend parfaitement Marie. Il n'y a pas de d'émoi en disant: oh là là, je ne vais pas y arriver. Non, c'est tout simple. Pardon. Les apparitions se suivent, et puis il y a ce fameux jeudi 25 février. La veille, il s'était passé quelque chose de plus douloureux. Après la prière du chapelet, alors jusqu'à maintenant, Bernadette était toujours rayonnante de bonheur quand elle priait le chapelet à la grotte, évidemment. Et le mercredi 24, à la fin du chapelet, brutalement, la Vierge Marie dans le rocher devient toute triste. Et Bernadette reflète la tristesse de la Vierge Marie. Toute triste. Et c'est là que les premiers messages de pénitence, pénitence, pénitence, pénitence, prière et pénitence pour la conversion des pécheurs. Voudriez-vous bien prier, faire pénitence pour les pécheurs? Oui. Est-ce que ça vous ennuierait d'embrasser la terre en pénitence pour les pécheurs? Bernadette fait non de la tête, et puis elle plonge à quatre pattes et elle embrasse la terre. Les premiers messages un peu douloureux de pénitence sont le mercredi 24. Et le lendemain, le jeudi 25, jeudi, c'est évidemment significatif par rapport à l'évangile. Le jeudi 25, le chapelet où Bernadette est rayonnante de bonheur, et tout de suite après, de nouveau, les mêmes messages de pénitence, la même tristesse. On voit Bernadette pleurer. Vous voyez, c'est très douloureux. Vous imaginez, pour Bernadette qui découvre cette jeune fille qu'elle aime, on ne sait toujours pas qui c'est, hein, mais elle est totalement en communion avec elle, en totale confiance entre elles deux. Et de la voir triste, ça la rend triste et ça la fait pleurer. Ça doit nous donner une idée de la gravité du sentiment du cœur de Marie, là. Et Bernadette se fait le reflet du sentiment du cœur de Marie, tellement elle aime cette jeune fille. De la voir triste, ça fait pleurer Bernadette. Je peux forcer le trait un petit peu. Tout enfant, tous, on a fait cette expérience quand on a vu notre maman triste. On était en panique. En vous disant cela, je vous donne les clés. Bernadette était donc toute triste, comme voilà, dans la tristesse de son amie ou la tristesse de sa mère, en panique, et elle pleurait. Message de pénitence, et à la fin des messages de pénitence, ce 25, jeudi 25 février, Marie ajoute: allez à la fontaine pour y boire et vous y laver. Ah, vous savez comment ça s'est passé, en général tout le monde sait ça. Bernadette a cherché partout de l'eau, elle n'en a jamais trouvé, parce que, enfin, sauf au Gave, mais Marie lui avait dit explicitement que c'est pas au Gave, mais dans la grotte, et il n'y avait pas d'eau. Et donc il a fallu que la Vierge Marie lui descende de nouveau dans la grotte pour lui montrer exactement là où il fallait boire et se laver. Et c'est là que Bernadette arrive. Elle ne voit qu'un peu d'eau sale, elle doit creuser la boue. Et une fois, deux fois, trois fois, elle rejette de cette boue parce que c'est que de la boue. Elle aurait bien voulu boire de l'eau, mais bon. Et à la quatrième fois, elle boit de cette eau boueuse. Et la Marie lui dit aussitôt: mangez de cette herbe qui est là. Ah, ce barbouille de boue. Mangez de cette herbe qui est là. Bon, ça, c'est l'histoire des apparitions à Lourdes que l'on connaît bien. Évidemment, le soir, Bernadette se fait immédiatement arrêtée, interrogée, menacée de prison. Vous savez comment ça se passait, on lui faisait peur, hein, tout simplement. Menacée de prison. Et le lendemain, on lui interdit de retourner à la grotte, mais Bernadette, comme elle a promis à la dame, elle s'échappe, elle court à la grotte, et elle va prier tout son chapelet devant la niche vide, où Marie ne va pas lui apparaître.
très douloureux, encore plus douloureux pour Bernadette qui commence à se poser des questions. Mais qu'est-ce que j'ai fait jusque-là? Qu'est-ce qui s'est passé hier? Alors elle retourne voir au fond de la grotte s'il y a toujours la source. Et oui, il y a la source. Et l'eau a tellement jailli en abondance qu'il n'a plus de boue. Et du coup, elle peut boire de l'eau claire et se laver à cette eau claire. C'était le vendredi. Ben, je fais une petite pause dans le récit pour faire le parallèle évident avec les évangiles. Ou le jeudi. Pardon, le jeudi saint. Il est question aussi de boire et de manger. C'est Jésus qui se donne à boire et à manger. Donc on comprend évidemment l'image de cette source. Et le soir du jeudi saint, Jésus se fait arrêter, interroger, mis en prison, condamné à mort. Bon, il n'y a pas ça pour Bernadette, mais Bernadette a vécu la même chose que Jésus. Vous voyez? Et le lendemain, pas d'apparition. Ben oui, Jésus est mort sur la croix le lendemain. Donc Jésus mort, pas de communion possible entre le ciel et la terre. Pas d'apparition. Mais la source a jailli en abondance parce que c'est quand il est mort sur la croix que son cœur a été transpercé et que de l'eau mêlée de sang, évidemment, a jailli du cœur de Jésus. Donc vraiment, la source, c'est Jésus. Et on comprend pendant ces deux jours, avec le message en plus de pénitence pour la conversion des pécheurs, que Bernadette a fait une communion totale avec le Christ dans sa passion et dans sa mort. Ben voilà, c'est tout simple. Comment Marie a répondu au désir de Bernadette? Dans ces deux jours-là, Marie a fait faire une première communion, une communion tout court, mystique, avec le Christ dans sa passion et dans sa mort. Attends, il manque la résurrection pour aller jusqu'au bout. Mais là, on commence simplement, on est au début du carême. C'est le début du carême dans l'histoire des apparitions. Et donc, la communion que fait ce que vit Bernadette, c'est ce que le Christ a vécu. Faut qu'on en ait conscience, quand nous, on va communier au corps du Christ, à l'Eucharistie, on veut, notre propos, vivre ce que le Christ a vécu en offrant sa vie par amour pour tout être humain. On peut aller très loin encore dans les symboles, parce qu'on voit Bernadette qui se barbouille debout, elle est l'image du Christ qui a pris sur lui la boue de nos péchés. Elle est aussi à quatre pattes dans la boue, l'image de l'humanité entière qui avait été tirée du limon de la terre et qui replongeait dans la boue du péché, de la mort finalement. La mort, rappelez-vous qu'elle venait chercher la mort, du bois mort et des vieux ossements, là dans cette grotte, et finalement au bout de la mort elle va trouver la vie, parce que cette source est l'image du Christ qui nous livre sa vie, donc à travers la mort, pour la vie éternelle. On voit très bien que quand ce qui se passe à la grotte, là, ces deux jours-là, Marie a conduit Bernadette à vivre la passion du Christ et sa mort. Et c'est Marie, et c'est là où c'est très significatif, c'est Marie. Mais évidemment, parce que la Vierge Marie était la seule au pied de la croix à croire, à comprendre, à savoir ce qui est en train de se passer. Alors, en général, quand je dis ça, tout le monde me dit « Oui, il y avait Saint Jean. » Ben, moi, je vous dis non. Oui, il y avait Saint Jean, mais Saint Jean était là parce que Marie était là. C'est Marie qui a conduit Saint Jean. Qui était peut-être un peu jeune et prétentieux et innocent, j'en sais rien. Mais bon, certes, il était là, mais il ne croyait pas, il ne comprenait pas comme Marie croyait et comprenait encore. La preuve, c'est qu'une page après dans les évangiles, quand il rentre, le même Saint Jean, dans le tombeau, on lui dit bien « Il vit et il crut. » Donc, il ne croyait pas avant. Donc Marie est bien la seule à croire et à espérer, à savoir que son fils est en train de mourir pour le salut de tous les hommes. Ça veut dire que Marie est à ce moment-là la seule à puiser tout ce qui jaillit du cœur même de Jésus pour le recueillir, pour que cela serve ensuite à tout être humain. Et vous savez que c'est à cet instant que Jésus désigne dans les évangiles sa mère en lui disant « Femme, voici ton fils », précisément, montrant Saint Jean. Donc Saint Jean a besoin d'être là uniquement pour ça. « Femme, voici ton fils » et à Jean, « Voici ta mère ». Donc Marie se retrouve investie d'une maternité spirituelle à l'instant même où Jésus meurt, donc à l'instant même où elle perd son fils unique. Le Concile Vatican II a cette phrase d'une violence inouïe en disant que Marie, à cet instant, donne, écoutez bien, c'est très violent, Marie donne le consentement de son amour à la mort de son fils pour le salut de tous les hommes. Marie donne le consentement de son amour à la mort cruelle de son fils. Comme si elle voulait bien, est-ce possible pour une mère? Parce qu'il n'y a que Marie qui peut faire ça dans sa foi et dans son espérance. Parce qu'elle va devenir mère de la multitude, mère d'une multitude.
Ce serait très, très impressionnant. Elle le sait depuis le début, parce que dès l'instant où elle avait eu la visite de l'ange Gabriel, qu'elle avait prédit que son fils serait le sauveur, etc., elle avait chanté dans son Magnificat que en elle, Marie, se réalisait la promesse que Dieu avait faite à Abraham. C'est très impressionnant. 2000 ans avant, pratiquement, Dieu avait fait une promesse à Abraham, et elle est enfin réalisée en Marie. Et c'est quoi la promesse à Abraham? C'est une descendance plus nombreuse que les étoiles du ciel. Et donc depuis le début, Marie voit cette descendance. Et en quelque sorte, elle sait que c'est à cet instant, au pied de la croix, qu'elle va se retrouver investie de cette maternité en vue de la descendance, et son fils le lui confirme en lui disant « Femme, voici ton fils ». Voilà la foi et l'espérance inouïe de la Vierge Marie. Elle sait qu'il faut passer par là. Elle l'accepte, elle le veut, donc en assistant à la mort de son fils. Et donc mystiquement, on peut dire qu'elle puise et qu'elle recueille tout ce qui jaillit du cœur de Jésus. C'est tout le don de Dieu qui recueille là tout l'Esprit Saint. Comme si elle l'avait reçu, elle l'a depuis le début, l'Esprit Saint, pour l'Église entière et pour l'humanité entière, pour l'Église entière, pour tous ceux qui croiraient en son fils plus tard. Et cette maternité, donc c'est au nom de la maternité spirituelle de Marie sur Bernadette que Marie invite Bernadette à vivre cet instant pour qu'avec elle, Bernadette puise à la source du cœur de Jésus en pénitence pour tous. C'est-à-dire elle puise, on puise l'amour, on puise la miséricorde pour l'appliquer à ceux qui en ont le plus besoin, comme on dit dans nos prières. Donc on se rend compte que dans cet instant, Marie exerce sa maternité spirituelle sur Bernadette. Parce que ça se passe au pied de la croix, et que là est en train de naître chacun d'entre nous. Chacun est né là-bas, comme on dit, c'est le cantique d'Isaïe ou c'est un psaume, je ne sais jamais, c'est le cantique d'Isaïe. C'est un psaume. Chacun est né là-bas. Nous sommes tous nés au pied de la croix, et c'est Marie qui est notre mère. Spirituellement, c'est l'Église. Alors je continue mon petit récit des apparitions, mais on voit où on en vient. Dans la suite des apparitions, Marie va retrouver sa gloire, sa beauté, et puis elle va inviter Bernadette à aller dire aux prêtres qu'on bâtisse ici une chapelle. En vrai, c'est bâtir l'église et faire une procession, c'est des symboles très puissants. L'église de pierre et la procession, c'est des symboles très puissants de l'église, avec un grand E, du peuple de Dieu qui marche en suivant le Christ qui sort de son tombeau. Donc le Christ qui porte la croix, c'est plus la croix qui porte le Christ, c'est le Christ qui porte la croix, accosté de deux anges. C'est pourquoi quand on fait nos processions, on met toujours une croix en tête de lumière et puis deux flambeaux de lumière, parce que c'est les anges qui sont symbolisés là, qui accostent le Christ quand il sort du tombeau. Rappelez-vous les deux anges à la résurrection. Et tout le peuple de Dieu suit. Donc la procession, c'est évidemment une image très forte de l'Église qui naît du mystère pascal du Christ jusque qui s'avance vers la gloire du ciel. Et en tête de cette procession, évidemment, il y a la Vierge Marie. Donc c'est exactement ce que nous vivons ici à Lourdes quand on fait des processions avec la Vierge Marie. Et en plus, toutes les chandelles, les lumignons, là, enfin comment on appelle ça, les flambeaux que nous portons tous, on rend visible la promesse faite à Abraham, une multitude plus nombreuse que les étoiles du ciel. Dans la nuit, ça fait comme le ciel posé sur terre, quoi. Donc c'est ça que nous réalisons, tout cela est très beau. Et ça, c'est à la gloire de la maternité spirituelle de la Vierge Marie sur Bernadette et sur nous, pèlerins de Lourdes, sur nous, croyants tout court. Et voilà, donc on peut même dire là, quand Marie invite Bernadette à aller dire aux prêtres, donc symbole de l'Église, qu'on bâtisse une chapelle, symbole de l'Église, qu'on y fasse une procession, symbole de l'Église, Marie non seulement exerce une maternité spirituelle sur chacun d'entre nous, mais sur l'Église dans son ensemble. C'est pour moi très significatif que dans nos temps derniers, le pape, c'est le pape Paul VI qui a donné ce titre de Marie. À Marie, mère de l'Église, et que le pape François ait instauré une fête en l'honneur de Marie, mère de l'Église. C'est pour moi très significatif, et significatif qu'on arrive à cette espérance de la visibilité totale de l'Église. Et c'est comme ça, les apparitions, la quinzaine, les 15 premiers jours d'apparition au début du carême se terminent comme ça. On ne sait toujours pas qui est la dame. 3 semaines sans apparition, et arrive le jeudi 25 mars, le jour de la fête de l'Annonciation, où Marie va donc révéler son nom, dit-on, mais c'est pas vrai, elle ne dit pas son nom. Son nom, c'est Marie. Voilà. Et donc, c'est Bernadette attendait Marie.
Et elle n'a pas eu Marie comme réponse. Elle a une autre réponse extrêmement énigmatique qui, je vous le répète, ne veut rien dire. Et quand le pape, 3 ans et demi avant, avait proclamé le dogme de la conception immaculée de Marie, à aucun moment, vous pourrez relire tout le document pontifical, il n'a dit « Marie est l'immaculée conception ». Il parle de la conception immaculée de Marie. Alors il en parle en latin. Et en latin, on met l'adjectif avant le nom. Donc il parle de l'immaculée conception de Marie. Mais il n'identifie pas Marie à l'immaculée conception. Vous comprenez? Donc quand Bernadette a posé la question à la dame, parce que c'est le curé qui lui demandait, il faut lui poser la question. Alors ce 25 mars, le jour de la fête de l'Annonciation, donc c'est très, très important, très solennel et très beau, Bernadette se retrouve à la grotte, la dame est là, elle prie, etc., puis elle va boire à la fontaine, et la Vierge Marie se retrouve tout près de Bernadette, et évidemment elle lui pose la question, « Avez-vous la bonté de me dire votre nom ?» Et comme les autres fois avant, Marie ne répondait pas, elle restait silencieuse, toute souriante. Elle faisait un peu ça, oui de la tête, en souriant, l'air de dire « Je vais te le dire, mais redemande-moi » Et elle disait rien. Alors Bernadette était encouragée, « Avez-vous la bonté de me dire votre nom ?» Oui, oui, oui, mais toujours rien. 3 fois, elle a posé la question. Et à la quatrième fois, eh bien, Bernadette n'a même pas le temps de terminer sa question. Voilà, donc, d'après le témoignage de Bernadette, que la Vierge Marie devient toute resplendissante. Il y a une immense majesté qui se dégage de la Vierge Marie. Très belle. Elle rectifie sa position. Et si la Vierge Marie m'autorise à dire cela, de petite fille rigolote qu'elle était à rire tout le temps, tout d'un coup, elle devient une grande reine. Alors toujours souriante, mais une grande reine pleine de majesté, et cette attitude de la Vierge Marie impressionne tellement Bernadette qu'elle s'en arrête dans sa question, comprenant qu'il va se passer quelque chose. Et voilà, vous avez tous les gestes, toujours en silence et dans cette immense dignité, majesté qui se dégage de la Vierge Marie. Marie va ouvrir les bras et les tenir le long du corps, c'est la position de la médaille miraculeuse. Elle rejoint les mains le long du cœur, sur le cœur. Elle lève les yeux au ciel, et c'est les yeux au ciel qu'elle prononce cette phrase énigmatique, si vous me permettez. Alors, je vais le dire en patois pour augmenter l'énigme. « Que soy erra immaculada conceptio ?» En français, « Je suis l'Immaculée Conception ». Et on est sûr que Marie a prononcé cette phrase parce que Bernadette se trompait. Elle se trompait sur la dernière syllabe. Au lieu de dire « conception », elle disait « conception ». C'est comme font les enfants, vous leur faites dire un mot compliqué, et ben ils vont le répéter comme ils l'ont entendu, mais il y aura des petites fautes de consonne en général. Franchement, le P, le T, le C, ils se trompent tout le temps. Eh bien, cette petite erreur que faisait Bernadette sur la dernière syllabe prouve que Marie a prononcé cette phrase telle quelle. « Je suis l'Immaculée Conception ». Seulement, le problème reste entier, ça ne veut rien dire. Et quand elle rapporte cette phrase au curé Père Amal, eh bien, il a compris Immaculée Conception, donc il a profondément été ému parce que ça lui a rappelé la proclamation du dogme de l'Immaculée Conception. Donc ça faisait longtemps que dans son cœur il disait ça doit bien être la Vierge Marie, et en quelque sorte il en a eu la confirmation. Et il était tellement ému qu'il a grondé Bernadette et pour monter pleurer tout seul dans sa chambre. Mais cette phrase quand même, ça le turlupinait, il disait mais Marie ne peut pas prononcer cette phrase. Et on en a un autre signe, c'est que quand Bernadette, dans la journée, disait « j'étais ce matin à la grotte, voilà ce que j'ai vu, voilà ce qu'elle m'a dit, je suis l'Immaculée Conception », les gens répétaient ensuite. Jamais ils n'ont répété la phrase comme ça. Ils disaient « Je suis la Vierge Marie Immaculée, je suis l'Immaculée Vierge Marie conçue sans péché ». Je suis toujours des formules qui disaient quelque chose en français, mais jamais la phrase telle qu'elle. Il n'y a que Bernadette qui n'a jamais changé de témoignage en toujours disant « Je suis l'Immaculée Conception ». Or, ça ne veut rien dire. Donc maintenant, la question reste entière, qu'est-ce que ça veut dire? Parce que forcément, ça veut dire quelque chose, parce que sinon la Vierge Marie ne l'aurait pas dit. Vous êtes d'accord avec moi? Donc à nous, théologiens, non, pas les théologiens, ça ne sert à rien de se faire appeler théologiens, à nous, pèlerins de Lourdes, en puisant à la source de deviner le secret de Lourdes et de comprendre ce que signifie cette phrase prononcée par la Vierge Marie, comme par hasard, et c'est la réponse, un 25 mars, le jour, pas du tout le jour où elle est conçue immaculée, ça c'est le 8 décembre, mais le jour où elle conçoit dans son sein, le jour où elle conçoit dans son sein le Fils de Dieu, le Verbe éternel de Dieu, fait chair en elle. Et donc finalement, en disant cela,
je vous le livre tel quel, enfin, tel que moi timidement je le comprends, parce que c'est forcément pour nous un des mystères les plus profonds de notre foi chrétienne, à peine compris encore même par les plus éminents théologiens, mais que l'humilité du pèlerin de Lourdes peut comprendre tout de suite, eh bien, c'est que Marie nous révèle que ce jour où elle conçoit, le jour de la fête où elle conçoit le Fils de Dieu en elle, elle dit « Je suis l'Immaculée Conception », donc en français on devrait dire « Je suis la Conception Immaculée », comme si elle invitait Bernadette à se laisser concevoir par elle. Marie exprime par cette formule trouble sa volonté d'être notre mère, et de nous concevoir pour la vie éternelle. À la fois, évidemment, je suis d'accord, elle confirme le dogme de sa propre conception immaculée, mais en même temps, elle en dit beaucoup plus. Et en se disant elle-même la conception, elle nous révèle qu'elle était fidèle toute sa vie durant à cette grâce, au début de son existence, en restant intacte, libre et sainte et sans péché. Mais elle nous révèle surtout, le jour où elle conçoit dans son sein, elle nous révèle qu'elle veut être notre mère, qu'elle veut être la mère de Bernadette, et que c'est justement par cette grâce de sa maternité spirituelle qu'elle a conduit Bernadette jusqu'à auprès de son fils, à la source en particulier au moment où Jésus mourait sur la croix, où elle était devenue mère, eh bien elle révèle sa volonté de continuer de nous concevoir, de nous porter, de nous enfanter, tout cela pour le ciel, pour la gloire, pour la vie éternelle, pour une existence sainte et immaculée. C'est notre vocation, nous le rappelle saint Paul aux Éphésiens. Voilà cette signification-là, c'est l'expression la plus sublime de la volonté maternelle de Marie sur nous. Cette présence maternelle, cette présence intentionnelle sur chacun d'entre nous, maternelle de la Vierge Marie, sur chacun d'entre nous, pèlerin de Lourdes. Et là, on a la clé de tout. Bernadette, qui voulait faire sa première communion pour pouvoir se consacrer à Marie et devenir enfant de Marie, et voilà que Marie a répondu parfaitement aux demandes, au désir, au saint désir de Bernadette, en lui faisant faire cette communion inouïe au pied de la croix avec Jésus en train de mourir pour les péchés de tous les hommes, et en invitant même Bernadette à puiser à la miséricorde pour sauver tous les hommes elle-même, si c'était possible. Bernadette est identifiée au Sauveur, mais en plus, Bernadette se trouve vraiment portée par la Vierge Marie et se retrouve être pleinement enfant de Marie à cet instant. C'est une expression très très belle de la volonté de la Vierge Marie de devenir notre mère. Et cela, ce petit détail que j'ai omis de vous dire dès le début des apparitions, c'est contenu dès le début des apparitions à travers, vous allez sourire, à travers le costume de la Vierge Marie. Je voudrais faire un traité de théologie sur le garde-robe de la Vierge Marie. Regardez cette robe blanche, cette ceinture bleue, c'était à Lourdes, mais je pense un peu partout, le costume que portaient les dames consacrées à la Vierge Marie et enfants de Marie. Marie se déguise en enfant de Marie pour réveiller dans le cœur de Bernadette son désir de se consacrer à Marie et de devenir enfant de Marie. Et là, on a la compréhension de tout. Après, tout se décline tout naturellement. Qu'est-ce qui se passe tout de suite après le 25 mars? Comme par hasard, il y a la Semaine Sainte. La Semaine Sainte où Marie revit liturgiquement tout ce qu'elle a déjà vécu mystiquement à la grotte, la Passion, la mort du Christ, et puis évidemment, il y a la célébration de la Vigile Pascale, et puis de la Messe de la Résurrection, la célébration pascale, donc de la Résurrection du Seigneur. Cela, Bernadette ne l'a pas vécu à la grotte. Mais le mercredi qui suit, le 7 avril, 17e apparition, Bernadette retourne à la grotte. Et là, elle tient entre ses mains un cierge pascal, et c'est là où elle va enfermer de ses mains la flamme du cierge pascal, comme si elle pouvait enfermer dans son cœur le Christ ressuscité. Donc on comprend à travers toutes ces apparitions que Marie a vraiment conduit Bernadette à une communion totale au Christ dans sa passion, sa mort et sa résurrection. Et c'est bien ça la première communion, toutes nos communions eucharistiques, et que tout cela s'est fait sous cette grâce d'une maternité de la Vierge Marie, sur chacun d'entre nous, mais pas seulement parce qu'il s'agit à la fin, rappelez-vous, d'aller dire aux prêtres, de bâtir une chapelle et de venir en procession, tout ça c'est des symboles de l'Église. Donc c'est la maternité ecclésiale de la Vierge Marie qui nous est révélée ici. Si je vais un peu plus loin,
Alors, quand le pape Paul VI a proclamé Marie mère de l'Église, donc c'était tout à fait à la fin du concile au mois de novembre. Mais le pape François, quand il instaure cette fête en l'honneur de la Vierge Marie, mère de l'Église, il fait signer, donc c'est la Congrégation pour le culte divin, c'est cardinal Sarah à l'époque, il fait signer le décret le 11 février. Ah, c'était en 2017, je crois. Le 11 février, ou 2018. Le 11 février, le jour de la fête de Notre-Dame de Lourdes. Donc on instaure cette fête de Marie, mère de l'Église, qui doit être fêtée le lendemain de la Pentecôte, évidemment, le lundi après le dimanche de Pentecôte. Mais le décret est signé du 11 février, fête de Notre-Dame de Lourdes, de la même année. Donc dans le cœur du pape François, il ne se trompe pas, parce que c'est à Lourdes qu'on a cette révélation la plus belle de la maternité ecclésiale de Marie sur toute l'Église. Voilà. Et c'est ça, pour moi, le sommet du message de Lourdes qui n'est pas encore bien mis en œuvre et pas encore bien vécu par les pèlerins de Lourdes, c'est qu'il faut faire comme Bernadette, il faut aller jusqu'au bout. Je viens à Lourdes, effectivement, je suis renouvelé dans ma grâce baptismale, dans ma grâce de communion eucharistique, mais dans une grâce mariale, pour me consacrer à la Vierge Marie et devenir vraiment enfant de Marie et faire le choix de Marie pour mère. Là, si on va jusqu'au bout de ça, on va jusqu'au bout de notre pèlerinage à Lourdes, de la volonté de la Vierge Marie et de la volonté de Dieu, parce que c'est Jésus qui nous a donné sa mère pour mère. Et voilà le sommet du message de Lourdes, cette maternité ecclésiale de la Vierge Marie, qui est en filigrane contenue dans cette expression énigmatique, Je suis l'Immaculée Conception. Parce qu'on comprend bien qu'elle est l'Immaculée Conception, donc elle est conçue immaculée, mais elle est elle-même la conception immaculée, donc en vue de pouvoir nous concevoir, chacun d'entre nous individuellement, pour chacun d'entre nous pour notre vie chrétienne. Mais si elle est la conception immaculée, forcément, ça vise la globalité et toute l'Église. Alors la solitude de Marie à la croix témoigne qu'elle est mère de l'Église et qu'elle pose le sacrifice de son fils. C'est trop violent de dire ça comme ça, mais c'est pourtant si juste. Elle pose le sacrifice de son fils pour l'Église entière, toute l'humanité qui puisera à son tour et qui recevra la miséricorde. Comme dit Saint-Pierre, vous étiez autrefois un peuple qui n'avait pas obtenu miséricorde. Vous êtes maintenant un peuple qui a obtenu miséricorde. Et Marie est le seul témoin de cela, par sa maternité ecclésiale. Dans l'histoire des apparitions, donc il y a eu cette 17e apparition le mercredi 7 avril, après les fêtes de Pâques, donc mercredi de Pâques. Aussitôt à ce moment-là, on va s'occuper de Bernadette pour qu'elle puisse faire un bout de catéchisme. Rapidement, on va lui apprendre à lire et à écrire, c'est chez les sœurs de Nevers à l'hospice. Et le jeudi 3 juin, elle fera sa première communion. Et dans cet intervalle de temps, le curé dira d'elle, Toi, tu ne sais rien, mais tu comprends tout. Évidemment, elle a tout vécu. Donc c'est très facile. Enfin, très facile. C'est la sainteté de Bernadette. Tu ne sais rien, mais tu comprends tout. Et elle fera donc sa première communion le 3 juin. Mais comme c'est pas tout, il faut qu'elle puisse se consacrer à Marie. Elle se consacrera à Marie le 8 septembre, le jour de la fête de la Nativité de Notre-Dame. Et donc dans l'intervalle de temps, le 16 juillet, le jour de la fête de Notre-Dame du Mont-Carmel, elle retourne à la grotte et là elle aura la 18e et dernière apparition, où elle contemplera la Vierge Marie dans toute sa beauté. Donc cette dernière apparition nous montre bien qu'il ne faut pas se contenter de ce qui s'est passé pendant le carême ou autour des fêtes de Pâques, mais il faut aller jusqu'au bout et jusqu'à une consécration mariale et faire le choix de Marie pour mère en vue de répondre à sa demande de bâtir l'Église. Voilà, on bâtit une chapelle, on fait des processions, tout ça doit attiser dans notre cœur le désir de voir l'Église. Je vous disais tout à l'heure, quand on fait la procession mariale, on rend présent sur terre le grand signe de la promesse que Dieu a faite à Abraham. C'est quelque chose d'inouï. Une promesse qui a été faite il y a 4000 ans, on la rend visible sur terre, à Lourdes, à travers la procession mariale, où on est chacun avec nos flambeaux autour de la Vierge Marie. C'est le grand signe de l'Apocalypse. Je vis un grand signe dans le ciel, une femme avec le soleil pour manteau, la lune sous les pieds, couronnée de 12 étoiles. 12 pour dire la multitude. C'est l'image de l'Église. Alors, c'est l'image de la Vierge Marie, évidemment. Mais la Vierge Marie plus la multitude, c'est l'image de l'Église.
Et donc, c'est ce que nous rendons visible sur Terre. Donc, c'est ça le fin mot du message de Lourdes, c'est cet amour pour l'Église, une volonté de voir surgir l'Église. Vous voyez, notre espérance chrétienne ne se termine pas au fait de vouloir mener une bonne existence chrétienne sur Terre, comme la veuve de Sarepta. Je fais encore un peu de farine, je ferai un peu de pain, et je le chaufferai avec le bout de bois, nous mangerons, puis nous mourrons. C'est pas ça, notre espérance chrétienne. Notre espérance chrétienne, c'est de, comme le dit saint Paul, nous qui serons encore là, c'est d'espérer ne pas mourir pour pouvoir voir l'avènement du royaume. Le chrétien se bat pour bâtir l'Église jusqu'à l'avènement définitif du royaume. Nous voulons voir surgir l'Église. Ça, c'est notre espérance. Mais notre pèlerinage à Lourdes doit nous réveiller et nous stimuler dans cette espérance. Alors, je vous invite pour cela à bien comprendre ce titre de Marie, Mère de l'Église, et à le comprendre comme étant la traduction théologique de cette phrase « Je suis l'Immaculée Conception ».

Il a bien fait toutes choses. Il fait entendre les sourds et parler les muets. Marc 7, 37.

Tu aimeras le Seigneur ton Dieu de tout ton cœur, de toute ton âme et de tout ton esprit. Matthieu 22, 37.

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Bonjour. Eh bien, en ce début de semaine, poursuivons avec le mystère de Fatima. C'est un mystère vraiment qui nous offre une instruction incroyable sur la foi et le combat spirituel. Et là, cette fois-ci, je voudrais voir la seconde partie du secret. Donc, la première partie, c'était la vision de l'enfer, la nécessité du salut des âmes. Là, cette fois-ci, Marie nous parle des calamités du monde et de l'histoire. Voyez, en février 1917, donc une année après les apparitions de la Vierge Marie à Fatima, en Russie, le tsar sera renversé, puis en octobre, le communisme sera imposé à tout le pays et une bonne partie du monde, progressivement, inaugurant une terrible guerre civile en Russie. Ce sont aussi les deux guerres mondiales qui sont évoquées par la Vierge Marie, qui avertit le monde de l'imminence de ces événements planétaires. La Première Guerre mondiale était en cours, sa Marie ne fait aucune prophétie là-dessus, mais c'est quand même remarquable. Elle prédit la Seconde Guerre mondiale. Mais peut-être que la prédiction de la Révolution russe est plus inimaginable encore. Personne n'imaginait que le tsarisme, le régime du tsar, allait être renversé. Et là, Marie annonce cela. Elle ne parle pas de communisme, elle, mais elle parle des erreurs de la Russie. Or, les erreurs, c'est un programme, c'est une idéologie, c'est lié à la politique. C'est vraiment Marie, là, nous montre que, elle est attentive, que Dieu, à travers elle, bien sûr, que Dieu est attentif aux événements de l'histoire. Il n'est pas loin de l'histoire, même si ce sont les hommes qui en sont les acteurs, eh bien, et que Dieu ne provoque pas les événements de l'histoire. Mais Dieu intervient toujours pour soulager les épreuves, pour, s'il se peut, eh bien, limiter la progression de la puissance des ténèbres. Alors elle dit, contre cela, alors c'est très mystérieux, vous imaginez les enfants, vous imaginez les contemporains au moment des apparitions. Révolution russe, ils n'imaginent pas un instant ce que ça peut vouloir dire. Qu'est-ce qui va se passer en Russie? La Deuxième Guerre mondiale, ils n'imaginent pas un instant le nazisme avec son programme redoutable, totalement infernal. C'est l'industrialisation de la mort. Eh bien, elle dit que le remède, c'est la consécration au cœur immaculé, à son cœur immaculé, pour sauver les âmes d'une part qui vont en enfer. Elle reprend la première partie du secret, et pour avoir la paix dans le monde. Vous voyez, les guerres et la perdition éternelle sont liées. Les guerres, c'est le climat spirituel de l'enfer. La guerre, le conflit permanent. Donc la guerre, c'est pas quelque chose de neutre. C'est pas simplement une donnée psychologique inhérente à la nature humaine, à la nature animale en général. Non, ça, il y a un enjeu spirituel derrière la guerre, derrière toute guerre. Il y a toujours quelque chose de ténébreux, de démoniaque. C'est ce que Marie nous dit. Et les guerres, eh bien, ont comme, malheureusement, comme propriété d'être toujours et toujours davantage planétaires. Donc elle nous prédit aussi quelque chose de, une mondialisation qui est en train de se dessiner. Marie voit les choses de loin et les contemporains ne voyaient pas encore ça très bien. Mais nous, aujourd'hui, nous le voyons ô combien avec le processus de mondialisation qui est vraiment en cours, très intensément accompli déjà. On voit bien de quoi elle parle. Quand les choses se mondialisent, le malheur se mondialise. Alors offrons à la lumière la possibilité de se mondialiser elle aussi. Seul un cœur purifié, des convoitises et de l'orgueil peut apporter un climat de paix dans le monde. Ça c'est le message de la Vierge. Consacrer le monde à son cœur immaculé, ça veut dire eh bien, lutter contre les convoitises. Avoir un esprit, eh bien, assez ascétique, se contenter de l'unique nécessaire, du nécessaire. Ne pas rechercher à tout craint les plaisirs. Saint Jean nous parle des convoitises d'une manière très profonde dans une de ses épîtres. Il dit qu'il y a trois grandes convoitises qui finalement sont la dynamique du monde, puisque le monde n'a pas Dieu comme dynamique. Eh bien, il y a la convoitise de la chair. Alors ça, c'est la plus basique, hein, tous les appétits. La convoitise des yeux, c'est la vanité, tout ce qui brille, briller aux yeux des autres. Et puis, l'orgueil de la vie. L'orgueil. Je décide de ce qui est vrai et faux, je décide de ce qui est bien et mal, parce que je suis vivant, et que tous ceux qui m'ont précédé sont morts, et tout ce qu'ils ont pu penser, je m'en fiche. C'est moi qui décide aujourd'hui. Ça, c'est l'orgueil. Et si on ne cesse d'offenser Dieu, dit Marie, il débutera une autre guerre et la Russie répandra ses erreurs. C'était son avertissement. Alors, tenons compte aujourd'hui des avertissements de Fatima. Ils ne sont pas obsolètes. Ils sont encore valables pour nous aujourd'hui et je dirais même beaucoup plus valables pour nous aujourd'hui.

Bonjour, aujourd'hui on fête Marie-Reine. Alors hier je parlais de la seconde partie du secret de Fatima. Eh bien la fête de Marie-Reine est très intéressante pour continuer à parler de Marie, bien évidemment. Cette fête de Marie-Reine des anges et des élus nous montre qu'elle est la reine qui a été choisie par la Trinité. Elle est la reine de la Trinité, la reine chérie de la Sainte Trinité, des trois personnes de la Sainte Trinité. Une reine qui a été couronnée au sortir de son Assomption, que nous avons fêté il n'y a pas très longtemps. Cette fête de Marie-Reine a été instituée tardivement par Pie XII en 1955. D'abord, elle était célébrée le 31 mai, puis elle fut transférée au 8e jour après l'Assomption, justement, pour marquer le lien entre ces deux mystères de la foi. Vous voyez, Marie qui s'élève, qui est élevée jusqu'au trône de Dieu, et là, elle est couronnée. C'est très beau, très esthétique, je dirais très rafraîchissant, aussi très pur, très lumineux comme contemplation. Cependant, il faut quand même dire que le titre de Marie-Reine remonte au Moyen-Âge, il est très ancien, c'est la fête liturgique qui est récente, c'est tout. Dans la perspective de Fatima, la consécration au cœur immaculé de Marie, du monde, est l'acceptation de la royauté spirituelle de la Vierge Marie. Ça veut dire ça. Quand Marie à Fatima demande la consécration du monde à son cœur immaculé, elle ne fait rien d'autre que montrer son pouvoir royal aux voyants et à travers eux à tous ceux qui écoutent le message. C'est la spiritualité même de Marie Grignon de Montfort et de Maximilien Kolb. C'est être les serviteurs de cette grande reine qui est au ciel et qui est aussi notre

je te donnerai le confort, etc. On fait tout un marchandage comme ça. Mais l'amour n'est pas vraiment présent, il n'est pas très intense dans le marchandage. Retrouvons le sens de la gratuité. La gratuité, ce sont les parents envers leurs enfants. Ils ne leur demandent pas de produire aux enfants. Ils ne leur demandent pas d'être d'une... ou ils ne devraient pas leur demander d'être telle ou telle chose, tel ou tel être. Les parents accueillent les enfants dans l'admiration, dans la reconnaissance de cette manifestation de la vie à travers eux, pour ce qu'ils sont en eux-mêmes. Soyons gratuits, accueillons-nous les uns les autres. Travaillons à la construction d'un monde, mais qui soit centré sur la gratuité et pas sur une espèce de profit, de marchandage constant, profit matériel, marchandage affectif. N'essayons pas de faire triompher nos idées. Laissons la vérité peu à peu imprégner le monde, descendre comme une pluie bienfaisante. Le cœur immaculé, c'est la spiritualité de l'enfant. Marie est une grande enfant. C'est ce qu'on découvre quand on la fréquente. Et Marie, qui est une enfant, rend pareil à un enfant tous ceux qui se confient, qui se consacrent à elle. Peu à peu, le cœur se purifie, devient de plus en plus transparent, lumineux, de plus en plus simple. Marie simplifie, Marie nous fait de nous des enfants. Ce que nous sommes, elle ne nous transforme pas en un nouvel être. Elle nous fait découvrir simplement notre nature profonde, notre personnalité véritable, la volonté du Père. Souvenons-nous de la prière de Jésus à Gethsémani. Père, non pas ma volonté, mais la tienne. Que ce soit ta volonté qui se fasse. Et puis sur la croix, Père, pardonne-leur parce qu'ils ne savent pas ce qu'ils font. Alors Marie nous avertit, Fatima, elle nous avertit, mais dans cette fête de Marie, reine des anges, eh bien, ayons cette fraîcheur de cœur, cet esprit chevaleresque en quelque sorte, pour rejoindre le langage de Maximilien Kolb, bien d'accueillir Marie non seulement comme une mère, mais comme une souveraine.

Bonjour. Après la fête de Marie-Reine, eh bien, abordons la troisième partie du secret de Fatima. Fatima, c'est vraiment quelque chose de fabuleux qui nous a été donné d'en haut pour nous avertir, pour permettre à l'homme moderne, à la modernité, eh bien, de se reconstruire et, au lieu de dépérir. La troisième partie du secret, donc les deux précédentes parties du secret, c'était d'abord la vision de l'enfer, ensuite les avertissements concernant les calamités du monde, les deux guerres, les erreurs de la Russie et la consécration au cœur immaculé de Marie comme remède, vient la troisième partie du secret qui a été révélée tardivement. C'est Jean-Paul II qui l'a révélée en 2000. Lui, il considérait alors que cette partie était accomplie et il a déposé en

en relique une balle issue de l'attentat et il a reconnu que la Vierge l'avait sauvé. Lucie nous décrit ainsi cette troisième partie du secret. Elle voit un ange à l'épée de feu, prête à embraser le monde, un feu qui est arrêté par la main de la Vierge Marie. Qu'est-ce que ça veut dire? C'est que le monde est entraîné par une logique mortifère, une logique ténébreuse qui le voue à l'autodestruction. Alors quand je dis le monde, je me réfère toujours au concept johannique. C'est pas les hommes qui peuplent le monde. Le monde, c'est une atmosphère spirituelle. C'est même pas le monde matériel pour Jean. Le monde, c'est un état d'âme. C'est tous les esprits angéliques déchus qui créent une atmosphère. Et le monde a un prince, nous dit Jésus dans l'Évangile, le prince de ce monde qui n'est autre que le diable. Donc il y a un monde que nous habitons, souvenons-nous de Jésus qui disait « Eux, ils sont dans le monde, moi je vais vers toi, je quitte le monde ». Mais ce n'est pas tant le monde matériel qu'un monde, une expérience des ténèbres que nous faisons ici-bas. Pas les ténèbres infernales, mais l'expérience des ténèbres néanmoins sous forme de tentation. C'est important de se remettre ça à l'esprit pour regarder la troisième partie du secret. Donc il y a une logique d'autodestruction que l'ange manifeste, qui nécessiterait eh bien, le châtiment divin, c'est-à-dire que Dieu laisse le monde à son autodestruction aux ténèbres. Et puis il y a le triple appel de l'ange, trois fois il répète pénitence, pénitence, pénitence. Ça répond à quoi? Aux trois vertus théologales, de foi, d'espérance, de charité, des premières apparitions de l'ange à Fatima. Et puis ça rappelle aussi la spiritualité réparatrice que Marie propose. Le péché doit être réparé, il doit être combattu. Quand un arbre tombe sur une maison, il faut la réparer. C'est pareil au niveau spirituel. Bien sûr, on pardonne, mais il faut réparer. Réparer, ça veut dire contrebalancer le pouvoir des ténèbres. Il faut prier pour que la lumière vienne inonder le monde et qu'il ne soit pas complètement ténébreux. Alors il y a cette grande vision que Lucie a du pape qui se tient au pied de la croix. Et nous vîmes dans une lumière immense qui est Dieu, quelque chose de semblable à la manière dont se voient les personnes dans un miroir quand elles passent devant. Un évêque vêtu de blanc, nous avons eu le pressentiment que c'était le Saint-Père. Divers autres évêques, prêtres, religieux et religieuses, montés sur une montagne escarpée au sommet de laquelle il y avait une grande croix en tronc brut, comme s'ils étaient en chêne liège avec leur écorce. Alors c'est la spiritualité de la Passion qui est annoncée par l'Immaculée pour les temps modernes, pour les temps présents qui sont les nôtres. C'est la spiritualité de la Passion que nous devons méditer, qui doit nous faire vivre. Le pape et tous les élus, on va dire, qui l'accompagnent, eh bien, escaladent ce grand mystère de la spiritualité de la Passion, de la croix, du Golgotha. Et cette croix qui est faite en tronc brut, nous dit Lucie, évoque quoi? Elle évoque le fait qu'une sorte de justice immanente, pas quelque chose de planifié d'avance, vous voyez. Il y a toujours des gens qui ont l'obsession du complot, vous savez. Alors il y a toujours des puissances dans le monde, des puissants qui se regroupent pour organiser la chute ou la prise de pouvoir. Ce que Fatima nous dit, ce que la Vierge nous dit à Fatima, c'est qu'il n'y a rien de tel. Le mal, c'est une convergence de gens qui n'ont pas de consensus. Parce que les ténèbres, ça n'a pas de finalité, c'est pas organisé les ténèbres. Le tronc brut, ça veut dire que tous les malheurs que l'humanité se fabrique, eh bien elle se les fabrique sans même y penser, sans même les prévoir ni les planifier. On s'imagine toujours que les grandes figures diaboliques de l'histoire étaient des espèces de visionnaires, terribles bien sûr, mais des visionnaires qui avaient un projet global, Adolf Hitler, Staline, que sais-je moi. Mais en fait non, ils n'avaient aucune vision ces gens-là, aucune. Ils marchaient jour après jour dans leur sentier horrible et entraînaient avec eux les foules. Voilà ce que ça veut dire. Et une grande ville, elle dit, le pape traverse une grande ville remplie de morts et il prie sur ces morts. Eh bien ça c'est l'Église. L'Église est la crise sans précédent qu'elle a connue récemment au moment du Concile. C'est pas le Concile qui l'a provoqué, mais c'est venu à la suite du Concile. Jamais autant de gens, on n'a jamais vu ça, n'ont quitté l'Église. L'Église est devenue une ville pleine de morts. Et le pape, eh bien, prie pour eux. Voilà ce qu'annonce la Vierge Marie, c'est la troisième partie du secret de Fatima. Restons fidèles, ne nous laissons pas entraîner par les ténèbres, ne nous laissons pas perdre et dissoudre dans le monde par les ténèbres.

Bonjour, aujourd'hui on fête un apôtre, Saint Barthélemy. Il est l'un des 12 apôtres, il est souvent identifié avec Nathanaël de Cana. Il est cité par Jean comme étant l'un des 7 apôtres qui furent témoins de l'épisode de la pêche miraculeuse, donc après la résurrection du Christ. Et c'est l'église septuple, l'église à l'image de l'Esprit Saint, des 7 dons de l'Esprit Saint. À Nathanaël, Jésus déclare, c'est dans l'évangile de Jean, « Tu verras désormais le ciel ouvert » et les anges de Dieu monter et descendre au-dessus du Fils de l'homme. Alors la vocation de l'apôtre, eh bien, elle est là. Elle consiste à contempler les réalités spirituelles. Le ciel ouvert, c'est-à-dire Dieu comme source et comme fin de nos existences. Et puis les anges, c'est-à-dire l'intervention de Dieu dans le monde. Car Dieu n'intervient pas de lui-même. Toutes les interventions divines dans le monde, on ne s'en rend pas compte. Mais en fait, c'est les anges qui les réalisent. Ils sont les grands médiateurs entre Dieu et puis nous. Et c'est les anges hein, qui, ou bien la Vierge Marie, ou bien les saints. Mais les anges sont les médiateurs ordinaires de l'action divine dans le monde. Et bien voilà ce qu'un apôtre doit contempler. Un apôtre qui ne contemple pas ça. Un apôtre, imaginons, je ne sais pas, il sort de l'ENA, il se convertit, on fait de lui un évêque parce qu'il a des diplômes. Alors il va manager son diocèse en fonction des sciences humaines, en fonction de la sociologie religieuse et profane. Mais s'il ne contemple pas le ciel ouvert et s'il ne contemple pas l'action de Dieu dans le monde, eh bien il passe à côté de sa vocation d'apôtre. Tu verras désormais le ciel ouvert et les anges de Dieu monter et descendre au-dessus du Fils de l'homme. Le texte de l'Apocalypse de Saint Jean nous montre justement tout ça. Le ciel qui s'ouvre, Saint Jean est à Patmos, il est un apôtre justement. Il est à Patmos, c'est le dimanche, le jour du Seigneur, il est en train de prier. Et parce qu'il prie, eh bien, il peut voir le ciel qui s'ouvre. Et là, il a cette grande vision que nous appelons de l'Apocalypse, qui veut dire la révélation. La révélation du mystère des interventions de Dieu dans le monde. Et ça, c'est une chose vraiment extraordinaire. Alors, Fatima nous a laissé aussi avec un ciel ouvert, un ciel qui s'est entrouvert grâce à la Vierge Marie. Dans la troisième partie du secret, Marie nous montre le pape qui passe dans une grande ville peuplée de morts. Alors, qu'est-ce que nous devons contempler? Qu'est-ce que nous devons apprendre à contempler? La grande ville, c'est l'Église. Les morts sont tous ceux qui ont abandonné l'Église à la suite de la grande crise, de l'immense crise de l'Église occidentale, telle qu'il n'y en a jamais eu dans toute son histoire. En Europe, on n'a jamais eu, il y a eu beaucoup de crises, il n'y en a jamais eu d'une telle ampleur. Les églises se sont vidées et ne se sont jamais remplies à nouveau. L'église, la foi, les évangiles, toute cette culture chrétienne qui faisait partie de la culture, qui tissait la culture, a disparu de la culture purement et simplement. C'est devenu quasiment une secte. Souvenons-nous, pour bien comprendre, pour bien mesurer, c'est là le rôle de l'apôtre, pour bien mesurer ce qui est arrivé. Le premier exil, là je remonte à l'Ancien Testament. Vous voyez, au moment où il y a deux royaumes en Israël, le royaume du Nord qui a 10 tribus et le royaume du Sud qui a 2 tribus seulement avec Jérusalem comme capitale. Et voilà que le royaume du Nord s'écarte de Dieu, ne pense plus à lui, pense aux idoles. Et Dieu, après avertissement des prophètes, eh bien, laisse ce royaume à sa logique. Et le roi d'Assyrie le conquiert. Et le roi d'Assyrie va faire quelque chose de très moderne. Il va déporter les populations dans son immense empire et il va les remplacer par d'autres populations. Or, ce que je voudrais regarder là, c'est qu'on n'a jamais plus entendu parler de ces Israélites qui représentaient quand même 10 tribus sur 12. Ils ont été oubliés. C'est comme s'ils avaient perdu leur foi définitivement. Ils ont été dissous dans le vaste monde, à l'époque l'Empire assyrien, mais le vaste monde. Est-ce qu'on ne pourrait pas dire la même chose de ce qui est arrivé à la suite de Vatican II, de cette crise immense? Et n'oublions pas que les crises sont toujours tissées par les ténèbres. Les églises se sont vidées. Tous ces chrétiens qui représentaient vraiment le 80% des nations européennes, eh bien, sont partis, se sont dilués dans le monde. Et il n'en reste que l'équivalent de 2 tribus, comme en Israël, à l'Ancien Testament. Alors, l'apôtre doit vraiment, s'il veut être un bon berger et non pas un mercenaire, il doit vraiment veiller sur le salut des âmes, sur le salut des brebis que Dieu lui a confiées.

Aujourd'hui, nous fêtons un saint très populaire, Saint Louis de France. Et ça nous fait remonter au Moyen-Âge. C'est la figure emblématique, ce roi-là, de la société chrétienne. La France, de son temps, connaissait un grand rayonnement intellectuel et spirituel à travers toute l'Europe grâce à l'Université de Paris et les grandes figures qui y enseignaient, Saint Thomas d'Aquin, Albert le Grand, Saint Bonaventure. Saint Louis a mis fin, de son côté, lui, comme roi, à l'interminable conflit qu'il y avait avec l'Angleterre, entre la France et l'Angleterre, et ainsi qu'avec l'Espagne. C'est vraiment un pacificateur, et il fut consulté comme médiateur entre les puissants de son temps, pour la succession de la Flandre, pour la révolte des barons anglais contre Henri III, par exemple. C'était vraiment l'arbitre par excellence, parce qu'il était relié à Dieu, parce qu'il était Saint Louis. Il affermit l'économie du royaume, il fonda des hôpitaux, il fonda des œuvres de bienfaisance. Bon voilà, un roi chrétien, très chrétien. Mais ce qui le marque le plus, et ce que la postérité a vraiment retenu, c'est que la justice était sa politique de fond, sa philosophie. « À chacun sa part », disait-il, sans cesse. Il émit de nombreuses ordonnances contre l'injustice et la corruption. Vous voyez, c'est important ça, la moralité du monde politique. Il interdit le duel judiciaire, la prostitution, le blasphème. Soucieux d'équité, il confia à des légistes le soin d'administrer la justice à la cour. Il exigea le contrôle de la gestion des finances et la mise à jour de la comptabilité. C'est ainsi que naquirent le Parlement et la Cour des comptes. Il était tertiaire franciscain, tout roi qu'il était. Il s'occupait personnellement des pauvres, les malades en particulier, il les soignait, lui-même. Pas tous, bien sûr, mais il participait. Et il récitait chaque jour l'office divin. À son fils aîné, il recommande « Je te prie que tu te fasses aimer du peuple de ton royaume, car vraiment, j'aimerais mieux qu'un Écossais vînt d'Écosse et gouverne le royaume bien et loyalement, plutôt que tu le gouvernasses mal. » Voilà, il mettait les points sur les i. Il a essayé d'éduquer ses enfants, donc dans sa propre foi. Alors Saint Louis, vous voyez, c'est un homme simple, mais un homme vrai, qui cherchait la justice, qui cherchait vraiment à accomplir la volonté de Dieu de manière très concrète, parce que son rôle de roi, de politique, c'est un rôle concret. C'est administrer la cité, arbitrer les conflits, et ça, il a fait beaucoup, et d'une manière magistrale. La dernière chose pour laquelle il est connu, Saint Louis, c'est sa déconvenue par rapport à l'islam. La conversion des musulmans fut vraiment son obsession, sa vie durant. Et ce fut aussi, il faut le dire, son échec le plus criant. Il mena deux croisades, il fut fait prisonnier lors de la première croisade et il mourut de la peste lors de la seconde. Donc elles sont à 20 ans d'intervalle, les deux croisades. Sa première croisade avait pour but de libérer la Terre Sainte. À l'époque, on allait en pèlerinage en Terre Sainte. Et puis il faut dire que c'était pas tendre, hein, et ça jusqu'au XVIIIe siècle, vous imaginez. Les mers n'étaient pas du tout sûres. Et les territoires, bien sûr, conquis par l'islam ne l'étaient pas non plus. Vous pouviez être pris par des pirates et puis devenir esclave, être vendu comme esclave et votre vie durant, c'était comme ça. En Sicile, il y avait des raids sur les plages. Les pirates musulmans venaient enlever les jeunes filles, les jeunes gens, et puis les emmenaient et les vendaient comme esclaves. C'était tout un commerce inimaginable. Saint Louis a racheté beaucoup d'esclaves. Il a dépensé énormément d'argent pour la libération des prisonniers. Donc, aller libérer la Terre Sainte, ce n'était pas, vous voyez, aller occuper un lieu stratégique. C'était garantir la sécurité des gens. C'était quelque chose de très humain et de très louable. Bon, nous, on a retenu la conquête. On a retenu l'enjeu politique. Mais dans l'esprit de Saint Louis, par exemple, qui menait la croisade, ce n'était pas le cas. La seconde croisade pour Saint Louis, ben, il voulait tout simplement convertir le sultan de Tunis. Alors il a organisé une croisade pour ça. Mais il est mort par la peste et toute son armée, une grande partie a été décimée par la peste. C'est comme ça qu'il est mort. Il est mort loin de chez lui. Et donc tout saint qu'il était, la croix ne lui a pas été épargnée, tout ne lui a pas réussi. Sachons être humbles comme Saint Louis et faisons notre devoir.

Aujourd'hui, nous fêtons un pasteur, Césaire d'Arles. Il a vécu au 5e siècle, 5e, 6e, il est à cheval. À 20 ans, il devient moine à l'abbaye de Lérins. Et puis 9 ans plus tard, il est envoyé à Arles pour des motifs de santé. Là, il deviendra prêtre puis évêque de la ville. En 506, il est nommé vicaire du Saint-Siège pour les églises de Gaule et d'Espagne. Donc c'est un évêque important. Alors, pourquoi parler de Césaire d'Arles? C'était un prédicateur surtout, un prédicateur de renom, à la fois profond et populaire. Il était profond parce que toute sa doctrine, c'est la doctrine augustinienne qu'il avait très bien assimilée. Et il était populaire parce qu'il savait la traduire aux gens, d'une manière simple. Ses sermons sont rédigés dans une langue familière, ils sont remplis de références à la vie quotidienne. Donc c'est important ça, ça sert à rien d'user de grands concepts abstraits si les gens les entendent pas. Il faut parler de la foi qui est vivante de manière simple et la création nous offre toutes les images pour le faire. La Bible est le modèle. Et justement, il demandait aux chrétiens de lire la Bible, source de toute connaissance de Dieu, et à ceux qui voulaient être ordonnés prêtres, eh bien, il leur imposait de lire 4 fois intégralement la Bible et dans l'ordre avant de les admettre au sacrement de l'ordre. Il voulait que ses prêtres connaissent la Bible sur le bout des doigts. Et ça, voilà ce qu'il écrit, ce qu'il disait dans ses homélies, dans une de ses homélies. Si vous, alors cette fois-ci, pas seulement à ceux qui se préparent au sacerdoce, mais à tous les chrétiens. Si vous voulez que les saintes écritures aient pour vous de la douceur et les préceptes divins vous profitent autant qu'il le faut, soustrayez-vous pendant quelques heures à vos préoccupations profanes. Relisez dans vos maisons la parole de Dieu. Et il poursuit... Vous ne devez pas vous contenter d'entendre lire la parole de Dieu à l'église. Il y a beaucoup de gens maintenant, on fait des petits livrets très pratiques sur les lectures à l'église, et c'est très bien, il faut les lire. Mais il faut lire aussi la Bible et d'une manière plus organique, voyez, de au moins un livre biblique complètement et dans l'ordre. Parce que ces petits découpages liturgiques ne nous donnent pas tout le recul, toute la vision d'ensemble de l'écriture. Césaire d'Arles, et moi j'adhère vraiment personnellement à ce qu'il dit, nous invite à lire la Bible comme source première de la prière. Il y a beaucoup de gens qui viennent me voir et qui disent « Oh mais j'arrive pas à prier, le chapelet je m'ennuie, je m'endors, l'oraison silencieuse c'est pire encore, je pense à tout ce que je dois faire dans la maison ou aux films que j'ai vus, etc. etc. » Lisez la Bible. C'est la prière la plus fondamentale, c'est celle qu'a nourri tous les grands saints. Celle qu'a nourri Césaire d'Arles, saint Augustin, enfin, et j'en passe tous. Lire, on lit, lentement, tranquillement, et puis quand l'Esprit Saint, là, parce qu'il est là, l'Esprit Saint, et c'est pas un mot, c'est pas un concept, nous arrête sur quelque chose, et bien on réfléchit, et puis on écoute ce que Dieu a à nous dire pour ce passage. La Bible, elle recèle la présence divine, mais réellement, c'est pour ça qu'à la messe, c'est un des deux moments de la messe, la liturgie de la parole. C'est toute la première partie de la messe, la première table, comme on dit, en liturgie. Et puis il y a la seconde table, celle de l'Eucharistie. C'est quand même la présence divine, et là, c'est un sacrement, en quelque sorte. Et sa lecture est une prière vraiment accessible à tous. On doit lire la Bible. Et moi, je suis comme Césaire d'Arles, je suis partisan de la lire intégralement et dans l'ordre. Elle présente, dans son contenu, d'abord, le mystère divin. Elle nous introduit dans le mystère divin. Elle nous montre, en deuxième lieu, comment vivre la foi, comment la foi se met en place dans la vie humaine quand on est un petit homme. Et puis enfin, elle nous montre ce qu'est la nature humaine et quels sont ses éternels penchants, ses éternels combats. On peut accuser l'Ancien Testament d'être trop concret, même de ne pas parler assez de Dieu. Parfois, ça parle tellement des hommes et de leurs déviations, et on se lasse et on dit « Oh là là, mais quelle critique, que de critique des prophètes, en tout cas, contre le comportement humain profane ». On a tort. C'est pas ça que les prophètes voulaient nous montrer. Ils voulaient nous montrer notre nature profonde. Quels sont nos penchants, quelles sont nos paresses, quelles sont notre éternelle propension au conflit et à l'égocentrisme. Bref, on n'a que des choses à apprendre, et sur nous-mêmes, et sur Dieu, et à prier simplement, sans nous endormir.

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3: Radio Espérance, bonjour, nous sommes à la Sainte-Baume pour notre émission « Comment va ton âme ?» avec le frère Paul-Marie. J'espère que vous allez bien. C'est pour le monde, je pense que ces temps sont difficiles, hein, pour les chrétiens aussi. Hein, nous sommes solidaires de la difficulté, d'autant que il est toujours aussi compliqué de se réunir dans nos églises, même si des prêtres... par-ci par-là trouve des solutions. C'est un moment, on ne peut pas dire autrement, un moment éprouvant pour bien des raisons. Elle nous oblige à nous ramener à l'obéissance au bien commun, à l'obéissance aux autorités civiles, à l'obéissance à notre évêque, à l'obéissance à notre curé. C'est difficile de savoir toujours ce qu'il faut penser. Chacun peut penser comme il le veut d'une certaine manière, c'est-à-dire que dans le sanctuaire de notre conscience, il y a quelque chose d'inviolable, hein, c'est notre liberté qui est en jeu. Et en même temps, il s'agit pour nous d'abord d'essayer d'écouter la voix de Dieu, hein, pour savoir ce qu'elle nous dit personnellement. Et vous voyez ici ce crispe, tout ce que nous disions sur l'obéissance, parce que je vous disais que l'obéissance à Dieu, c'est une obéissance que nous pouvons toujours pratiquer à tout instant. C'est une obéissance aussi qu'on peut tous pratiquer, hein, aussi bien les sujets que nous sommes que nos supérieurs que nous avons. Je parle des supérieurs, pas seulement religieux, hein, mais de nos chefs politiques, hein, auxquels on doit une certaine docilité, hein, une obéissance. On en avait déjà parlé. Voilà, donc c'est difficile, vous voyez, alors sans doute une des boussoles, c'est la paix du cœur, hein, et de bien discerner dans nos différentes réactions, ce qui appartient à l'orgueil, ce qui pourrait se revêtir d'hypocrisie, d'un panache rassurant, mais qui en fait n'est pas vraiment l'attitude que nous demande Jésus. Peut-être qu'il nous demande de l'humilité, ou au contraire, nos réactions sont habitées par la peur ou par un certain confort, et ce que Dieu nous demande, c'est d'exprimer aussi certaines injustices. Donc c'est à chacun, selon les situations dans lesquelles il se trouve, avec ce qu'il porte aussi de tempérament et de génie, et puis aussi de responsabilité, hein, d'écouter la voix de Dieu et d'essayer de discerner dans ses intentions ce qui vient de la chair et ce qui vient de l'esprit. C'est ça, ce travail d'obéissance, hein, il commence par ce travail de docilité qui essaye de se mettre à l'écoute de ce que la paix du cœur lui dit, hein, la paix profonde du cœur, qui n'est pas une paix de cimetière, qui ne cherche pas forcément à éviter le conflit, mais quand il va aborder le conflit, il va l'aborder avec beaucoup de détermination, et aussi beaucoup d'amitié, et beaucoup de paix intérieure. Hein. Ça peut s'accompagner de colère, hein, évidemment, émotionnellement. Évidemment, toutes ces règles énoncées ne suffisent pas à la personne pour savoir vraiment ce qu'elle doit faire. Il y a un moment où il faut avoir le courage d'être libre, hein, et se jeter à l'eau dans les décisions que nous avons à prendre. Pour commander son action, hein, il faut d'abord essayer d'obéir. Hein. Moi, je me souviens que quand j'étais petit, on nous disait, pour apprendre à commander, il faut commencer par apprendre à obéir. Alors, ça semble un principe de bon sens, mais pas seulement, il y a là quelque chose de plus profond. Et je voudrais rattacher cette phrase de bon sens, hein, pour apprendre à commander, il faut d'abord apprendre à obéir, avec cet épisode de l'Évangile qu'on lit dans le chapitre 7 de Saint-Luc, hein, où le centurion dit à Jésus, « Moi qui n'ai rang que de subalterne, j'ai sous moi des soldats, et je dis à l'un, va, et il va, et à un autre, vient, et il vient. » et à mon esclave, fais ceci, et il le fait. Alors je crois que, vous voyez, le sens de cette parole est le suivant. À partir du moment où on est soumis, c'est-à-dire obéissant à ses supérieurs, et en définitive à l'empereur, le centurion peut donner des ordres qui viennent de l'autorité, même de l'empereur en personne, parce qu'il obéit à son chef. Hein, il est obéi de ses soldats parce qu'à son tour, il obéit et se soumet à son supérieur. Et donc, pour le centurion, il en est de même pour les relations de Jésus avec Dieu. Hein, du moment que Jésus est en communion avec Dieu, qu'il obéit à Dieu, eh bien, son autorité vient de Dieu lui-même. Et donc, du coup, il peut commander à son serviteur de guérir et il guérira. Il peut commander à la maladie de le quitter et elle le quittera. Et c'est la force et la simplicité de cet argument qui va susciter l'admiration de Jésus et qui fait dire à notre Seigneur qu'il n'a jamais trouvé autant de foi en Israël. Parce que notre centurion, il a compris que l'autorité de Jésus, que ces miracles parviennent non pas de sa propre puissance, évidemment il est Dieu, mais j'allais dire Jésus est Dieu parce qu'il est fils, c'est-à-dire qu'il est dans une relation de parfaite obéissance aimante au Père. Et le centurion ne fait pas dépendre son autorité sur ses soldats du fait d'avoir été nommé, voyez, centurion de l'empereur. Donc il ne fait pas dépendre de son autorité de son institution ou de son titre, mais du fait qu'il lui est actuellement et concrètement soumis. Donc ce n'est pas tellement le fait qu'il ait une charge que la manière et l'esprit avec lesquels il exerce cette charge. Et c'est-à-dire qu'il pourrait être un centurion, un chef, mais en même temps en état intérieur de rébellion ou de mutinerie, et il ne peut plus à ce moment-là commander à ses sujets d'obéir. Et nous savons que Jésus, j'allais dire, n'est pas simplement le Messie par charge. Il est, de par son obéissance parfaite au Père. Il est le nouvel Adam. Il est ce grand prêtre qu'il nous fallait, comme dit saint Paul. C'est-à-dire cet homme qui obéit parfaitement à Dieu. Et obéissant parfaitement à Dieu, eh bien, peut-être... du coup, revêtir l'autorité même de Dieu. Donc son autorité ne dépend pas tellement de lui-même que de sa dignité, ni de sa dignité ou son titre de fils de Dieu qu'il possédait, mais du fait qu'il faisait moment après moment la volonté du Père. Celui qui m'a envoyé, dit-il, est avec moi et il ne me laisse pas seul parce que je fais toujours ce qui lui plaît. Ça c'est dans le chapitre 8 de saint Jean. Voyez. Il est toujours avec moi parce que je fais toujours ce qui lui plaît. Donc il n'est pas simplement avec le Père par substance, physiquement, comme étant un seul Dieu, comme la parole et le souffle font un seul être, bien qu'ils soient distincts en théorie. Mais il est avec le Père aussi dans son humanité, dans sa volonté d'homme, en tant qu'il fait toujours, comme il le dit, ce qui lui plaît. Et donc l'autorité de Jésus doit être conçue comme une obéissance, mais non pas une obéissance à une seule autorité extérieure, mais à une autorité intérieure qui ne vient en définitive que du Père. J'insiste, ce n'est pas simplement de Dieu, vous voyez, comme puissance créatrice ou dominatrice. C'est d'une toute puissance aimante, d'une toute puissance paternelle. Elle vient du Père, donc de quelqu'un qui cherche mon bien et qui cherche à me protéger. Et s'il me demande de me donner, c'est pour que je puisse porter du fruit, pour que je donne tout ce qu'il a déposé en moi de richesse pour les autres. Donc il n'y a pas là une autorité coercitive, bien entendu. C'est une autorité comme son nom l'indique, étymologiquement, hein, à haute gérée en latin, hein, une autorité qui fait grandir. En tout cas, c'est cette obéissance parfaite au Père de la part du Christ qui fait dire aux foules, mais qu'est-ce que cela ? Un enseignement nouveau, hein, donné avec autorité. Et quand le peuple de cette époque parle de l'autorité, il connaissait bien l'autorité, hein, parce que le judaïsme était plein d'autorité. Et ça, c'est clair, d'autorité extérieure. Et pourtant, face à Jésus, ils perçoivent une autorité nouvelle, en tout cas quelque chose de nouveau, encore jamais vu dans cette autorité, hein, d'une autorité différente, d'un pouvoir réel, efficace. Donc, non pas simplement comme une parole officielle ou nominale, extrinsèque, mais que cette parole est vraiment efficace, hein, comme la parole sacramentelle, comme la parole créatrice, hein, il dit et cela existe. Et c'est ça le mode de l'autorité de Dieu. Et au fond, vous voyez, quand on dit qu'une personne a de l'autorité, c'est parfois ce qu'on veut dire, c'est-à-dire qu'on lui obéit comme ça quasi naturellement. Hein, et on a besoin d'avoir de ces personnes dont on sent que leurs ordres viennent profondément de la volonté de Dieu. Hein, parce qu'il a prié, parce qu'il n'a rien en propre à défendre, mais uniquement le bien de son fils ou le bien du sujet à qui il donne un ordre. Hein, et s'il y a contestation, Dieu dit à Jérémie, hein, voici que moi j'étais établi comme ville fortifiée et rempart de bronze, ils lutteront contre toi mais ne pourront rien contre toi car je suis avec toi. Voyez. Au fond, s'il y a une crise de l'obéissance aujourd'hui, c'est peut-être parce qu'il y a une crise de l'autorité et de cette autorité-là, hein, qui vient d'une autorité non seulement de service, mais une autorité aussi à l'écoute de l'obéissance à Dieu. Je crois que voilà ce que l'on peut dire sur l'obéissance. Il nous reste maintenant à regarder et à contempler l'obéissance de la Vierge Marie. Mais ça, ce sera après la pause. À tout de suite.

Radio Espérance, bonjour. Nous sommes à la Sainte-Baume en compagnie, en votre compagnie d'abord, pour notre émission Comment va ton âme? Vous connaissez cette histoire, c'est pour ça que je ris. Un fiancé qui frappe à la porte de sa fiancée, de sa promise, et elle entend quelqu'un qui frappe à la porte, et elle dit: Qui est-ce? Alors il dit: C'est moi.

Disons que ce qui fait notre émission, ce sont surtout les auditeurs, parce que c'est pour les auditeurs que cette émission est donnée, et non pas d'abord pour celui qui parle. C'est presque évident, mais c'est bien de le redire. Alors, dans notre méditation sur l'obéissance, peut-être que nous pourrions finir sur une méditation sur la Vierge Marie. On a bien compris que c'était le Christ, le modèle de notre obéissance. Mais comme le dit saint Irénée, parallèlement au Christ, il se trouve que la Vierge Marie aussi est obéissante lorsqu'elle dit « Je suis la servante du Seigneur, qu'il m'advienne selon ta parole. » Donc, de la même manière qu'Ève, en devenant désobéissante, est devenue cause de mort pour elle et pour tout le genre humain. Eh bien, Marie, en obéissant, ajoute saint Irénée, devint cause de salut pour elle et pour tout le genre humain. Donc, il y a, voyez, ici un pivot où habituellement, on base le parallélisme Jésus-Marie et l'autre antithèse Ève-Marie. Et c'est sur terrain de l'obéissance que Marie s'approche de Jésus et s'oppose à Ève dans les textes où elle apparaît. Marie, voyez, est par son obéissance charnière entre le Christ et l'Église, parce que son obéissance est un modèle pour nous, et elle sert de modèle à toute l'Église. Et c'est pour ça qu'elle est, pour saint Irénée, la nouvelle Ève, et que l'Église aussi, d'ailleurs, pour lui, est la nouvelle Ève. C'est-à-dire que Marie l'est dans un sens personnel, et l'autre, l'Église, l'est dans un sens communautaire. Et finalement, d'ailleurs, quand on parle de l'Église, on parle de Marie. Quand on parle de Marie, on parle de l'Église. Et c'est difficile de faire des différences en fait entre les deux, parce que si évidemment Marie appartient à l'Église, elle appartient à l'Église à un titre éminent, ne serait-ce que parce que elle est modèle de tout chrétien. Elle est en ce sens déjà pas encore mère, mais du moins reine de l'Église, parfaitement sainte. Voyez par exemple, quand on parle de l'Assomption, c'est très intéressant. Est-ce que la Vierge Marie a souffert dans son corps ou est-ce qu'elle est morte? Voyez, est-ce qu'elle a vécu la violence de la mort au moment de l'Assomption? Vous savez qu'il y a deux thèses. De toute façon, on sait très bien que Marie a été relevée avec son corps jusqu'au ciel. Mais soit on dira, c'est certain qu'elle s'est simplement endormie, et d'autres diront au contraire, non, elle a connu la violence de la mort, elle n'a pas connu la corruption, mais elle a, comme le psaume le demande, ce juste qui était sans péché n'a pas connu la corruption. Mais voilà, est-ce qu'elle a connu la violence de la mort ou est-ce qu'elle a connu simplement la dormition? Alors, soit vous identifiez Marie au Christ. Et alors Marie, par imitation de son fils, connaît une mort violente, comme il a connu. Soit vous identifiez Marie à l'Église, et l'Église en tant que communauté ne meurt pas. Une communauté d'hommes, ça ne meurt pas. Il y a évidemment des hommes qui meurent dans cette communauté, mais cette communauté, elle perdure au fil des siècles. En particulier l'Église. Et donc, du coup, si on identifie Marie à l'Église, alors on dira plutôt que dans son Assomption, Marie n'a pas dû connaître la violence de la mort pour réaliser de manière très personnelle ce que vit l'Église de manière communautaire. En tout cas, la première ébauche de la mariologie dans l'histoire de l'Église, c'est saint Irénée, et cette première ébauche voit Marie comme l'obéissante.
C'est sa prérogative personnelle, c'est la part qui lui revient.

0: C'est ce qui l'apparente le plus au Christ. Hein. Et c'est en ce sens que Marie coopérera au salut des hommes parce qu'elle est devenue obéissante par sa foi, hein, mère dans l'ordre de la grâce et modèle de l'Église. Un peu comme Abraham qui, par son obéissance au Père, hein, par lui, hein, sera béni toutes les nations de la terre, hein, à cause de son obéissance. Il est facile de connaître l'obéissance du chrétienne parce que l'obéissance du Christ est définie par l'Écriture et l'obéissance de Marie est, elle, définie par la tradition. Marie se montre obéissante hein, lorsqu'elle dit « Je suis la servante du Seigneur, qu'il m'advienne selon sa parole. » Alors, quand on dit que Marie est l'exact inverse d'Ève, hein, vous savez ce jeu de mots, hein, quand on dit Ave Maria, Ave, c'est exactement en latin l'ordre des lettres contraire à celui d'Eva. Hein. Eva, Ave, Eva, et le Seigneur a retourné. Ève, hein, et en la retournant, en la retournant vers elle, hein, il lui dit Ave, hein, Ave, toi qui es pleine de grâce, toi qui est maintenant est justifiée. Donc Marie est l'antithèse de la désobéissance d'Ève, mais ce qui est intéressant, c'est de savoir à qui Ève a-t-elle désobéi hein, pour être appelée la désobéissante? Elle n'a pas désobéi à ses parents, ni à son mari, ni à quelques lois écrites. Elle a désobéi à la parole de Dieu. Et l'obéissance de la nouvelle Ève, eh bien, fait pendant à l'obéissance du nouvel Adam hein, au jardin des Oliviers quand il dit non pas ma volonté, mais la tienne. Alors, qu'est-ce que c'est que cette obéissance de Marie à la parole de Dieu? Voilà ce que dit Origène. Hein. Par les paroles, voici la servante du Seigneur. C'est comme si Marie disait, je suis une tablette pour écrire. Que l'écrivain écrive ce qu'il veut. Hein, que le Seigneur de tout fasse de moi ce qu'il veut. Hein, donc, il compare Marie à une tablette de cire, comme on compare parfois à un chèque en blanc, hein, que l'on utilisait à l'époque de son temps pour écrire, hein, pour montrer la docilité absolue de Marie. Ce qui est beau dans la tablette de cire, c'est qu'elle ne s'efface pas, c'est que vous voyez, ça s'intègre de manière définitive. Et ça, c'est magnifique. Elle est toujours vierge, hein, c'est-à-dire qu'elle a. Ce qui est très beau dans dans le symbole de la virginité, c'est que c'est une chasteté absolue. Une chasteté de toujours à toujours. C'est un cœur qui est complètement intègre parce qu'il s'est toujours offert à Dieu. Il n'y a pas eu un moment où il ne s'est pas offert à Dieu. Et c'est ça qui est magnifique dans l'image de la tablette de cire, c'est que ces lettres s'inscrivent et elles s'y inscrivent pour toujours. Hein, comme on dit, les paroles s'envolent et les écrits restent. Hein, c'est exactement ça, le cœur de Marie. On pourrait dire que les affections d'Ève s'envolent, mais l'obéissance de Marie, elle, demeure. Elle est toujours hein, vierge. Hein. Je veux dire par là que la parole de Marie, a écrit un exégète, hein, a toujours eu une importance fondamentale pour la réflexion pieuse. Elle l'a comprise comme le sommet de tout comportement religieux face à Dieu. Puisqu'elle exprime de la manière la plus élevée la disponibilité passive unie à la promptitude active. C'est-à-dire que il ne s'agit pas de voir cette obéissance comme passive. Elle est une action, et d'abord une action de grâce, hein, dans le Magnificat. Elle est une action, et elle est une action envers le prochain. Dans la visitation elle-même, elle est reçue, hein, mais elle la fait pleinement mère, hein, et elle reçoit pleinement sa maternité, qui la lie de manière quasi définitive au Fils de Dieu par sa maternité. Ce lien est très fort. Donc l'obéissance de Marie ne finit pas avec l'Annonciation. L'Annonciation n'est que le commencement de cette obéissance. À la présentation au Temple, il est arrivé pour Marie quelque chose qui rappelle ce qui est arrivé pour Jésus dans son baptême au Jourdain. Vous savez qu'au moment du Jourdain, la parole du Père va confirmer la vocation de Jésus, de Messie. Celui-ci est mon fils bien-aimé. Et donc Jésus va répondre à cette parole par son obéissance en renouvelant son « me voici » en étant conduit par l'Esprit au désert. Et à la présentation, de la même manière, quand Siméon lui dit « et toi-même un glaive transpercera ton âme », eh bien ici se précise, c'est exprimé pour elle, sa vocation à être la mère d'un Messie contredit, rejeté, donc une vocation ardue, une vocation douloureuse, auquel Marie a répondu par une obéissance silencieuse. Elle retenait toutes ces choses dans son cœur. Et donc elle va obéir pour toujours, et elle, petit à petit, si on veut, elle va élargir son oui jusqu'à tout embrasser de Jésus, même la croix. Et puis sa mission, c'est-à-dire qu'il est venu pour enfanter les enfants de Dieu, pour les engendrer de l'Esprit. Et Marie va dire oui à cette injonction quand elle va recevoir de Jésus le disciple bien-aimé. Mère, voici ton fils. Et elle dit oui. Vous voyez, là pour Jean et puis ensuite pour tout le genre humain. Elle devint cause de salut pour elle et pour le genre humain, dit Saint Irénée. Donc il y a une unique obéissance au fond, un unique oui du Fils du Père et un unique oui de la Mère. Et le fiat de Marie va s'unir à celui de son fils, tel comme les gouttes d'eau qui sont versées dans le vin du calice et deviennent un seul sang et un unique breuvage du salut. Voilà, voilà l'obéissance de Marie. Donc voyons quand nous regarderons la messe, qu'elle soit sur un écran ou en vrai, regardons cette goutte et imaginons bien que cette goutte, évidemment, est petite, mais elle est essentielle au sacrifice eucharistique. Dieu a voulu, il aurait pu s'en dispenser, mais il a voulu que l'obéissance de Marie joue un rôle primordial dans notre salut. C'est son choix, et c'est pour ça qu'il nous la donne, non seulement comme modèle, mais aussi comme mère, parce que par son oui, la grâce qui nous a engendrés est passée. Par son fiat. Merci Marie, et puis merci à vous, et que la Vierge Marie vous protège toujours. À très bientôt.
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cette nuit même, on va te redemander ta vie. Et ce que tu auras accumulé, qui l'aura ? Voilà ce qui arrive à celui qui amasse pour lui-même, au lieu d'être riche en vue de Dieu. Luc 12, 20-21.

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1: Comme de nombreux enfants, dès son plus jeune âge, Lucie connut les rudiments de sa foi grâce à l'enseignement donné par ses parents. Sa mère, qui avait reçu un peu d'instruction, connaissait assez bien le catéchisme pour pouvoir l'inculquer à ses enfants et même à ceux des familles environnantes. Ce que témoigna la sœur aînée de Lucie, Maria des Anges. C'était notre mère qui nous apprenait le catéchisme et elle ne nous laissait pas aller jouer avant de s'assurer que nous savions bien notre leçon par cœur. « Je ne veux pas avoir honte, disait-elle, quand monsieur le curé fera réciter le catéchisme à mes enfants. » Mais elle n'avait pas à avoir honte, car monsieur le curé était toujours satisfait de nous. Notre mère ne se contentait pas de la récitation des formules. Elle voulait aussi que nous comprenions la doctrine chrétienne, et elle nous donnait des explications détaillées. Comme elle savait lire l'écriture imprimée, tous les soirs, surtout en hiver, elle nous lisait quelque chose de l'Ancien Testament, ou de l'Évangile, ou un récit concernant Notre-Dame. Si l'essentiel du premier enseignement religieux était réalisé par la mère de famille, le père apportait aussi, à sa manière, sa contribution. Il aida Lucie à faire correctement son signe de croix, et lui apprit quelques prières. Le soir, quand la famille était rassemblée autour de la table, il interrogeait sa fille, et était tout heureux de l'entendre répondre correctement. Fier de son élève, il disait à sa femme, « Tu vois, c'est moi qui lui ai appris cela. » Il aimait aussi l'entretenir sur la bonté de Dieu et sur la beauté de sa création. Il le fit avec des images simples et adaptées à un esprit infantile. Un soir d'été, il emmena Lucie sur l'aire de la grange pour respirer l'air frais et admirer le ciel étoilé. Sœur Lucie raconta dans son cinquième mémoire cette charmante scène. « Mon père me montra le ciel et me dit, « Regarde là-bas, se trouvent Notre-Dame et les anges. La lune est la chandelle de Notre-Dame. » Les étoiles sont les chandelles des anges qu'eux et Notre-Dame ont allumées et placées dans les fenêtres du ciel pour éclairer notre chemin dans la nuit. Le soleil que tu vois se lever tous les jours là-bas, derrière la montagne, est la chandelle de notre Seigneur, qui l'illumine tous les jours pour nous réchauffer et pour nous éclairer durant notre travail. Et sur l'aire de la grange, il continuait à m'apprendre la doctrine, à chanter et à danser. Parfois, ma mère et mes sœurs aînées, qui était à la maison, venait nous épier derrière la ramure des figuiers et disait en riant « Nous avions l'impression de voir une petite toupie avec ses bras en l'air, cherchant à imiter les gestes et les pas de son père. » Ma mère venait avec un gobelet de rafraîchissement, mélange de miel et d'eau fraîche tirée du puits, pour le donner à mon père et à sa petite toupie. Ce souvenir de bonheur familial est resté dans la mémoire de la petite fille, avec ses moindres détails. C'est ainsi qu'au même endroit, quelques années plus tard, elle raconta à ses cousins ce que son père lui avait dit en montrant le ciel. Elle rapporta mot à mot les paroles entendues cette nuit-là. Après un temps de réflexion, Jacinthe répondit « Je préfère la lampe de Notre-Dame qui ne nous brûle pas, ni ne nous aveugle pas, à celle de notre Seigneur. » Parole qui n'est pas dénuée de sens. Marie n'a-t-elle pas cette mission de nous transmettre la vie de son Fils, son amour incandescent pour l'humanité, mais avec douceur, de façon progressive et adaptée à notre faiblesse. Lucie a donc bénéficié d'une première formation religieuse de qualité au sein de sa famille. Elle apprenait ce que ses parents lui enseignaient, et surtout, elle les voyait prier, exercer une charité simple et active, et elle désirait pouvoir les imiter. Que cette première formation est importante. Prions pour que chaque enfant puisse trouver des adultes capables de lui donner accès à la connaissance de Dieu, à la pratique de la prière et de la charité envers les pauvres.
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Un bon arbre ne donne pas de fruits pourris. Jamais non plus un arbre qui pourrit ne donne de bons fruits. Luc 6, 43.

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1: Le curé de Fatima, reconnaissant la bonne formation religieuse des enfants de la famille de Santos, n'hésita pas à leur confier très tôt des tâches paroissiales. Lucie fut ainsi promue catéchiste à 9 ans. Elle remplissait son rôle à merveille. En effet, comme ses deux sœurs aînées restaient à la maison pour coudre ou tisser, les voisines avaient pris l'habitude de leur confier leurs enfants quand elles partaient travailler au champ. Lucie les réunissait dans la cour, elle faisait pour les petits des couronnes de fleurs et de lierre, elle organisait des processions avec des images pieuses, elle leur apprenait des cantiques et parfois elle leur racontait une scène évangélique. Elle le fit en particulier pour ses cousins, comme le rapporte cette petite histoire bien connue que sœur Lucie rédigea dans son premier mémoire. Un jour, nous étions en train de jouer dans la maison de mes parents. Je devais donner un gage à Jacinthe. Mon frère était assis à écrire près d'une table. Je lui demandai de l'embrasser, mais elle répondit « Cela, non. Commande-moi autre chose. Pourquoi ne me fais-tu pas embrasser notre Seigneur qui est là ?» Elle désigna un crucifix qui était suspendu au mur. « Oui, répondis-je. Monte sur une chaise, apporte-le ici, et à genoux, donne-lui 3 baisers, un pour François, un pour moi, et un autre pour toi. » Elle répondit, « À notre Seigneur, j'en donnerai autant que tu voudras. » Elle courut chercher le crucifix, l'embrassait, et le serrait avec une telle dévotion que jamais plus je n'oublierai cette action. Après avoir regardé attentivement notre Seigneur, elle demanda, « Pourquoi notre Seigneur est-il ainsi cloué sur une croix ?» Je répondis, « Parce qu'il est mort pour nous. » Jacinthe demanda, « Raconte-moi comment cela s'est passé. » Alors que Lucie allait commencer ses explications, arriva sa sœur aînée, Marie des Anges. Voyant Jacinthe tenir en main le crucifix, elle reprocha à sa petite sœur de permettre à sa cousine de jouer avec la croix et lui demanda d'un ton sévère de la remettre à sa place. Jacinthe prit la défense de Lucie et raconta ce qui s'était passé. Les 3 enfants pardonnés sortirent de la maison et s'installèrent près du puits. Lucie avait entendu sa mère raconter le déroulement de la passion de notre Seigneur, et comme elle possédait une excellente mémoire, elle avait retenu par cœur le récit. Elle le récita à ses 2 cousins, qui l'écoutèrent attentivement. En entendant la description des souffrances endurées par Jésus pendant sa passion, Jacinthe fut émue et pleura. Plusieurs fois ensuite, elle demanda à Lucie de lui répéter le récit de la mort de Jésus sur la croix. Elle pleurait et disait « Pauvre notre Seigneur, je ne dois jamais faire aucun péché, je ne veux pas que notre Seigneur souffre davantage. » Par cette histoire, on comprend mieux l'estime que François et Jacinthe ressentaient envers leur cousine qui savait tant de choses. De plus, elle avait fait sa première communion, ce qui n'était pas le cas pour eux. Elle devient ainsi leur chef, dont les connaissances religieuses ne pouvaient être mises en doute. Pour cette raison, Jacinthe la laissait interroger la belle dame, persuadée qu'elle-même ne saurait poser les bonnes questions. Quand ils discutaient ensemble du message des apparitions, les cousins demandaient toujours l'avis de Lucie sur l'interprétation à donner des paroles entendues. Cette supériorité concédée à Lucie n'était pas tyrannique, et les 2 cousins savaient exprimer librement leur opinion. Les premiers sacrifices qu'ils s'infligèrent furent proposés par François, et Jacinthe bénéficia de lumière sur des sujets que Lucie connaissait bien mal. On relit avec plaisir ses souvenirs de ces petits événements qui ont précédé les apparitions. Tout est limpide, frais, sans être niais. Tout au contraire, si l'on prend le temps de transcrire dans nos mots d'adultes les images enfantines, on est émerveillé par la vie spirituelle de ces 3 enfants qui déjà étaient travaillés par l'Esprit-Saint. Puissions-nous dire à la suite de Jacinthe, « Je ne dois jamais faire aucun péché, car je ne veux pas que notre Seigneur souffre davantage. »
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Que votre parole soit oui, si c'est oui, non, si c'est non. Ce qui est en plus vient du mauvais. Matthieu 5, 37.

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1: Dans le chapitre consacré aux béatitudes, l'évangéliste Matthieu note que Jésus s'étant assis, ses disciples s'approchèrent. Jésus s'assied. Il se met au même niveau que ceux qui l'écoutent. Et au lieu de leur donner un catalogue de lois à suivre, il leur dévoile les secrets du royaume de Dieu. Il conduit ses disciples au cœur du discours sur la façon de se conformer à lui. Jésus veut révéler à ceux qui l'écoutent comment vivre en enfant aimé de Dieu, en qui Dieu le Père se complaît, et quelle est la nouvelle logique des habitants du royaume du Père qui est aux cieux. Les évangiles ne précisent pas si Marie a assisté à cet épisode, mais à voir sa manière de vivre, il n'est guère difficile de comprendre qu'elle a dû, elle aussi, apprendre de Jésus la nouvelle logique de vie du Fils de Dieu. N'oublions pas que Marie était une jeune juive, éduquée selon la loi de la Torah, cette loi que Jésus est venu pleinement accomplir. Et c'est à partir de cet accomplissement, à partir de cette plénitude, que Marie, comme chacun de nous, a dû changer sa manière de penser, de choisir, de vivre. À elle comme à nous, se conformer à Jésus a demandé un chemin de croissance, une nouvelle réflexion, une adhésion aimante, une renaissance d'en haut.
0: À présent, nous nous unissons en prière avec le monde entier en renouvelant notre consécration à Marie.
2: Vierge Immaculée, Mère de Dieu et de l'humanité, je t'accueille comme don de Jésus sous la croix et je me confie entièrement à toi. Je t'offre toute ma vie, ce que je suis, ce que j'aime et ce que j'ai, afin que resplendisse en moi la beauté du Christ. Aide-moi à être docile à l'Esprit et à vivre avec joie ma vocation dans l'Église, afin de collaborer à ta mission maternelle et d'orienter vers Dieu le cœur de tout homme. Toi qui as guidé Saint Maximilien Kolb pour aimer sans mesure, enseigne-moi à être témoin de l'Évangile et à faire de ma vie un don. Je te confie les personnes que je rencontrerai et je t'offre le travail, les joies et les souffrances de cette journée. Ô Marie, conçue sans péché, prie pour nous qui avons recours à toi et pour ceux qui n'ont pas recours à toi.
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1: Le catéchisme de l'Église catholique affirme que les béatitudes dépeignent le visage de Jésus-Christ et en décrivent la charité. Elles expriment la vocation des fidèles associée à la gloire de sa passion et de sa résurrection. Elles éclairent les actions et les attitudes caractéristiques de la vie chrétienne. Elles sont les promesses paradoxales qui soutiennent l'espérance dans les tribulations. Elles annoncent les bénédictions et les récompenses déjà obscurément acquises aux disciples. Elles sont inaugurées dans la vie de la Vierge Marie et de tous les saints. C'est donc toute une chaîne de visages qui se reflète dans les béatitudes, celui du Christ et les visages d'une multitude de saints d'époques et de cultures différentes qui resplendissent du même éclat selon divers chemins de vie et des formes de sainteté variées. Dans cette fête de visages, c'est néanmoins celui de Marie qui ressort avec une particulière beauté, car c'est le plus proche de celui de son Fils Jésus-Christ et le plus semblable. L'adjectif « bienheureuse » s'applique en effet avant tout à Marie. Aux béatitudes proprement dites, appliquées à Marie, nous voulons ajouter celle qu'elle a elle-même vécue à la suite de son Fils, qui, s'adressant à ses disciples sur la montagne, dit « Bienheureux êtes-vous, vous qui êtes pauvres, affamés, purs, doux, ouvriers de paix, persécutés, affligés, car le royaume de mon Père est à vous. »
0: À présent, nous nous unissons en prière avec le monde entier en renouvelant notre consécration à Marie.

0: Vierge Immaculée, Mère de Dieu et de l'humanité, je t'accueille comme don de Jésus sous la croix et je me confie entièrement à toi. Je t'offre toute ma vie, ce que je suis, ce que j'aime et ce que j'ai, afin que resplendisse en moi la beauté du Christ. Aide-moi à être docile à l'Esprit et à vivre avec joie ma vocation dans l'Église, afin de collaborer à ta mission maternelle et d'orienter vers Dieu le cœur de tout homme. Toi qui as guidé Saint Maximilien Kolbe pour aimer sans mesure, enseigne-moi à être témoin de l'Évangile et à faire de ma vie un don. Je te confie les personnes que je rencontrerai et je t'offre le travail, les joies et les souffrances de cette journée. Ô Marie, conçue sans péché, prie pour nous qui avons recours à toi et pour ceux qui n'ont pas recours à toi.
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Ne pensez pas que je sois venu abolir la loi ou les prophètes. Je ne suis pas venu abolir, mais accomplir. Matthieu 5, 17.

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1: Bienheureux les miséricordieux, parce qu'ils obtiendront miséricorde. La miséricorde est l'une des principales caractéristiques de Dieu. Elle apparaît dès le livre de l'Exode, dans lequel Dieu se proclame « Seigneur, Dieu miséricordieux et plein de pitié, lent à la colère et riche en grâce et en fidélité. » Cette miséricorde de Dieu est illustrée à de nombreuses reprises dans l'Évangile de Jésus. On en parle dans la parabole du serviteur sans pitié, ou quand il est accusé de s'asseoir à la table des pécheurs et dit « C'est la miséricorde que je cherche, et non le sacrifice. » Jésus lui-même déclare être venu pour manifester l'amour du Père. Être miséricordieux signifie donc imiter Dieu, qui a le cœur ouvert aux pauvres, un cœur qui se penche sur la pauvreté et la faiblesse de l'homme. Marie, à l'instar de Jésus, a fait de la miséricorde de Dieu sa manière d'être. Dans le chant 33 du Paradis, Dante met dans la bouche de Saint Bernard cette belle louange à la Vierge. « En toi, miséricorde, en toi, pitié, en toi, magnificence, en toi, se rassemble tout ce qu'il y a de bonté dans une créature. » Que Marie nous revête de sa bonté pour nous rendre capables de révéler au monde le visage miséricordieux de Dieu. Nous aussi avons obtenu miséricorde. Offrons-la donc à nos frères.
0: À présent, nous nous unissons en prière avec le monde entier en renouvelant notre consécration à Marie.
2: Vierge Immaculée, Mère de Dieu et de l'humanité, je t'accueille comme don de Jésus sous la croix et je me confie entièrement à toi. Je t'offre toute ma vie, ce que je suis, ce que j'aime et ce que j'ai, afin que resplendisse en moi la beauté du Christ. Aide-moi à être docile à l'Esprit et à vivre avec joie ma vocation dans l'Église, afin de collaborer à ta mission maternelle et d'orienter vers Dieu le cœur de tout homme. Toi qui as guidé Saint Maximilien Kolb pour aimer sans mesure, enseigne-moi à être témoin de l'Évangile et à faire de ma vie un don. Je te confie les personnes que je rencontrerai et je t'offre le travail, les joies et les souffrances de cette journée. Ô Marie, conçue sans péché, prie pour nous qui avons recours à toi et pour ceux qui n'ont pas recours à toi.
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1: Dans l'hymne médiéval Avis Maris Stella, que l'on chante aujourd'hui encore aux vêpres des fêtes mariales, nous demandons à Marie « Brise les liens des opprimés, rends la lumière aux aveugles, éloigne de nous toute forme de mal. » N'est-il pas exagéré de demander à Marie ce que Dieu seul peut faire? Du reste, dans le Notre Père, c'est à Dieu que nous demandons de nous délivrer du mal. Alors quel sens cela a-t-il de se confier à Marie pour qu'elle nous arrache au mal? En donnant le jour à celui qui rénove l'homme tout entier, elle a collaboré à nous racheter du mal qui corrompt l'humanité. Et son œuvre dure de nos jours encore. Montée au ciel, elle ne nous tourne pas le dos lorsque nous sommes en proie aux assauts du mal, mais elle se penche vers nous avec sollicitude pour que personne ne soit perdu. C'est ce que rappelle Vatican II. Son amour maternel la rend attentive aux frères de son fils dont le pèlerinage n'est pas achevé et qui se trouve engagé dans les périls et les épreuves jusqu'à ce qu'il parvienne à la patrie bienheureuse. Se confier à Marie est donc conforme à la volonté du Christ. À l'heure des combats suprêmes par lesquels l'humanité nouvelle est née, Jésus a remis ses disciples à sa mère. C'est pourquoi les générations chrétiennes n'ont jamais hésité à recourir à Marie, sûres de trouver refuge et défense à l'heure de la lutte contre le mal.
0: À présent, nous nous unissons en prière avec le monde entier en renouvelant notre consécration à Marie.
2: Vierge Immaculée, Mère de Dieu et de l'humanité, je t'accueille comme don de Jésus sous la croix et je me confie entièrement à toi. Je t'offre toute ma vie, ce que je suis, ce que j'aime et ce que j'ai, afin que resplendisse en moi la beauté du Christ. Aide-moi à être docile à l'Esprit et à vivre avec joie ma vocation dans l'Église, afin de collaborer à ta mission maternelle et d'orienter vers Dieu le cœur de tout homme. Toi qui as guidé Saint Maximilien Kolb pour aimer sans mesure, enseigne-moi à être témoin de l'Évangile et à faire de ma vie un don. Je te confie les personnes que je rencontrerai et je t'offre le travail, les joies et les souffrances de cette journée. Ô Marie, conçue sans péché, prie pour nous qui avons recours à toi et pour ceux qui n'ont pas recours à toi.
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1: Lorsque nous découvrons que Marie est notre mère et combien il est beau de vivre avec elle, nous expérimentons la joie immense qu'éprouve un orphelin en découvrant que sa mère est bien vivante et qu'elle ne désire que vivre avec lui. Du coup, nous désirons partager notre joie avec nos amis et nos connaissances. Marie est un cadeau précieux de Dieu pour chacun de nous. Elle est une personne vivante, une mère qui nous aime tendrement et qui prend soin de nous. Si nous la laissons agir dans notre vie, elle nous apprend à avoir confiance en Dieu et à nous abandonner à son amour. Elle nous encourage dans les moments de détresse, elle nous donne la force de lutter lorsque nous sommes faibles et découragés. Elle nous aide à porter le poids de nos journées. Elle met dans notre cœur sa paix et sa joie. Si nous partageons avec elle nos espoirs et nos soucis, notre vie quotidienne prend une nouvelle allure. Nous faisons peut-être les mêmes choses qu'avant, mais avec un cœur nouveau. Nous ne nous sentons plus seuls. Nous savons que nous pouvons compter sur une mère qui est toujours à nos côtés pour nous soutenir et nous conduire vers Dieu.
0: À présent, nous nous unissons en prière avec le monde entier en renouvelant notre consécration à Marie.
2: Vierge Immaculée, Mère de Dieu et de l'humanité, je t'accueille comme don de Jésus sous la croix et je me confie entièrement à toi. Je t'offre toute ma vie, ce que je suis, ce que j'aime et ce que j'ai, afin que resplendisse en moi la beauté du Christ. Aide-moi à être docile à l'Esprit et à vivre avec joie ma vocation dans l'Église, afin de collaborer à ta mission maternelle et d'orienter vers Dieu le cœur de tout homme. Toi qui as guidé Saint Maximilien Kolb pour aimer sans mesure, enseigne-moi à être témoin de l'Évangile et à faire de ma vie un don. Je te confie les personnes que je rencontrerai et je t'offre le travail, les joies et les souffrances de cette journée. Ô Marie, conçue sans péché, prie pour nous qui avons recours à toi et pour ceux qui n'ont pas recours à toi.
3: Ave Maria, Ave, Ave Maria.
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1: Les jours qui précédèrent le 13 juin furent pour les trois petits bergers de Fatima une affreuse période. La nouvelle de l'apparition du 13 mai s'était répandue dans toute la paroisse de Fatima et au-delà. Nul n'étant prophète dans son propre pays, les habitants d'Ajustrel, sauf rares exceptions, n'accordaient aucun crédit aux paroles des enfants. Ils montraient leur désapprobation de différentes manières. Ils s'en prenaient généralement à Lucie, la plus âgée des trois, et donc à leurs yeux, la responsable de cette supercherie. De plus, ils savaient que ses parents partageaient leur scepticisme, tandis qu'ils devaient craindre les réactions de Manuel Marteau, le père de François et de Jacinthe, homme sage, qui ne se laissait pas influencer par les opinions de ses voisins. C'est donc Lucie qui souffrit le plus de l'hostilité du hameau. Certains la menaçaient de coups de bâton, en reprochant à son père de manquer de fermeté. Il disait dans cette formulation paysanne souvent imagée, « Une bonne tisane de cognassier et les visions seraient finies. » Un autre chiffonnait son bonnet devant elle et soupirait, « Ah, si c'était ma fille !» Une femme, les mains sur les hanches, campée sur le seuil de sa maison, interpellait la petite en lui criant, « Tu penses que je vais croire à tes bourdes? Pas de danger !» Des garçons se moquaient d'elle en lui disant, « Hola, Lucie, voilà Notre-Dame qui est en train de se promener au-dessus des toits !» D'autres propos étaient encore plus injurieux. Cette situation était ressentie très douloureusement par Lucie, qui avait été toujours appréciée par son entourage et qui recherchait l'estime des autres. Elle aimait plaire, contenter ce qu'elle rencontrait, et voilà que subitement, elle était rejetée par tous et ne suscitait que colère et raillerie. Il en était de même à la maison, ses sœurs montraient continuellement leur opposition, et sa mère était entrée en lutte ouverte contre elle. Maria Rosa ne désespérait pas d'amener à la raison son enfant avant le 13 juin, afin d'éviter d'être de nouveau la risée de tout le hameau. Plus l'échéance approchait, plus elle multipliait les menaces. Elle eut l'idée de recourir au curé de Fatima, monsieur l'abbé Manuel Marquez Ferreira. Il avait remplacé l'ancien curé qui avait préparé Lucie à sa première communion. Maria Rosa avait pleine confiance en lui. Il était un prêtre zélé, assez autoritaire, pensait-elle, pour mettre fin à ce désordre. Elle se rendit donc un matin avec Lucie au presbytère. Elle lui dit, « Quand tu seras là, tu te mettras à genoux, tu lui diras que tu as menti et tu lui demanderas pardon. Que ce soit clair, ou tu détromperas tous ces gens en avouant que tu as menti, ou alors je t'enferme dans une chambre où tu ne verras plus jamais la lumière du jour. J'ai toujours tenu à ce que mes enfants disent la vérité, et maintenant je laisserai passer une pareille chose à ma fille la plus jeune. Encore, s'il s'agissait d'une chose de peu d'importance, mais un mensonge comme celui-là, qui a déjà trompé tant de monde. » Heureusement, le curé était un homme prudent. Il reçut avec douceur la petite fille, et constatant qu'il ne pourrait rien obtenir d'elle, il la renvoya calmement. Il avait décidé de ne pas prendre parti tout de suite, et attendre la suite des événements. Lucie fut admirable. Elle sut résister aux moqueries et aux menaces, par le silence. Elle ne pouvait nier ce qu'elle avait vu. Seuls ses cousins la réconfortaient. Ils lui rappelaient leur engagement à offrir leur personne à Dieu, en supportant toutes les souffrances, en acte de réparation pour les péchés et pour la conversion des pécheurs. Ses trois enfants se conduisaient d'une manière plus réfléchie que les grandes personnes qu'ils côtoyaient. Apprenons d'eux la liberté et le courage de résister à l'opinion publique, non par bravade, mais pour une plus grande fidélité à Dieu. Comme eux, essayons d'agir sans ostentation, n'ayant comme unique projet que celui d'aimer davantage notre Seigneur en lui offrant les souffrances de nos épreuves.
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Rien de ce qui est extérieur à l'homme et qui entre en lui ne peut le rendre impur. Mais ce qui sort de l'homme, voilà ce qui rend l'homme impur. Marc 7, 15.

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1: Le hameau d'Aljustrel, en ce mardi 12 juin 1917, connaissait une agitation inhabituelle. Comme toutes les années, les villageois

0: terre et feux d'artifice. En cette année 1917, l'organisation de la fête permettait de nombreux bavardages, chacun donnant son avis sur ce qu'allaient faire les trois petits bergers. « Vous verrez, disaient les uns, ils oublieront leurs lubies pour participer aux festivités. » D'autres pensaient, sans trop le dire, qu'ils tiendraient leurs promesses et qu'ils iraient à la Cova d'Iria. La sœur aînée de Lucie, Marie des Anges, se rappela très bien de cette journée. Elle témoigna plus tard du plan cogité par Maria Rosa pour détourner Lucie de son projet. Notre mère savait que Lucie aimait beaucoup les fêtes et elle gardait l'espoir que toute l'histoire de la Cova d'Iria passerait avec la fête de Saint-Antoine. « Heureusement que demain c'est la grande fête, nous disait-elle. On ne lui parlera plus de la Cova d'Iria, nous lui parlerons de la fête et demain, peut-être, elle aura tout oublié. C'est nous qui avons tort de lui rappeler toujours la même chose. » Nous suivîmes avec tout le soin possible les conseils de notre mère. Mais Lucie, sans dire mot, ne paraissait pas beaucoup se soucier de nos stratagèmes. De temps en temps, cependant, elle ne pouvait s'empêcher de dire « Mais moi, demain, je vais à la Cova d'Iria. C'est ce que veut Notre-Dame. » Il en était de même chez les Marteaux, la famille de Jacinthe et de François. Madame Olympia disait à sa fille « Tu ne veux pas aller à la fête de Saint-Antoine? Tu ne veux pas recevoir ton petit pain blanc? Il y aura un beau sermon, de la musique, des fusées. » Jacinthe lui répondait « Oh maman, à la Cova d'Iria, Notre-Dame apparaîtra. Elle l'a promis, elle apparaîtra. » Ainsi, la perspective des festivités n'ébranla pas la décision qu'avaient prise les trois voyants d'être fidèles au rendez-vous fixé par l'apparition. Ce ne sont pas les enfants qui se montrèrent hésitants, mais leurs parents. Ils se demandaient ce qu'ils devaient faire le lendemain. Suivre leurs enfants à la Cova d'Iria pour les protéger d'attaques possibles de villageois excités, quitte à se faire injurier, ou agir comme s'ils étaient indifférents à ces histoires d'apparition et se rendre à la fête. Manuel Marteau, pourtant assez réceptif au dire de Jacinthe et de François, manqua peut-être de courage et préféra la fuite. Il décida de partir à l'aube avec sa femme à une ville voisine où se tenait une foire. Il achèterait des bœufs pour justifier son départ. Il n'en dit rien à ses enfants afin d'éviter toute discussion. Au matin du 13 juin, quand Jacinthe se leva, elle eut la surprise de découvrir que ses parents étaient partis sans lui dire au revoir. Elle fut d'abord attristée et peinée de savoir que sa mère ne serait pas avec elle à la Cova d'Iria, comme elle l'avait tant désiré. Puis, se rappelant les objections de sa mère, elle se dit que ce départ pour la foire était une bonne chose. Elle pourrait se rendre à la rencontre de Notre-Dame en toute tranquillité. Que la constance des trois enfants est admirable. Elle tranche nettement avec les hésitations, les craintes de leurs parents. Demandons aux saints Jacinthe et François leur force face aux tentations, leur fermeté dans les décisions, et comme eux, sachons placer Dieu en premier dans notre vie.
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1: Il est difficile de relater avec précision les faits et gestes de Lucie en ce matin du 13 juin 1917. Si les différents témoignages concordent sur l'essentiel, ils diffèrent sur les lieux et les horaires. Ils permettent quand même de donner le récit suivant. En cette période de l'année, les journées devenant chaudes, les bergers sortaient leurs troupeaux deux fois dans la journée, le matin de très bonne heure et le soir. Ainsi, dès l'aube, Lucie était partie avec ses brebis à la rencontre de ses deux cousins. Ce fut elle qui choisit, comme d'habitude, le lieu du pâturage. Elle avait décidé de se rendre au Valinios, lieu proche du hameau, où poussait une herbe généreuse. En moins de 2 heures, les brebis furent rassasiées et ramenées à leur grange. Lucie se changea, prit ses habits de dimanche, puisque c'était jour de fête, et déclara à ses cousins qu'elle se rendait à Fatima pour retrouver des compagnes de communion solennelle et suivre avec elle une messe matinale. Dans la maison, sa mère et ses sœurs épiaient ses moindres gestes, et ce fut pour elle une grande satisfaction de la voir prendre la direction de l'église paroissiale. Elles furent persuadées que l'attrait de la fête de Saint-Antoine l'avait emportée sur les apparitions. Elles purent donc se préparer à se rendre, elles aussi, à Fatima. Maria Rosa était soulagée. En effet, la veille, elle avait pris la résolution de suivre de loin sa fille si elle se dirigeait vers la Cova d'Airia, afin de la surveiller et d'intervenir au moindre accident. Ces dames se trompaient sur les intentions de Lucie. On a conservé le témoignage de Léopoldina, une de ses camarades. Nous nous réunîmes ensemble, 14 environ, toutes de la communion solennelle de cette année-là, et nous résolûmes d'accompagner Lucie à la Cova d'Airia. Comme d'habitude, quand Lucie proposait quelque chose, personne ne répliquait. Nous étions en chemin quand se présenta son frère qui lui proposa un vintème, c'est-à-dire une pièce de monnaie si elle rebroussait chemin. Elle lui répondit « Que m'importe ce vintème, je veux aller à la Cova d'Airia ». La petite troupe eut la surprise de rencontrer en chemin quelques personnes étrangères à Fatima, qui se mirent à les suivre. Elles venaient des villages de Mindé, de Carrascos, de Boleiros. Certaines avaient parcouru à pied 20 à 25 kilomètres. D'autres venaient de plus près, comme Madame Maria de Santos Carrera, voisine du lieu des apparitions. Son activité régulière pour faciliter les premiers pèlerinages lui ont mérité le surnom de Maria de Capellina. Elle fut la première arrivée sur place. Elle s'assit au bord du chemin, attendant les voyants. Elle vit venir une femme de Loureira qui lui demanda « Qu'est-ce que vous êtes venu faire ici ?» Elle lui répondit « La même chose que vous. » Puis arrivèrent quelques femmes de Boleiros. Elles avaient demandé la direction de la Cova d'Ailia à Fatima. On leur avait répondu avec force moquerie. « Mais, dit l'une d'elles, qu'importe, nous voulons voir ce qui se passe ici, et si c'est de nous ou d'eux qu'il faut se moquer. » Vinrent enfin vers 11 heures les trois bergers, avec les jeunes compagnes de Lucie, et tout un groupe de personnes étrangères à Fatima. Il y avait environ 50 de personnes. On imagine l'étonnement des petits bergers qui pensaient être seuls à la Cova d'Ailia. En un mois, la nouvelle de l'apparition avait eu le temps de se propager tout autour de Fatima. Ce qui est surprenant, c'est que des hommes et des femmes aient décidé de se joindre aux petits bergers, n'hésitant pas à faire une longue marche à pied. On ne connaît pas leur motivation, mais on peut penser que tous subissaient une épreuve et désiraient se rapprocher le plus près possible de la Sainte Vierge pour lui demander son aide. Cette raison est insuffisante. On peut voir dans ce premier groupe de pèlerins un fruit visible des prières et des sacrifices des petits bergers. Comme eux, ne désespérons pas quand nous sommes dans une situation apparemment sans issue. Restons fidèles à la prière et à la charité.
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Dieu seul est mon rocher, mon salut, ma citadelle. Je reste inébranlable. Psaume 61, 7.

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1: Une cinquantaine de personnes étaient présentes à la Cova d'Airia le 13 juin 1917. Les trois petits bergers arrivèrent vers 11h, bien avant le moment attendu de l'apparition qui devait avoir lieu à midi au soleil. Or, il y avait un décalage entre l'heure légale et l'heure solaire de 90 minutes. Il fallait donc patienter pendant 2h30. Ceux qui étaient venus des villages des environs et qui avaient fait une longue marche s'installèrent le plus confortablement possible, sortirent leurs provisions et se mirent à manger. On donna aux voyants des oranges qu'ils gardèrent sans y toucher. Depuis plus d'un mois, ils avaient pris l'habitude de jeûner pendant la journée. Ils se contentèrent de sucer des graines de lupin. Une amie de Lucie témoigna que les petits bergers se mirent à jouer avec les enfants qui les avaient accompagnés. Renseignement précieux, car il montre que les voyants restaient naturels et se comportaient comme des enfants de leur âge. Ils comprenaient qu'ils étaient le centre d'intérêt du petit groupe réuni autour d'eux, et la tentation était grande pour eux de jouer un rôle. Ils auraient pu satisfaire le spectateur en imitant un saint perdu dans ses prières, comme ils en avaient vu représenté sur des images pieuses. Il n'en fut rien, ils se comportèrent comme s'ils étaient seuls. Maria da Capellina, une convaincue de la première heure, se souvint très bien de ce moment. Elle raconta la scène en ces termes. « Il devait être près de midi au soleil. Je demandais à Lucie, « Notre-Dame va-t-elle tarder longtemps ?»« Non, madame, répondit-elle, elle ne tardera pas. » Nous récitâmes le chapelet, et au moment où une jeune fille de Boleros allait commencer les litanies, Lucie l'interrompit en disant qu'il n'y avait plus assez de temps pour les réciter. Soudain, elle se leva et s'écria « Jacinthe, Notre-Dame va venir !» Voilà qu'il y a eu l'éclair. Tous les trois coururent vers le chêne vert, et nous, derrière eux, nous nous mîmes à genoux, au milieu des buissons et des genêts épineux. Lucie leva les mains comme si elle priait, et je l'entendis dire « Vous m'avez demandé de venir ici. Dites-moi, s'il vous plaît, ce que vous voulez. » Les compagnons des voyants entendirent les paroles de Lucie, mais ne virent ni entendirent la Sainte Vierge. Ils bénéficièrent quand même de quelques signes discrets, ténus, mais suffisant pour fortifier leur conviction que Notre-Dame était bien présente. Après la première question de Lucie, les participants entendirent le son d'une voix légère comme le bourdonnement d'une abeille. À la fin de l'apparition, alors que la Sainte Vierge montait lentement dans le ciel, ils virent au-dessus du chêne vert un petit nuage qui s'éleva doucement vers le levant. Quand il disparut, ils abaissèrent leurs yeux vers le chêne et remarquèrent avec surprise que les petites branches du sommet qui étaient auparavant toutes droites, étaient alors légèrement inclinées vers l'est, comme si elles avaient été courbées par le passage d'un corps. Ces premiers pèlerins prirent quelques feuilles de l'arbre en souvenir de ce jour. Puis ils récitèrent les litanies de la Vierge, et enfin repartirent à Fatima en récitant avec les trois enfants le chapelet. Ils arrivèrent au village au moment de la procession et purent exprimer aux villageois réunis leur joie d'être allés à la Cova d'Airia. Maria Capellina remarqua non sans malice que beaucoup de personnes qui étaient restées à Fatima regrettaient de ne pas avoir suivi les enfants, mais c'était trop tard. Quelle simplicité dans la foi de ces premiers pèlerins, qui ne cherchèrent même pas à questionner les voyants. Il leur suffisait de prier avec eux et de ressentir une part de cette grâce inouïe dont ils avaient bénéficié. Quelle confiance de la part de ces trois enfants qui ne furent pas intimidés par la présence de personnes inconnues et qui ne doutèrent en aucun moment de la venue de la Sainte Vierge, puisqu'elle avait promis qu'elle serait là. Puissions-nous, à leur exemple, avoir une foi sereine, limpide et confiante. Soyons sûrs que Dieu est fidèle et qu'il tient toujours ses promesses.
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1: Sœur Lucie, dans son quatrième mémoire, a rapporté avec une grande fidélité son échange avec la Sainte Vierge en ce 13 juin 1917. Elle écrivit « Que voulez-vous de moi » demandai-je. « Je veux que vous veniez ici, le 13 du mois prochain, que vous disiez le chapelet tous les jours et que vous appreniez à lire. Ensuite, je vous dirai ce que je veux. » Je demandais la guérison d'un malade. La Sainte Vierge répondit « S'il se convertit, il sera guéri durant l'année. » L'intéressé est resté anonyme. La petite fille n'a pas révélé son nom et l'on ne sait pas s'il fut guéri ou non. La réponse de Notre-Dame demande un effort d'attention, sinon elle risque d'être mal comprise. La forme de la réponse pourrait laisser à penser que la santé rétablie serait pour ce malade la récompense de sa conversion. En fait, ce serait plutôt l'inverse. Son état de faiblesse l'a obligé d'arrêter pour un temps ses occupations quotidiennes et de réfléchir sur sa vie. D'où le souhait que ce moment d'épreuve lui permette de se transformer intérieurement et de progresser dans la voie de la sainteté. Car ce qui est important, ce n'est pas la santé du corps, mais celle de l'âme. Cette priorité du spirituel ressort dans de nombreuses pages de l'Évangile. Devant le paralytique descendu du toit, Jésus dit « Confiance, mon fils, tes péchés sont pardonnés. » Et seulement après, il lui redonna la mobilité physique. À la piscine de Bethsaida, Jésus guérit un infirme, puis lui dit « Te voilà bien portant, ne pêche plus, de peur qu'il ne t'arrive pire encore. » La guérison promise, sous condition par la Sainte Vierge, est avant tout spirituelle. C'est bien ainsi que la petite fille comprit cette réponse, comme le montre la question qu'elle posa tout de suite après. « Je voudrais vous demander de nous emmener au ciel. » Elle obtint la réponse suivante. « Oui, Jacinthe et François, je les emmènerai bientôt, mais toi, tu resteras ici pendant un certain temps. Jésus veut se servir de toi afin de me faire connaître et de me faire aimer. » Lucie fut bien attristée en entendant cette sentence. Elle ne put s'empêcher de se plaindre. « Je vais rester ici toute seule ?» Elle ne pouvait se douter que ce certain temps mentionné par la Sainte Vierge serait bien long, 88 ans. Elle ressentait de la tristesse de rester seule et de perdre rapidement ses deux cousins. Ils avaient été un soutien précieux et lui avaient permis de résister aux multiples attaques de sa famille et des voisins. Aurait-elle la force de lutter toute seule ? Marie comprit l'inquiétude de la petite et la rassura immédiatement. « Non, elle ne sera pas seule dans les épreuves. Elle pourra compter sur sa mère du ciel. Tu souffres beaucoup, ne te décourage pas. Je ne t'abandonnerai jamais. Mon cœur immaculé sera ton refuge et le chemin qui te conduira jusqu'à Dieu. » François et Jacinthe, tous les deux furent remplis de joie. Dans peu de temps, ils seraient continuellement en compagnie de la belle dame et goûteraient la joie de sa présence. La réaction des petits bergers est pour le moins surprenante, tellement opposée à celle de notre époque. Ceux qui vont bientôt mourir se réjouissent, et celle qui est promise à une longue vie sur terre s'attriste. Pourtant, ce ne sont pas des enfants neurasthéniques, rongés par une mélancolie profonde, n'aspirant qu'à la mort. Tout au contraire, Jacinthe aimait danser, accompagné par la flûte de son frère. Tous les trois inventaient des jeux, et chaque soir, quand il fallait se quitter, ils trouvaient que les heures s'étaient écoulées trop rapidement. Ils aimaient la vie passionnément, et pourtant, la joie qu'ils ressentaient en compagnie de Notre-Dame était tellement supérieure au plaisir de ce monde qu'ils étaient prêts à tout quitter pour pouvoir la goûter pour toujours. Cette certitude d'une mort prochaine fut à la fois une paix et une exigence. Le temps était compté pour les deux cousins, ils avaient peu de mois pour se préparer au ciel. François, comme lui avait demandé Notre-Dame, avait de nombreux chapelets à réciter, il devait combler son retard. Jacinthe avait tant de sacrifices à offrir pour les pécheurs. Demandons aux saints de nous donner le désir d'aller au ciel.
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Ce matin, j'ai eu un coup de cœur pendant la communion, pendant qu'on chantait « Aimer, c'est tout donner ». Ce refrain est tiré de la dernière poésie de Thérèse, « Pourquoi je t'aime, ô Marie ». Elle l'a écrit en mai 97 et il y a 25 couplets. Et dans le 22e, il y a ce passage. Tu nous aimes, Marie, comme Jésus nous aime, et tu consens pour nous à t'éloigner de lui. Aimer, c'est tout donner, et se donner soi-même. Tu voulus le prouver en restant notre appui. Le Sauveur connaissait ton immense tendresse, il savait les secrets de ton cœur maternel. Refuge des pécheurs, c'est à toi qu'il nous laisse, quand il quitte la croix pour nous attendre au ciel. » Ça m'a ému, je sens que je deviens vieux, alors les larmes viennent, je me demande qu'est-ce que je suis. Hier, en marchant là devant, sur l'esplanade, j'ai été dire un bonjour spécial à Thérèse et à Bernadette. Elles se font face, il y a deux statues. Il y a d'un côté Bernadette avec les moutons. Bernadette a la main, elle semble se demander qu'est-ce qui m'arrive. Et puis Thérèse de l'autre côté, c'est une des dernières photos de Thérèse où on la représente, où elle tient un livre. C'est sans doute la prémonition du futur docteur de l'Église. Je voudrais ce matin avec vous, dans le thème de cette session, joie pour les cœurs qui cherchent Dieu, regarder le sourire de Marie. Et le regarder comme un enquêteur. Je vais prendre ma caméra, mon magnétophone, et puis aller interroger Bernadette. Qu'as-tu vu sur le visage de Marie ? Et après, ce sera ma deuxième partie, je veux poser les mêmes questions à Thérèse. Et puis, au fond, je voudrais, dans chacune des deux parties, leur poser la question, mais ce sourire, est-ce que ça a changé ta vie ? Alors, on va commencer l'enquête chez Bernadette. Au fond, on a beaucoup de témoignages. Alors, je me suis inspiré d'un livre du père René Laurentin qui a recueilli que des témoignages tout au long. Il a mené une enquête. Alors, il y a bien sûr les échos de Bernadette, de ceux et de celles qui l'entourent. Il y a les échos de l'abbé Père Amal, mais aussi il y a les échos du commissaire, et puis d'un tas de gens curieux. Et à travers cette enquête, j'ai été frappé, ma ligne directrice, la commande qu'on me faisait, c'était le sourire. Est-ce qu'on en parle ? Alors là, j'ai été stupéfait. Parce que vous allez voir, la Vierge sourit, et même, ne le dites pas aux autres, elle rit. Elle rit franchement. C'est à croire qu'au ciel, on ne doit pas toujours s'embêter. On ne doit pas chanter que des Alléluia en remuant les mains. Dans mon enquête, j'ai regardé les apparitions. Et il y a, en cette année 1858, il y a les apparitions suivent un certain ordre. Et il est intéressant de les suivre. Il y a eu la première apparition, ici, tout près, de l'autre côté du Gave, le 11 février. Elle est avec deux amis, ils ramassent le bois. Et puis, il y a le 14 février. Et après, la Vierge demande à Bernadette si elle veut bien, voulez-vous ? Alors, Bernadette n'en revient pas qu'on lui dise « vous ». Elle n'est qu'une gamine. Elle va peu à l'école, elle va y aller davantage. Et la Vierge la convoque pendant 15 jours. Ensuite, on arrive au 4 mars. Et il y a une interruption de 3 semaines. Et c'est le jour de l'Annonciation, le 25 mars, que se concluent presque officiellement les apparitions. C'est le jour
où la Vierge dit à Bernadette qui elle est. Ensuite, il y a deux épilogues, une au 7 avril et une autre le 16 juillet, au jour de la fête du Mont-Carmel. Quand on suit toutes ces apparitions, Bernadette n'est pas comme Thérèse. Thérèse, elle va savoir écrire les événements de sa vie. Elle va écrire l'histoire d'une âme. La petite Bernadette ne sait pas écrire, elle ne sait pas encore lire, mais pour moi, l'enquêteur, tout au long des questions que je me pose, je me rends compte que son visage est comme un écran. Son visage reflète ce qu'elle voit. Il n'est pas figé, il n'est pas composé, et pendant les événements, au moment où Bernadette vit une expérience spirituelle, son visage se transforme comme un écran de télévision. Il est tantôt souriant, tantôt triste, plein de compassion, et puis tantôt plein de déception. Ça va arriver une apparition. Enfin, un jour où Bernadette attendait la Vierge n'est pas venue le lundi 22 mars. Et d'ailleurs, il y a un gendarme qui était là à côté qui se disait, mais elle invente cette gamine. Et puis, en voyant la déception de Bernadette ce jour-là, il ne se passe rien, lui, il en conclut, elle dit vrai. Parce qu'au fond, si elle avait inventé, elle aurait continué de mentir. Elle aurait raconté, fabulé ce qu'elle vivait. Mais non, elle est restée triste. La Vierge n'est pas venue ce jour-là. Au long des rencontres, eh bien, il se passe beaucoup de choses. À la première rencontre, le 11 février 1858, Bernadette voit une lumière, une forme, un sourire, des bras qui s'ouvrent et le chapelet. Et ce qui la frappe, Bernadette, c'est qu'elle commence un chapelet, elle commence à signer, puis son bras se bloque et au fond, elle faisait le signe de la croix n'importe comment. Et elle regarde Aquero, comme elle l'appelle en patois, et Aquero fait un grand signe de croix avec une majesté qui frappe la petite fille. Et au fond, à chaque fois, à chaque apparition, elle va refaire ce geste comme si ce signe de croix expliquait tout ce qui se passait. La deuxième apparition, le dimanche 14 février, alors Bernadette a dû dire à ses copines, avez-vous vu? Elles n'ont rien vu. Ah, mais qu'est-ce que tu as vu? Enfin, au feu roulant de questions, elle décrit ce qu'elle a vu. Et les interprétations autour d'elle, c'est de dire, mais c'est diabolique. Il faut que c'est le diable qui t'embarque là-dedans, tu ne vois rien, ou s'il y a quelque chose, c'est forcément une force mauvaise. Alors, le remède, on lui refile une bouteille pleine d'eau bénite. Et elle emmène ça. Et quand la Vierge lui apparaît, Bernadette prend l'eau bénite et la Vierge, Aquero, se met à sourire. Alors Bernadette en jette et puis l'apparition ne s'en va pas. Elle en rejette encore et puis, comme si ça ne suffisait pas, elle jette avec la bouteille sur l'apparition. Et là, la Vierge rit, dit Bernadette. Elle rit. Vous ne trouvez pas que c'est formidable qu'au ciel, on puisse rire et qu'on ne va pas toujours être tendu? Alors voilà, elle sourit. Et plus Bernadette jette de l'eau, la Aquero sourit et incline la tête. Et c'est à ce moment-là que ceux qui regardent Bernadette sont surpris. Parce qu'au fond, Bernadette semble mimer les attitudes de la forme de Aquero qu'elle voit. Elle semble les mimer et tout de suite son visage est réactif. À la troisième rencontre, le jeudi 18 février,
Bernadette pose une question en lui disant « Voulez-vous écrire votre nom ?» Et Aquero rit et lui répond « Ce n'est pas nécessaire. » C'est la première apparition où Bernadette entend la voix de Aquero. Et c'est ce jour-là que Aquero lui demande « Voulez-vous avoir la grâce de venir pendant 15 jours ?» La petite Bernadette n'en revient pas qu'on lui parle. Elle dira plus tard « Elle me parlait comme à une personne. » Elle se considérait comme une pauvre petite fille auquel on ne faisait pas attention. Et voilà qu'on lui dit « Vous » et qu'on lui dit « Voulez-vous ?» Alors ça, ça la bouleverse. Et ce jour-là, elle lui dit « Je ne promets pas de vous rendre heureuse dans ce monde, mais dans l'autre. » À la quatrième apparition, il y a une prière de Bernadette avec Aquero. Aquero sourit en silence. Je trouve le verbe « sourire » dans chacune des apparitions. Ce n'est pas un trait littéraire de quelqu'un qui fait un compte-rendu.